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2: 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Nouvelle demi-heure d'information. Gaëtan Plenet, bonjour.
3: Bonjour Edouard, bonjour à tous.
2: Votre journal à la une. On a connu des invités plus généreux en idées cadeaux.
3: Juste avant la visite de Donald Trump à Pékin, les États-Unis annoncent des sanctions contre plusieurs entités chinoises. Objectif, empêcher la Chine d'acheter du pétrole iranien, dont le pays est pourtant particulièrement friand. Autre sanction décrétée hier, sanctions européennes. Celle-ci, elle vise des colons extrémistes israéliens coupables de violences contre les Palestiniens en Cisjordanie occupée. Israël n'apprécie que très peu, on vous explique tout dans ce journal. Israël, dont la participation au concours de l'Eurovision continue à diviser, les boycotts se succèdent. Dans ce journal également, le sommet Africa Forward qui se poursuit au Kenya, le retrait de la FCM23 dans plusieurs localités congolaises du Sud Kivu, et puis le festival de Cannes, ça commence ce soir. RFI se mobilise avec notamment de nombreux invités. Le premier après ce journal, le réalisateur Pierre Salvadori, dont le film La Vénus électrique sera projeté en ouverture ce soir. Donald Trump a hâte, il l'écrit sur les réseaux sociaux, hâte de sa visite en Chine. Elle commence demain et durera 3 jours. De grandes choses vont se passer pour nos deux pays, écrit le président américain, même s'il y va aussi pour parler des sujets qui fâchent. Et il y a de quoi faire. Taïwan, par exemple, cette île que la Chine considère comme faisant partie intégrante de son territoire et qu'elle menace d'envahir. Donald Trump ne veut pas que ça arrive et il compte le dire à son homologue chinois Xi Jinping. Autre sujet de discorde et pas des moindres, les relations commerciales après une année marquée par des confrontations à coups de droits de douane, même si une trêve a finalement été conclue au mois d'octobre, elle pourrait être étendue. Et puis il y a cet autre sujet, le plus actuel, disons, la guerre au Moyen-Orient qui commence à peser sur l'économie chinoise, première importatrice du pétrole iranien. Et hier, Washington a annoncé des sanctions contre plusieurs entités chinoises. Explication depuis Washington de Vincent Souriau.
4: 3 individus et 9 entreprises épinglées par la Maison-Blanche. Parmi elles, le département du Trésor qui met en œuvre ces sanctions désigne plusieurs entités qui facilitent la vente et le transfert du pétrole iranien à la Chine. L'administration américaine pénalise en particulier 2 firmes basées à Hong Kong, Blue Ocean et Sanmu, citées comme des sociétés écrans impliquées, selon l'administration américaine, dans le transport de multiples cargaisons d'hydrocarbures liées aux gardiens de la Révolution, cargaisons valant chacune des dizaines de millions de dollars. Les États-Unis ajoutent qu'ils se tiennent prêts à agir contre quiconque soutiendra le commerce illicite de l'Iran et que Washington imposera, si nécessaire, des sanctions indirectes à des institutions financières. Le ministère de l'Économie menace notamment les banques chinoises associées aux raffineries de la province du Shandong qui, d'après le gouvernement américain, réceptionnent et traitent de très larges quantités de pétrole brut iranien. Vincent Souriau, Washington RFI.
3: Et les prix du pétrole, justement, ils continuent à grimper ce matin à l'ouverture sur les marchés asiatiques. Pas franchement rassuré par les dernières déclarations de Donald Trump concernant la guerre en Iran. Pour lui, le cessez-le-feu est sous assistance respiratoire. Il a aussi dit auprès de Fox News envisager de relancer son opération Projet Liberté, qui vise à escorter les navires bloqués dans le détroit d'Ormuz. Opération commencée, puis très vite mise sur pause la semaine dernière. L'Iran, de son côté, se dit prêt à riposter et à donner une leçon en cas de nouvelle agression. Et puis sur l'autre front de cette guerre, le Liban, Israël a lancé hier de nouveaux appels à évacuer dans plusieurs localités du sud du pays, régulièrement frappées malgré le cessez-le-feu. Dans un communiqué, le président libanais Joseph Aoun appelle à faire pression sur l'État hébreu pour que cessent les opérations militaires. Autre coup de pression sur Israël, celui de l'Union européenne. Hier, elle a adopté des sanctions visant des colons israéliens auteurs de violence en Cisjordanie occupée. Une faillite morale, dénonce le premier ministre israélien Benjamin Netanyahou. Alors au total, 7 individus et organisations sont concernés par ces mesures, gel des avoirs et interdiction aussi d'entrer dans l'Union européenne. Nicolas Falaise, est-ce qu'on sait précisément qui est visé par ces sanctions ?
5: L'Union européenne n'a pas publié la liste des colons et organisations sanctionnées, mais leurs noms sont cités en Israël par l'ONG anticolonisation La Paix Maintenant et par des médias. Sont notamment visés Amana, une entreprise qui finance et construit des colonies israéliennes en Cisjordanie occupée. Regavim, une organisation qui milite ouvertement pour déposséder les Palestiniens de leurs terres. Sur la liste également, Daniela Weiss, figure radicale de la colonisation, et son mouvement Nahala qui veut construire pour les Israéliens dans la bande de Gaza. Ces sanctions européennes s'ajoutent à celles adoptées en 2024 qui visaient déjà des personnes et entités liées à des faits de violence envers les Palestiniens, notamment la mouvance des jeunes des collines, l'une des franges extrémistes du nationalisme religieux israélien. Outre ces mesures européennes, des pays ont adopté leurs propres sanctions, Royaume-Uni, France, Canada et même États-Unis, mais ces sanctions américaines ont été rapidement levées par Donald Trump à son retour à la Maison-Blanche.
6: À noter que l'UE a aussi adopté dans le même temps des sanctions contre des responsables du Hamas, alors que le mouvement islamiste palestinien est déjà considéré comme terroriste par l'Union européenne. Et Israël sera sur scène ce soir à Vienne, première demi-finale du concours de l'Eurovision dans la capitale autrichienne. Le candidat israélien fait partie des favoris et sa présence divise fortement à tel point que certains pays se sont retirés de la compétition. C'est le cas de l'Espagne, de l'Irlande ou encore de la Slovénie où les groupes audiovisuels publics ont même prévu de ne pas diffuser le concours de chansons. Un concours, même s'il s'en défend très politique, ce n'est pas nouveau, mais cette année c'est particulièrement vrai. Correspondance à Jérusalem de Michel Paul.
7: C'est dans une atmosphère électrique que Noam Bethan s'apprête à monter sur la scène de la Wiener Stadthalle ce soir à Vienne. Mais derrière l'enthousiasme des fans, cette 70e édition de l'Eurovision ressemble à un champ de mines politiques entre appel au boycott de plus de 1100 artistes et le retrait de 5 nations pour protester contre la présence de l'État hébreu. Le concours n'a jamais été aussi divisé.
8: Michel, je ne sais plus quoi faire, tu étais ma lumière.
7: Sa chanson « Michel », une ballade pop, est chantée en grande partie en français. Le diffuseur public Cannes a déjà reçu un carton jaune de l'Union européenne de radio-télévision. En cause, une campagne publicitaire jugée trop agressive, incitant les fans à voter massivement pour Bethan. Côté statistique, Noam Bethan fait face à un double défi. Les parieurs ne lui donnent que 4% de chances de victoire, mais prédisent une place solide dans le top 10. Surtout, il doit briser la malédiction des solistes masculins. Depuis 10 ans, seules les interprètes féminines ont réussi à porter Israël dans les 5 premiers. Noam Bethan passera en 10e position ce soir, un test de popularité grandeur nature où la musique tentera tant bien que mal de couvrir le bruit des polémiques politiques. Michel Paul, Jérusalem, RFI.
6: Et pendant ce temps en Ukraine, c'est le bruit des bombes qui résonne à nouveau ce matin. Une attaque aérienne est en cours dans la capitale Kiev. Et ce, quelques heures seulement après l'expiration de la trêve de 3 jours conclue avec la Russie. Une trêve que dans les faits, les deux camps se sont accusés d'avoir violée à plusieurs reprises. L'administration militaire de Kiev appelle ce matin les habitants à rester à l'abri. RFI, il est 7h et bientôt 8 minutes à Nairobi où s'est ouvert hier le sommet Africa Forward. La première journée était très axée économie avec un forum d'affaires en présence de plusieurs milliers de chefs d'entreprise venus de France et du continent africain. 23 milliards d'euros d'investissements annoncés dans plusieurs secteurs, de l'agriculture au transport. Aujourd'hui, dernière journée, beaucoup plus politique. Plus d'une trentaine de chefs d'État et de gouvernement sont attendus dans la capitale kényane pour parler entre autres d'industrialisation pardon, et de transition énergétique. Alors on va y revenir largement ce matin lors d'une édition spéciale en direct de Nairobi. Rendez-vous à partir de 6h10 en temps universel. Et puis signalons aussi cet invité exceptionnel ce soir sur RFI, le président français Emmanuel Macron, qui répondra aux questions de notre journaliste et de ceux de France 24 et de TV5 Monde pour parler notamment de son bilan africain, lui qui achève son second et dernier mandat l'an prochain. Interview à suivre dès 19h en temps universel. En République démocratique du Congo, le groupe armé FCM23, soutenu par le Rwanda, s'est retiré de plusieurs localités du Sud Kivu dans l'Est du pays. Ça fait suite aux pressions des États-Unis, médiateurs dans le conflit entre la RDC et le mouvement armé. Washington avait exigé un repli de ses combattants à environ 70 km au nord de la cité d'Uvira, occupée par le M23 en décembre. Et vendredi dernier, déjà, le département d'État américain avait appelé les belligérants au respect du cessez-le-feu et à la désescalade aussi. Les précisions d'Alexandra Brangeon.
9: Selon des témoins, les combattants du M23 ont entamé leur retrait dimanche dans la soirée. Positionnés dans les environs de Sangué, à 30 km au nord d'Ouvira depuis leur départ de la cité mi-janvier, ils poursuivent leur retrait vers le nord, le long de l'axe routier Ouvira-Bukavu. Sangué, Niakabéré, Loubérizi, Bouérega, leur repli a été confirmé par l'armée congolaise qui, dans la foulée, a annoncé son retour dans ces localités de la plaine de la Ruzizi et des Hauts Plateaux. Du côté du groupe armé, on ne parle pas de retrait mais de repositionnement. Il s'agit d'un acte de bonne foi en accord avec le processus de paix, commente un haut responsable de la FCM23. Il faut dire qu'en décembre dernier, la prise d'Ouvira par le mouvement armé avait énervé Washington qui avait exigé un retrait unilatéral. La FCM23 s'est désormais repliée à Luvungi, selon l'armée congolaise, à 65 km au nord d'Ouvira. Nous retournons à nos positions d'avant la prise d'Ouvira, a confirmé une source sécuritaire au sein du groupe armé.
6: Et les conflits, comme celui dans l'est de la RDC, ont fait exploser le nombre de déplacés l'an dernier dans le monde. C'est ce que nous apprend le rapport conjoint du Centre de surveillance des déplacés internes et du Conseil norvégien pour les réfugiés. Ils ont été plus de 82 millions recensés l'an dernier. C'est le deuxième plus haut niveau jamais enregistré. Et les conflits et la violence étaient donc responsables pour plus de 32 millions de ces cas. Les opérations d'évacuation sont terminées à bord du MV Ondus. Les deux derniers avions sont arrivés aux Pays-Bas dans la nuit. Il n'y a donc plus de passagers dans le navire touché par un foyer d'antivirus. Seuls restent à bord 25 membres d'équipage, 2 membres du personnel médical aussi, ainsi que le corps d'une passagère allemande, l'une des 3 à avoir péri pendant la croisière. 2 ont été déclarés positifs à l'antivirus. Pour le 3e mort, c'est encore simplement jugé probable. Et puis 7 autres patients vivants, eux, ont été classés en cas confirmé. En France, c'est ce matin que les chefs de groupe à l'Assemblée nationale doivent décider si la proposition de loi pour réduire les taux de cadmium dans l'alimentation sera ou non examiné dans l'hémicycle. Si c'est le cas, ce ne sera pas avant le mois prochain. Alors le cadmium, c'est un métal toxique très présent dans les engrais utilisés en France et que l'on retrouve ensuite dans les assiettes des Français. Depuis quelques semaines et la publication d'un rapport, c'est devenu un véritable enjeu de santé publique qui semble pour l'instant recueillir le soutien de députés de divers horizons politiques. Mais ce n'est pas encore gagné pour autant pour que le texte soit bel et bien examiné, Jeanne Richard.
10: La proposition de loi des députés écologistes et de gauche, Benoît Biteau et Clémentine Autain, a déjà été adoptée en commission. Elle attend maintenant d'être débattue dans l'hémicycle. Elle a reçu le soutien d'une centaine de parlementaires de différents bords politiques. Scientifiques, médecins et citoyens se sont également mobilisés, car selon l'Agence nationale de sécurité sanitaire, le cadmium est un métal toxique pour la reproduction et un cancérogène avéré. On le retrouve dans certains engrais phosphatés, très utilisés par les agriculteurs français. Résultat, les niveaux de contamination de la population sont 3 à 4 fois supérieurs à ceux de la plupart des autres pays européens. La proposition de loi vise donc à réduire la teneur en cadmium dans les engrais utilisés en France, comme le préconisent les experts. Mais malgré l'enjeu sanitaire, le Rassemblement national de Marine Le Pen et la droite républicaine de Laurent Wauquiez au moins sont opposés au texte. Selon Le Monde, ils se font le relais de syndicats d'agriculteurs qui craignent des difficultés d'approvisionnement en nouveaux engrais sans cadmium, et donc un impact pour leur culture.
6: Jeanne Richard du service environnement de RFI. Et puis c'est ce mardi que débute en France, à Cannes, dans le sud du pays, le plus grand festival de cinéma au monde. 10 jours de compétition, 22 films en lice pour la Palme d'Or remportée l'an dernier par l'Iranien Jafar Pahani et son film Un simple accident. Alors lui n'est pas en compétition mais fera l'ouverture du festival ce soir, La Vénus électrique, le film du réalisateur Pierre Salvadori qui sera notre invité culture ce matin. Et puis sachez qu'on sera aussi en direct de Cannes dans le journal de 8h heure de Paris pour une levée de rideau sur cette 79e édition.
11: Gaëtan Plenet.
6: Le retour de l'actualité africaine, c'est dans très exactement 17 minutes. D'ici là, on sera sous le matelas des Turcs, où se cachent des trésors, et oui, au sens propre, de l'or, caché plutôt qu'investi, gardé précieusement, alors que l'inflation est toujours aussi forte dans le pays. Et puis on va parler aussi des yeux et de l'importance d'en prendre soin. Ce sera notre conseil santé du jour. Mais d'abord, direction la Chine, et c'est aussi la direction d'en parler dans le journal que prendra Donald Trump mercredi. Une première pour un président américain depuis 2017, c'est-à-dire depuis lui-même. C'était pendant son premier mandat. Alors cette fois, il va rester 3 jours avec au programme de cette visite une rencontre avec son homologue chinois Xi Jinping. Il sera évidemment question de relations commerciales. Ils auront de quoi dire après une année marquée par des confrontations à coups de droits et de restrictions aux échanges. À tel point qu'à Yiwu, dans l'est du pays, immense plateforme d'exportation chinoise, et bien beaucoup de commerçants disent avoir déjà appris à vivre sans le marché américain. Préférence tournée désormais vers l'Afrique, le Moyen-Orient ou encore l'Asie centrale. Alors ça semblait plutôt leur convenir avant, mais la guerre au Moyen-Orient est passée par là et la situation évidemment les inquiète. Davantage d'ailleurs que ces droits de douane américains. Reportage à Yiwu de Cléa Broderst et Lei Yang.
12: Dans les allées du plus grand marché de gros au monde, les commerçants de Yiwu racontent tous la même chose. La guerre commerciale lancée par Donald Trump a transformé leurs activités. Lié est le vice-président de la chambre de commerce d'Yiwu.
13: Depuis la guerre commerciale, ces exportations sont devenues difficiles, donc nous nous sommes reconvertis vers d'autres marchés. À un moment donné, les droits de douane ont atteint 100%, ce qui a réduit les commandes à zéro.
12: Pour beaucoup d'entreprises ici, les États-Unis restent un marché rentable. Mais après plusieurs années de tensions commerciales, nombre d'entre elles ont commencé à diversifier leurs débouchés. C'est ce que nous explique Li Tenghui, commerçant de gros.
14: Beaucoup de clients ont alors annulé leurs commandes ou abandonné les marchandises. Nous avons dû écouler les stocks par divers canaux, notamment celui des fins de série ou réexporter vers d'autres pays. Aujourd'hui, beaucoup de confrères à Yiwu ne considèrent plus les États-Unis comme un marché principal. Ils ont commencé à se réorienter il y a longtemps.
12: L'Afrique, le Moyen-Orient ou encore l'Asie centrale prennent désormais une place croissante dans les exportations d'Yiwu. Et quand les routes commerciales se ferment, les commerçants cherchent d'autres solutions. C'est ce que nous confirme Lié.
13: Avant, on pouvait vendre les choses directement sans détour. Là, ça ne passe plus. Alors je fais quelques détours. Les Chinois ont une grande capacité à savoir prendre d'autres chemins si on nous laisse la possibilité de le faire.
12: Mais aujourd'hui, ce sont surtout les tensions au Moyen-Orient qui inquiètent les commerçants comme Li Tenghui.
14: Le Moyen-Orient représente 25 à 30% de notre chiffre d'affaires. Il ne s'agit pas seulement d'une hausse des prix ou de tarifs douaniers. Les clients ne peuvent tout simplement plus acheter. Les navires ne peuvent pas accoster. Ils n'osent pas accoster.
12: Même constat chez Yu Jiani, vendeuse de décorations d'Halloween.
15: La guerre affecte surtout nos matières premières. Le pétrole est instable, donc le tissu aussi. Les délais de livraison des matières premières sont passés d'une semaine à un mois. Et les prix ont beaucoup augmenté. Certaines matières ont augmenté d'environ 10%.
12: Dans les allées du marché, les acheteurs étrangers continuent pourtant d'affluer. Comme Ibrahim, commerçant jordanien, qui vient s'approvisionner ici depuis 20 ans.
16: Je pense qu'aucun pays ne vaut la Chine. En Chine, on trouve tout ce qu'on veut. Si je ne peux pas me rendre en Chine, je vais peut-être mettre fin à mon activité.
12: À Yiwu, malgré les guerres commerciales et les conflits régionaux, beaucoup restent convaincus qu'il faudra continuer à passer par la Chine pour faire tourner le commerce mondial. Cléa Broderst, Lei Yang, Yiwu, RFI.
6: 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Plus de 32% de taux d'inflation au mois d'avril en Turquie. C'est un petit peu moins, c'est vrai, que la moyenne de ces dernières années, mais ça reste quand même très élevé. Et le gouvernement turc a décidément du mal à restaurer la confiance des marchés et de ses citoyens. Conséquence, l'or, traditionnel rempart contre l'inflation, reste une valeur sûre dans le pays. Bonjour Anne Lauer.
17: Bonjour.
6: Correspondante à Ankara. Alors le chiffre est impressionnant, Anne. Les Turcs conserveraient chez eux l'équivalent de 640 milliards de dollars en or.
17: Oui, c'est le chiffre annoncé il y a quelques semaines par le ministère des Finances. Ce n'est pas une tendance nouvelle, mais le chiffre en effet impressionne et il ne faiblit pas. Et il y a quelques années, le président Recep Tayyip Erdogan avait déjà exhorté les ménages au patriotisme économique en leur demandant de vendre leur or pour l'investir dans l'économie nationale. Mais les Turcs ne semblent pas vraiment disposés à obéir à ces injonctions. Exemple avec Atakan, un ingénieur dans la quarantaine, qui garde chez lui une douzaine de petites pièces d'or. Il y en a pour l'équivalent de 130 000 livres turcs au cours actuel du métal jaune, soit près de 2 500 euros. Il dit les avoir tout achetés ces 3 dernières années.
18: Même s'il dort dans mon tiroir, l'or ne perd pas de sa valeur. C'est le meilleur des investissements. J'achète une pièce quand je peux et j'en revends quand j'en ai besoin. Et en faisant ça, j'ai l'impression d'être moins écrasé par l'inflation. Ça fait des années que ce pays est en crise. Les gens achètent et gardent de l'or chez eux parce qu'ils ne font pas confiance à l'État.
6: Et ce constat ne date pas d'hier. Anne, cacher de l'or dans son tiroir ou sous son matelas, c'est une vieille habitude chez les Turcs.
17: Tout à fait. L'or est une forme d'épargne très courante chez les Turcs depuis très longtemps. C'est une valeur sûre par rapport aux monnaies et à leurs fluctuations. Et il n'y a rien de plus simple ici que d'aller convertir son or en espèces chez le bijoutier le plus proche. C'est aussi un cadeau que l'on offre au grand moment de la vie, notamment pour les mariages et les naissances. Mais traditionnellement, l'or est aussi une assurance contre les coups durs. Or, les coups durs, les factures impayées, les crédits qui s'enchaînent, c'est une réalité pour des millions de Turcs ces dernières années. Le pays n'a pas connu d'inflation inférieure à 30% en glissement annuel depuis novembre 2021, avec des pics allant jusqu'à 85%. En avril, après des mois de baisse, l'inflation est même repartie à la hausse, à 32% sur un an, à cause de la flambée des prix de l'énergie liée au conflit en Iran.
6: Et tout ça, ça fait que vraiment, plus que jamais, l'or est une valeur refuge en ce moment pour les Turcs.
17: Oui, puisque le ministre des Finances, Mehmet Şimşek, a lui-même reconnu qu'au moins 640 milliards de dollars sous forme d'or dormaient sous les matelas des Turcs. Alors bien sûr, il s'agit en partie d'or accumulé au fil des années, des décennies, en lien avec une tradition ancienne. Toutefois, interrogé par RFI il y a quelques jours lors d'une rencontre avec des journalistes, le ministre a admis qu'une partie de cet or caché était directement liée à la spirale inflationniste.
19: Ces dernières années, en particulier ces deux dernières années, avec l'explosion des prix, l'or a surtout été une protection contre l'inflation. Pour beaucoup de ménages turcs, face à ces fluctuations des prix qu'ils ne comprennent pas vraiment, l'or apparaît comme quelque chose de simple. On peut le toucher, il n'y a pas à faire d'analyse complexe des marchés. Pour que cet or réintègre le système, il faudrait donc ramener l'inflation à un niveau inférieur à 10% et la maintenir à ce niveau pendant un certain temps.
17: Un horizon encore lointain, puisque dans son dernier rapport daté de février, avant la guerre au Moyen-Orient, la Banque centrale turque ne prévoit pas de retour à une inflation à un chiffre avant 2028.
6: Merci Anne Andlauer, correspondante de RFI à Ankara. Il va être déroulé ce mardi à quelques heures de l'ouverture officielle du Festival de Cannes. Le tapis rouge sera à nouveau de sortie, un tapis que fouleront cette année encore toute une myriade de stars pour cette 79e édition que RFI va évidemment vous faire vivre. On aura l'occasion d'entendre de nombreux professionnels du cinéma et on ne perd pas de temps. On commence ce matin avec Pierre Salvadori, notre invité culture. C'est le réalisateur du film d'ouverture projeté hors compétition, film d'ailleurs qui sort aussi aujourd'hui dans les salles en France. Alors ça s'appelle La Vénus électrique, une comédie romantique et une ode à l'illusion aussi, avec Anaïs Desmoustiers dans le rôle d'une fausse voyante et Pio Marmaï dans celui d'un peintre endeuillé dans le Paris des années 20. Pierre Salvadori est avec Sophie Torlotin.
20: Bonjour Pierre Salvadori.
21: Bonjour.
20: Une fausse voyante fait croire à un peintre qu'elle peut le mettre en contact avec son épouse défunte et petit à petit elle tombe amoureuse de lui. C'est une histoire à tiroir. Extrêmement romanesque et jubilatoire à écrire et à filmer.
21: Alors à écrire, c'est jamais jubilatoire, c'est infernal. Mais il y avait quelque chose dans cette histoire qui me touchait énormément. Je voyais un dispositif qui allait permettre de nourrir le récit d'une façon naturelle et pas artificielle, avec un tas de rebondissements. Je trouvais que cette idée de cette fausse voyante, ça me paraissait assez idéal.
22: Comment s'appelait l'être cher?
23: Irène.
22: J'entends quelqu'un murmurer un prénom.
23: Quel prénom?
22: Antoine.
23: Hein?
21: C'est quelqu'un qui porte en elle toutes ses contradictions, c'est-à-dire qu'elle veut s'en sortir, elle veut échapper à sa condition, elle voit cet homme qui a de l'argent, donc au départ elle le manipule, elle lui ment, puis tout doucement elle tombe amoureuse de lui, et elle devient la porte-parole de sa rivale, c'est-à-dire que plus elle fait vivre la mort, plus elle la fait réapparaître, plus elle disparaît aux yeux du peintre, donc ça je trouvais que ce paradoxe pouvait être vraiment passionnant.
20: C'est votre 11e long métrage, Pierre Salvadori, mais c'est votre premier film d'époque. Est-ce que voilà, vous avez vraiment aimé explorer cette période particulière, la fin des années 20, les années folles, l'entre-deux-guerres, hein, entre le bas Montmartre de la fête foraine et puis le haut des peintres en vue?
21: Alors, ce qui me plaisait beaucoup, c'est l'idée de la fiction. J'adore la fiction, j'adore les histoires, j'adore la fiction au cinéma. Et donc, je me suis dit, d'emblée, l'époque, ça va rajouter à ça. Après, il faut s'en méfier. Il faut pas commencer à filmer l'époque et arrêter de filmer l'histoire. Le pire ennemi de votre histoire et de votre film, ça peut être l'époque aussi, si on commence à être trop démonstratif. Il faut vraiment, avant tout, raconter une histoire.
20: Et en même temps, la fête foraine, je sais pas si c'est une lointaine réminiscence du premier endroit du cinéma. qui était quand même un art fort.
21: Ça, c'est quelque chose qu'on apprend quand on commence à s'interroger, à se documenter sur l'époque, sur qu'est-ce que c'était les fêtes foraines à cette époque. Mais je voulais pas spécialement évoquer ça. Je voulais pas non plus faire un film qui tourne autour de la foire ou qui tourne autour de la peinture. Je voulais avant tout raconter une histoire de mensonge et une histoire d'amour. Mais la foire, c'est une petite partie du film, un tiers. Cette jeune femme, elle a un numéro dans une foire, cette fausse voyante. C'est-à-dire qu'on l'embrasse et c'est un numéro qui a existé. Hein, et à ce moment-là, on lui envoie de l'électricité dans le corps et la personne qui l'embrasse vibre avec elle. Donc c'est l'évocation du coup de foudre. Elle a un métier qui est douloureux, quelqu'un qui est exploité, qui est en souffrance physique, morale, et puis qui tout à coup, oui, voilà, va trouver une possibilité de s'échapper de cet endroit en mentant à cet homme. Et en lui soutirant de l'argent. Voilà.
20: Comme vous jouez avec deux époques, avec plusieurs personnages féminins qui se font écho, enfin, il y a des jeux de miroirs et de différences aussi. C'est presque un palais des glaces. Et puis c'est un quatuor amoureux, c'est pas vraiment un trio.
21: Oui, c'est très intéressant, c'est-à-dire quand même ce que vous évoquez, parce qu'à un moment il y a un journal intime, dans ce journal intime il y a une jeune femme qui raconte sa vie, et sa vie elle est racontée voilà, à travers une écriture, elle évoque son existence, elle raconte son existence. Et après moi je me dis, mais comment je vais filmer ça? Comment produire à l'intérieur d'une fiction encore plus de fiction? Donc il y a un deuxième récit qui s'ouvre.
22: Il m'embrassait, elle aussi l'embrassait, mais c'était à moi qui rendait ses baisers. T'es plus à l'appareil? Ben moi, il me voit.
21: Comment on rencontre de ça d'une façon plaisante, ironique, décalée? Voilà, comment on trouve des solutions pour évoquer le passé? Essayer de trouver constamment des idées qui fait que le film reste jubilatoire et plaisant à regarder.
20: Pierre Salvadori, merci.
21: Merci à vous.
6: Le réalisateur de La Vénus électrique, interrogé par l'une de nos envoyées spéciales à Cannes, Sophie Torletin. Il est 6h25 à Paris.
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6: Prendre soin de ses yeux et de ceux de ses enfants aussi, c'est notre conseil santé du jour avec Caroline Paré et son invité.
1: Professeur Antoine Brézin, bonjour.
2: Bonjour.
1: Vous êtes chef du service d'ophtalmologie à l'hôpital Cochin à PHP à Paris. Quels sont les risques lorsque l'on est concerné par une déficience de la vision sans pouvoir bénéficier de verres correcteurs?
2: Il n'y a pas de risque pour l'œil, il y a juste qu'un risque dans la vie courante, parce que un enfant qui ne voit pas bien au tableau, c'est immédiatement une cause de décrochage scolaire. Dans tous les métiers de sécurité, c'est embêtant, puisqu'on peut avoir des accidents. Donc, c'est pas un risque pour l'œil, c'est un risque pour les conséquences qu'entraîne une mauvaise vision.
1: Par exemple, une myopie non corrigée ne risque pas de se compliquer ou de s'aggraver?
2: Non, c'est pas dangereux pour l'œil de ne pas la corriger. En revanche, les conséquences sont absolument évidentes. Et c'est un vrai sujet en milieu scolaire, puisque on sait que les enfants qui n'ont pas accès à un dépistage de la myopie, qui voient flou, parfois ne le disent pas. Il peut y avoir une stigmatisation liée au port de lunettes chez les jeunes. Et donc, ce sont des enfants qui peuvent décrocher en classe, alors que tout simplement, si on leur mettait des lunettes, ils suivraient mieux leur cours.
1: Et en revanche, il existe certains problèmes de la réfraction, comme la myopie ou l'hypermétropie, qui, à terme, quand on vieillit, peuvent déboucher sur certaines complications plus graves.
2: Alors la myopie forte, on le sait, est associée à un plus grand risque d'anomalie de la macula, de glaucome, de décollement de rétine. Voilà, donc ça c'est la myopie forte. L'hypermétropie, elle est compensée souvent quand on est jeune parce qu'on peut accommoder, donc compenser son hypermétropie, mais au prix parfois de céphalées, de fatigue visuelle importante. Et puis quand, à l'autre extrême de la vie, quand on devient vieux et qu'on a une hypermétropie, si elle est forte, on peut risquer ce qu'on appelle une hypertonie oculaire, voire un risque de glaucome par fermeture de l'angle.
1: Merci professeur Brézin, vous avez signé le livre « Comprendre et soigner les yeux » aux éditions du CERF. 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
6: À tout à l'heure Caroline Paré, le retour de l'actualité africaine dans 2 minutes, mais d'abord de la musique. 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Jewel Hussein, en duo ici avec le mannequin et artiste japonais Hachimelo. Voici Otoko sur RFI.
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3: Il est 6h30 à Paris, merci d'écouter RFI, 4h30 en temps universel. Bonjour Sébastien Duhamel.
8: Bonjour Gaëtan, bonjour à toutes et à tous.
3: Afrique Matin avec vous, 30 minutes consacrées à l'actualité du continent. Et votre deux journaux d'abord qui va débuter à Kampala en Ouganda où est arrivé hier le président de République démocratique du Congo.
8: Oui, double rendez-vous pour Félix Tshisekedi. Il sera parmi les invités ce matin pour la cérémonie d'investiture prévue après la réélection du Yoweri Museveni. Et les deux hommes se sont déjà rencontrés hier à l'occasion de signer 6 accords dans des domaines différents, vous l'entendrez. Félix Tshisekedi qui est ensuite annoncé à Nairobi aujourd'hui pour la deuxième journée du sommet Africa Forward co-organisé par la France et le Kenya. Un sommet des chefs d'État et de gouvernement est justement attendu sur place après un forum des affaires ayant réuni hier 23 milliards d'euros de promesses d'investissement pour le continent. On en discutera de ce sommet après le journal avec notre invité et RFI sera également en édition spéciale depuis la capitale kenyane Nairobi à partir de 8h10 heure de Paris et 9h10 heure de Nairobi. Dans l'actualité également, une nouvelle attaque des rebelles ADF dimanche dans l'est de la RDC. Au moins 9 morts selon la société civile du territoire de Mambasa en Ituri. Le président sud-africain Cyril Ramaphosa dans la tourmente contraint de s'adresser à la nation hier soir. C'est l'affaire du cambriolage de sa propriété de Palapala en 2020 qui revient sur le devant de la scène. Les conséquences de la grève illimitée des chauffeurs et des commerçants aux Comores. Ils protestent notamment contre la hausse du prix des carburants. L'actu sport également au programme. Bien sûr, comme tous les jours, vous êtes tous les bienvenus sur la Radio du Monde. Avant donc d'assister dans la matinée à l'investiture de Yoweri Museveni en Ouganda, le président de RDC, Félix Tshisekedi, est arrivé hier à Kampala, où il a déjà rencontré son homologue, justement. Une heure de tête-à-tête entre les deux chefs d'État. 17 ministres congolais ont également fait le déplacement. Le renforcement de la relation bilatérale a été évoqué sur différents aspects, Patient Ligodi.
9: La relation entre Kinshasa et Kampala repose sur deux piliers. La sécurité d'abord. Les deux armées mènent conjointement l'opération Shuja contre les ADF, des combattants d'origine ougandaise affiliés à l'État islamique, actifs dans l'est de la RDC. Hier, les deux chefs d'État ont évalué cette opération, dit leur satisfaction et décidé de la poursuivre. Les commerces ensuite. La RDC est désormais la première destination des exportations ougandaises, avec près de 960 millions de dollars échangés en 2024-2025. Et puis il y a le pétrole. Yoweri Museveni a révélé que ce troisième dossier a été ouvert lors de leur tête-à-tête. Le champ Albert se trouve à cheval sur les deux pays. Félix Tshisekedi a proposé que la RDC participe aux infrastructures pétrolières ougandaises, déjà en développement, oléoducs et raffineries. Il a proposé, j'ai accepté, a dit le président ougandais. Il faut noter par ailleurs que cette alliance a ses moments de tension. Mais l'Ouganda reste le seul de 9 voisins de la RDC avec lequel Kinshasa est allé aussi loin en coopération depuis l'arrivée de Félix Tshisekedi au pouvoir. La présence du président congolais à l'investiture de Yoweri Museveni, aujourd'hui, dit l'état de cette relation assez stratégique pour qu'aucun des deux pays ne puisse se permettre de la laisser se détériorer.
8: Patient Ligodi, à l'occasion de cette rencontre entre Félix Tshisekedi et Yoweri Museveni, pas moins de 6 accords ont donc été signés hier à Kampala dans des domaines aussi divers que le commerce, le tourisme, l'administration ou bien encore le transport. En RDC, les rebelles ADF ont à nouveau nouveau fait parler les armes dimanche dans la province de l'Ituri. Ils ont pris pour cible la localité de Makumo dans le territoire de Mambasa. Au moins 9 personnes ont été tuées, une dizaine d'autres enlevées selon le bilan de la société civile. Ce territoire avait déjà été endeuillé la semaine dernière par une attaque similaire sur place. La population se sent quelque peu livrée à son sort, Pauline Azidi.
10: C'est encore l'inquiétude qui régnait ce lundi à Makumo, au lendemain de cette nouvelle attaque du groupe ADF. Les activités sont restées timides et les habitants ont hésité à regagner leur champ. Dimanche, les djihadistes sont arrivés en début de soirée pour un raid durant lequel ils ont égorgé des civils et incendié maisons et véhicules. John Muleverio, responsable de la société civile de Mombasa, dénonce l'absence de réaction des forces de sécurité.
11: Nous lançons un cri de détresse aux autorités du pays, aux forces armées de la République et à toute la communauté nationale. La population du territoire de Mambasa a besoin d'une protection urgente. Trop de sang a coulé à Makumo, à Biakato et d'autres villages environnants. Nous voulons la paix, nous voulons la sécurité, nous voulons que l'État, cette fois-ci, puisse prendre ses responsabilités et enfin de sauver les vies humaines.
10: Les hommes armés ont quitté la localité dans la soirée avec une dizaine d'otages selon la société civile. Pauline Azidi, Kinshasa, RFI.
8: Une attaque au Cameroun, selon des témoins, des hommes armés appartenant à des groupes séparatistes anglophones ont semé la terreur dans un village de la commune de Bangourin dans l'ouest du pays. C'est en zone francophone et c'était dans la nuit de samedi à dimanche. Cette incursion aurait fait un mort et 13 personnes auraient été enlevées. Bilan non encore confirmé par les autorités à ce stade. Au Nigeria, l'ONG Amnesty International dénonce des frappes aériennes de l'armée qui auraient tué une centaine de personnes dimanche dans le nord-ouest du pays. L'armée nigériane qui affirme pour sa part avoir visé des terroristes, mais c'est en tout cas la troisième fois en un mois qu'elle est accusée d'avoir tué des civils. En Afrique du Sud, le président Ramaphosa s'adressait à ses compatriotes hier soir, contraint de s'exprimer pour répondre à une tempête politico-judiciaire. C'est l'affaire du cambriolage de sa ferme de Palapala en 2020 qui refait surface, car la semaine dernière, la Cour constitutionnelle sud-africaine a invalidé un vote du Parlement datant de 2 ans plus tard, en 2022, et certains détracteurs évoquent une possible procédure de destitution. Le détail de cette affaire, c'est avec Claire Bargelès à Johannesburg.
12: Selon le rapport de 2022 d'un panel indépendant mandaté par le Parlement, il existe des éléments suggérant que Cyril Ramaphosa aurait commis des fautes graves et violé la Constitution en tentant de dissimuler un vol d'argent liquide caché dans sa ferme. Les députés sud-africains, à l'époque pour plus de moitié membre de l'ANC, avait écarté ses conclusions lors d'un vote, désormais rendu invalide par la justice. La Cour constitutionnelle oblige donc la présidente de l'Assemblée nationale à transmettre le rapport à une commission de destitution. Mais pour le dirigeant sud-africain, malgré les rumeurs qui annoncent sa chute, nul besoin pour l'instant de se mettre en retrait.
13: Je tiens à préciser avec respect que je ne démissionnerai pas. Démissionner reviendrait à devancer le processus défini par la Constitution. Constitution, à accorder du crédit à un rapport malheureusement plein d'erreurs et à renoncer à la responsabilité que j'ai accepté d'assumer lorsque je suis devenu président de la République.
12: À la place, Cyril Ramaphosa fait l'usage de son droit de demander un réexamen par la justice du rapport qui l'accable. Des tactiques pour gagner du temps, selon le parti de gauche radicale IFF, déterminé à continuer à mettre la pression sur le chef de l'État. L'ANC n'a plus la majorité absolue à l'Assemblée nationale depuis 2024. Mais si l'on arrivait à terme à un vote de destitution, il faudrait rassembler les 2/3 des voix des députés pour qu'il soit adopté. Claire Bargelès, Johannesburg, RFI.
8: Nous vous en parlions hier matin sur la radio du Monde. Aux Comores, les commerçants et les transporteurs ont débuté une grève illimitée pour dénoncer notamment la hausse des prix du carburant. À Moroni, certains magasins, certaines boutiques sont ainsi restés fermés hier et les transports étaient à l'arrêt.

0: Ward, ouvert hier dans la capitale kényane, Nairobi. De nombreux chefs d'entreprise étaient présents pour un forum des affaires. Certains d'entre eux doivent rencontrer des chefs d'État aujourd'hui dans la matinée, avant qu'une trentaine de chefs d'État et de gouvernement justement se réunissent à leur tour pour la deuxième et dernière journée de cet événement. Mais d'ores et déjà hier sur place, les présidents Macron et Ruto, co-organisateurs de ce rendez-vous, ont insisté sur l'importance du développement pour le continent africain. Plusieurs domaines ont ici été évoqués. Le sport, notamment, correspondance d'Alban Tiroir.
1: Utiliser le sport comme levier de développement pour l'Afrique, c'était l'une des thématiques évoquées lors de la première journée du sommet Africa Forward. Patrick Motsepe, président de la Confédération africaine de football, s'est félicité du rayonnement de la dernière CAN.
2: 2,5 milliards de personnes ont regardé la CAN au Maroc. 180 pays à travers le monde ont regardé la CAN au Maroc. Et l'économie marocaine en a bénéficié à hauteur d'environ 2 milliards de dollars.
1: Le président Emmanuel Macron a lui pointé un potentiel sous-exploité.
3: Le marché mondial du sport, c'est 2% du PIB mondial. Quand on regarde sur le continent africain, c'est 0,5% de son PIB. L'économie du sport n'est pas assez structurée sur le continent africain. Elle est souvent encore trop informelle. Et souvent aussi, vous avez la matière première, mais elle est valorisée dans d'autres continents. Vous avez les parmi les plus beaux, les meilleurs sportifs du monde, et ils sont pris dans d'autres championnats, dans d'autres compétitions.
1: C'est contre cette logique que le président William Ruto a appelé le continent à se mobiliser.
4: More than 1 billion Africans.
5: Plus d'un milliard d'Africains ont moins de 35 ans. Ce n'est pas simplement une statistique, c'est une opportunité historique, celle de bâtir l'une des économies sportives les plus dynamiques au monde.
1: Le Kenya espère justement tirer profit de la CAN 2027 qu'il va co-organiser avec l'Ouganda et la Tanzanie. Alban Tiroir, Nairobi, RFI.
0: Nairobi, où il est 7h bientôt passé de 42 minutes, 6h42 ici à Paris. Ce sommet Africa Forward, on en reparlera bien sûr ce matin sur RFI.
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0: Restez avec nous pour le moment. On va continuer justement nos reportages sur les investissements français dans quelques minutes à l'occasion de ce sommet Africa Forward qui se poursuivra à Nairobi. On ira ce matin chez un voisin du Kenya en Éthiopie où les entreprises françaises sont de plus en plus nombreuses. On reviendra également sur les annonces d'hier pour la première journée. 23 milliards d'euros de promesses de financement pour le continent. Plus d'investissements, moins d'aide, a notamment affirmé le président français. On décryptera tout à l'heure avec notre invité François Giovanni Valouki, ex-cadre du Trésor français qui enseigne aujourd'hui à l'Université catholique de Madagascar. Notre dossier Afrique Éco sur l'identité numérique qui se développe. L'humeur de Maman qui nous parlera lui de sémantique au Gondwana. Mais d'abord, c'est l'heure des sports. Et c'est avec vous, Babacar Diarra. Bonjour.
7: Bonjour, Sébastien.
0: De l'athlétisme à la une ce matin, car à Accra, au Ghana, c'est le jour J pour les championnats d'Afrique qui réunissent l'élite continentale jusqu'à dimanche.
7: Le programme démarre fort avec l'épreuve reine du sprint, le 100 mètres masculin et féminin, les deux 400 mètres, le décathlon, mais aussi le concours du poids masculin, où tentera de briller Billy Jospin Takogoum. Le Camerounais de 29 ans fait partie d'une délégation de 17 athlètes, emmenée par la tête d'affiche, le sprinteur Emmanuel Essémé. Billy Jospin Takogoum vient tout juste de battre le record national de sa discipline avec un jet à 17 m72. Il arrive donc à Accra avec de grandes ambitions et une confiance exacerbée.
8: Actuellement, je me porte plutôt bien. Je suis plutôt assez bien préparé mentalement. Je sais que ce ne sera pas facile. C'est un très grand défi que j'aurai à relever. Je viens de réaliser le record du Cameroun. J'ai lancé 17 m72. Notre objectif visé après le record, c'était le championnat d'Afrique. Donc, on a imposé au corps une certaine charge. Étant préparé, je pourrais à nouveau refaire 17 mètres durant la compétition et même, pourquoi pas, battre à nouveau le record du Cameroun. Peut-être atteindre la barre des 18 mètres. Nous avons travaillé pour cela et je pense que c'est bien possible.
7: Le lanceur de poids camerounais Billy Jospin Takogoum au micro de Joël Wadem.
0: On parle football maintenant avec vous, Babacar. Les trophées UNFP se sont tenus hier à Paris pour récompenser bien sûr l'élite des divisions professionnelles masculines et féminines.
7: Pour ce qui est des meilleurs joueurs, deux attaquants ont été récompensés. L'haïtienne Melchie Dumornay de l'OL Lyon chez les femmes. L'attaquant français du PSG Ousmane Dembélé chez les hommes. L'Afrique est aussi représentée dans l'équipe type de Ligue 1 avec le Marocain Achraf Hakimi. Et le prix Marc Vianfoé, Mamadou Sangaré, un Sénégalais, est lui reparti avec un titre individuel. L'attaquant du monde, Amgueye, promu en Ligue 1, il a récolté le prix récompensant

0: le plus beau but de la saison en Ligue 2. À 30 ans, le joueur formé à Diambar vit une belle ascension alors qu'il y a quelques saisons, il évoluait en 6e division.
1: Je pense que c'est le travail. On travaille dur. Je vous promets, avec le coach qu'on a, il nous pousse toujours à aller vers l'avant. Et aujourd'hui, voilà, c'est ça, c'est juste pour moi, mais je pense que ce qu'on a fait avec mon club, le MAFC, c'est le plus important et c'est énorme d'avoir enchaîné de montées successives. C'est que le travail. Je viens de loin. Il y a 4 ans ou 5 ans de cela, je jouais en R1 et aujourd'hui, je me retrouve ici. C'est beaucoup de fierté et on va pas s'arrêter là. On va continuer à travailler pour voilà des lendemains meilleurs.
0: Dame Gay au micro de Baptiste Leduc.
2: Et un mot du championnat anglais, Babacar, avec les déboires de Tottenham loin d'être achevés.
0: À 2 journées de la fin, les Londoniens ne sont toujours pas sauvés. Hier, dans un match de la peur, ils ont concédé le nul 1-1 à domicile face à Leeds United. Tottenham 17e est toujours sous la menace de West Ham à 2 points derrière.
2: Babacar Diarra pour le journal des sports sur RFI. Merci beaucoup, on vous retrouve tout à l'heure.
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2: 4h46 en temps universel, l'heure de jeter un coup d'œil sur l'actualité internationale et le cessez-le-feu tout d'abord entre les États-Unis et l'Iran qui est sous assistance respiratoire selon Donald Trump. Il dit envisager de relancer son opération de protection des navires pour franchir le détroit d'Ormuz. Le principal négociateur iranien Mohammad Khalibaf assure que l'Iran de son côté est prêt à donner une leçon en cas d'agression. Les dirigeants libanais qui exhortent quant à eux les États-Unis pour faire pression sur Israël afin qu'elle cesse le pilonnage de plusieurs régions du pays. Pilonnage qui se poursuit malgré une trêve théoriquement en vigueur depuis le 17 avril. Le nouveau bilan des frappes israéliennes s'élève à 2869 morts depuis le début de la guerre le 2 mars. Les conflits et la violence justement qui ont poussé l'année dernière davantage de personnes à fuir à l'intérieur de leur propre pays. Record de 32 millions de déplacements. Au total, 82,2 millions de déplacés ont été recensés l'an passé. Le deuxième niveau le plus élevé jamais enregistré. Rapport annuel conjoint du Centre de surveillance des déplacements internes et du Conseil norvégien pour les réfugiés. Il est publié ce matin. L'actualité est également marquée bien sûr par le sommet Africa Forward à Nairobi, événement co-organisé par la France et le Kenya. 23 milliards d'euros d'investissement promis hier à l'occasion du Forum des Affaires qui a marqué la première journée. Aujourd'hui, la suite donc est la fin avec un sommet des chefs d'État et de gouvernement. Et la suite également aujourd'hui de nos reportages consacrés aux investissements français dans la région. Direction l'Éthiopie, un marché de plus de 120 millions d'habitants, convoité par de plus en plus d'entreprises françaises. Addis Abeba, Marlène Panara.
5: Ce dimanche matin, les clients sont nombreux devant le comptoir de la boulangerie Anit Bakri. La boutique fait partie des clients de la société française d'agroalimentaire Le Safre, qui fabrique notamment de la levure. L'enseigne s'est installée en Éthiopie en 2021, explique sa directrice dans le pays, Marine Durand.
6: Le Safre a choisi d'ouvrir une usine en Éthiopie parce que, au niveau de l'Afrique, c'est en termes de population le deuxième pays le plus peuplé. Et c'est aussi un pays où on a remarqué une tendance, en fait, où la population mange de plus en plus de pain par rapport à l'Injera. Donc pour nous, c'était vraiment un marché clé où on voulait être présent. Pour l'instant, on est sur une bonne optique et un bon développement de croissance.
5: Comme le Safre, de plus en plus d'entreprises françaises optent pour l'Éthiopie. Depuis quelques années, le pays cherche à attirer les investisseurs étrangers, affirme Getachew Tekle Mariam Alemu, économiste au sein de l'Union africaine.
7: Des pays comme l'Éthiopie ont entamé des réformes, notamment pour ouvrir des marchés, libéraliser divers secteurs et inciter des investisseurs à venir placer leur argent dans leur économie. Les principaux obstacles macroéconomiques à l'investissement sont désormais levés grâce à ces réformes.
5: En témoigne la visite mi-avril d'une quinzaine de sociétés venues en visite dans le pays à l'initiative du MEDEF international. Et cela, malgré une situation sécuritaire très dégradée. Des conflits déchirent actuellement les régions de l'Amara et de l'Oromia. Les tensions entre Addis Abeba et le Tigré restent également très fortes, faisant même craindre un nouveau conflit. Mais pour Gérard Wolf, président du MEDEF international, ce contexte ne doit pas freiner les investisseurs.
8: Des conflits du type du Tigré, on en a partout dans le monde. Quand on a des endroits qui sont difficiles, qui peuvent être en conflit, mais où il n'y a pas une intensité de conflit énorme, on va pas attendre que tout soit terminé pour s'en occuper. On ne s'interdit pas, par essence, d'aller dans un pays en conflit.
5: En janvier 2026, le géant français de l'agroalimentaire Carrefour a annoncé son installation prochaine en Éthiopie. Marlène Panara, Addis Abeba, RFI.
2: Notre reportage en Éthiopie à l'occasion du sommet Africa Forward qui se poursuit à Nairobi. Une trentaine de chefs d'État et de gouvernement sont donc attendus aujourd'hui. Et nous serons d'ailleurs en édition spéciale tout à l'heure depuis la capitale kényane. Rendez-vous avec Bruno Faure à partir de 8h10, heure de Paris. Et pour le moment, 23 milliards d'euros d'investissement pour l'Afrique. C'est donc la promesse faite par Emmanuel Macron et William Ruto hier soir dans la capitale kényane. L'Afrique a besoin de plus d'investissements que d'aide publique, a ajouté le chef de l'État français. Pour en discuter ce matin, on reçoit François Giovalucchi, qui a été un cadre du Trésor français justement et qui enseigne aujourd'hui à l'Université catholique de Madagascar. Christophe Boisbouvier lui a d'abord demandé sa réaction aux propos du président français à l'heure où l'aide publique est déjà en très forte baisse depuis 2 ans.
9: Je crois que la remarque est pertinente. L'ensemble des sources de financement destinées à l'Afrique sont plus ou moins menacées par la crise. Bien sûr, comme l'a dit le président Macron, il s'agit de l'APD qui réduit structurellement. Mais
10: l'aide publique au développement.
9: L'aide publique au développement. Quant aux investissements internationaux, ils sont extrêmement concentrés dans un certain nombre de pays et sur un certain nombre de secteurs, essentiellement les secteurs miniers, immobiliers, à un moindre degré énergie. Donc il y a un véritable challenge pour élargir à la fois la liste des pays bénéficiaires et les secteurs concernés. Donc les pays les plus pauvres et qui sont souvent les moins endettables vont être affectés le plus nettement par la baisse de l'aide publique au développement. Et au-delà des pays, il y a un problème sectoriel, c'est-à-dire que les investissements à l'étranger vont vers des secteurs rentables qui offrent des marchés rémunérateurs aux entreprises européennes. Et il n'y a pas de marché rémunérateur, par exemple, dans le domaine de l'éducation, sans doute très peu dans le domaine de la santé, et aussi pour faire face aux conséquences du réchauffement climatique, les investissements d'adaptation. Donc on peut craindre, si vous voulez, que certains pays et certains secteurs soient particulièrement touchés par cette baisse de l'aide publique au développement. On observe déjà les premiers impacts avec la baisse des aides d'urgence, notamment par exemple en matière alimentaire à Madagascar ou en RDC.
2: Entretien de Christophe Boisbouvier avec notre invité François Giovalucchi, enseignant à l'Université catholique de Madagascar. Entretien à retrouver plus en longueur dans une cinquantaine de minutes sur notre antenne. Et je vous invite d'ailleurs à noter un autre rendez-vous en marge de ce sommet Africa Forward. Emmanuel Macron sera lui aussi notre invité. Interview à suivre dès 19h, heure de Paris. Identité numérique, identification biométrique ou encore signature électronique. Les innovations émergent autour des papiers d'identité nouvelle génération. Et plusieurs pays d'Afrique sont leaders en la matière, au Ghana notamment. Il sera bientôt possible de payer directement avec sa carte d'identité, un outil efficace pour améliorer l'inclusion financière des citoyens et leur accès aux services publics. C'est un dossier Afrique Économie signé Clotilde Hazard.
11: Après la carte d'identité biométrique, la carte d'identité portefeuille. Au Ghana, l'autorité nationale d'identification, l'INA, est sur le point de fabriquer une carte d'identité qui va permettre aux citoyens d'effectuer des paiements en magasin et en ligne dans plus de 200 pays et de retirer de l'argent. Selon Patrick Assuming, économiste et professeur à l'université du Ghana, c'est un bon moyen de lutter contre la fraude et de formaliser l'économie dans un pays où les transactions se font d'abord en liquide ou via le paiement mobile.
12: Ça permettrait de réduire l'argent liquide en circulation. Ça peut aussi aider à mieux piloter la politique monétaire. Moins il y a de cash qui circule en dehors du système, plus l'activité économique devient visible. Et ça permet à l'État de mieux cibler ses politiques et de mieux collecter l'impôt.
11: Principale préoccupation, la protection des données financières et biométriques contre les cyberattaques et les abus.
12: Les normes de sécurité ne sont pas encore au niveau requis. Des intrusions sont possibles. Et les protections restent insuffisantes, notamment face à un usage des données par les autorités.
11: Indispensable donc de renforcer le cadre légal pour obtenir la confiance des usagers. Des points en négociation entre l'INA, les banques et les autorités publiques. Au-delà de ces enjeux de sécurité, les retombées économiques potentielles sont considérables. Selon un nouveau rapport publié par IN Group, le groupe public français spécialiste dans le domaine, l'investissement dans les nouveaux systèmes d'identité numérique peuvent générer entre 3 et 13% de PIB en sautant des étapes. Agnès Diallo, PDG d'IN Group.
13: Une opportunité d'investissement qui est extrêmement forte. Opportunité de faire un grand bond en avant et, comme on dit en anglais, un phénomène de leapfrog qui, en fait, est démontré et qui permet finalement de se libérer des contingences de ressources contraintes, de capacités techniques contraintes et d'aller chercher à libérer ce potentiel de croissance économique et d'inclusivité à travers l'identité numérique et d'une manière générale les infrastructures numériques qui permettent de porter l'économie.
11: IN Group collabore avec plusieurs États africains dont le Kenya, le Maroc, le Rwanda et Madagascar pour développer leur système d'identité numérique. Selon le groupe, sur le continent, 35% des pays en sont déjà équipés et plus d'un tiers sont en train d'en développer un. Parmi les pays leaders en la matière, l'Afrique du Sud, l'Éthiopie, le Kenya, le Nigeria ou l'Égypte qui ont chacun mis en place l'identité numérique à grande échelle.
2: Clotilde Hazard pour Afrique Économie sur RFI. 6h55 à Paris, avant RFI Matin avec Julien Coquel-Rouhem dans un petit peu plus de 4 minutes. L'humeur de Maman qui nous emmène bien sûr au Gondwana. Et selon vous, Maman, certains mots là-bas n'ont pas le même sens qu'ailleurs.
14: Oui, quand on vous dit que notre pays, la très très démocratique République, a son propre système solaire, vous gloussez et nous regardez comme si on était de gentils hurluberlus qui divaguent carçonnés par les tribulations dans les rues de Gondwana City, notre belle capitale. Eh ben, désolé d'être têtu et constant dans nos propos. Il ne faut jamais oublier qu'au Gondwana, certains mots et concepts ont leur propre vie et agenda. Par exemple, quand tu vois un Gondwanais inviter sa famille et ses amis pour célébrer l'obtention de son permis, eh ben t'es content pour lui, toi aussi. Tu te dis, voici quelqu'un qui pourra enfin être autonome dans sa propre voiture ou son outil de travail. Je te dirais pas que tu as tort, mon ami. Je dirais plutôt que tu n'as pas tout compris parce que tu n'as pas le bon décodeur, parce que tu viens d'un autre système solaire. Eh oui, au Gondwana, permis n'a pas toujours le même sens que chez toi. De la même manière, tu verras un autre Gondwanais trinquer avec sa famille et ses amis pour célébrer l'obtention de sa licence. T'es content pour lui. Tu te dis, voici quelqu'un qui va continuer ses études supérieures jusqu'à des diplômes encore plus prestigieux pour le développement de sa propre carrière et de son pays, le Gondwana. Je dirais pas que tu as tort, mon ami. Je dirais plutôt que tu n'as pas tout compris parce que tu n'as pas le bon décodeur, parce que tu viens d'un autre système solaire. Eh oui, au Gondwana, licence n'a pas toujours le même sens que chez toi. À présent, si je te dis que ces deux gars-là, ils fêtent la même chose, tu vas froncer les sourcils et me rétorquer que je dis n'importe quoi, que permis et licence ne sont pas du tout la même chose. Mais tu oublies qu'on est en très très démocratique république, mon ami. Ici, le permis qu'on fête, c'est pas le permis de conduire. La licence qu'on célèbre en sabrant le champagne, c'est pas une licence à maths, histoire ou psychologie. Non, au Gondwana, ça vaut peanuts tout ça. Ici, ce qui vaut de l'or, du diamant et tout ce que tu veux, c'est justement les permis et les licences d'exploitation minière, pétrolière, forestière, maritime, etc. Eh oui, les élites gondwanaises ont très vite compris où va le monde. À quoi ça sert de trimer pour décrocher un permis de conduire si tu n'as même pas de quoi t'acheter un 4x4 V8 avec pare-buffles? À quoi te servirait une licence en physique dans un pays où il n'y a même pas de laboratoire? Délivre plutôt des permis et des licences d'exploitation minière ou pétrolière contre de juteux pots de vin pour t'acheter tout ce qu'une licence ou un permis de conduire ne t'achètera jamais. Ben oui, pas la peine de construire des usines, il suffit de vendre des permis d'exploitation de tout ce qui est déposé là dans le sous-sol gondwanais gratuitement depuis des siècles. Avec tout cet argent, t'auras même pas à passer le permis de conduire puisque tu pourras t'acheter un chauffeur. À demain.
2: Eh oui, bien sûr. À demain, Maman. On vous retrouve du lundi au jeudi sur la Radio du Monde. Il est 6h58 ici à Paris. L'heure pour moi de remercier Thierry Le Saint qui était derrière la vitre à la réalisation de cet Afrique Matin. Pierre Pinto à la rédaction en chef. Et puisqu'RFI n'existe pas sans ses auditeurs, bien sûr, eh bien, on passe un grand bonjour ce matin à Dominique Thierry, fidèle auditeur qui nous écoute depuis 2005 à Port-Gentil, au Gabon. Il nous a écrit sur l'adresse africematin@rfi.fr. On l'en remercie, ça nous fait toujours plaisir. Dans un petit peu plus d'une minute, ce sera RFI Matin avec Julien Coquel-Rouhem. Et je vous rappelle bien sûr notre édition spéciale depuis Nairobi pour le sommet Africa Forward. Ce sera 8h10, heure de Paris, 6h10 en temps universel. Excellente journée.
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7: Bonjour à toutes et tous. RFI Matin commence. 3 heures d'information à nouveau tournée vers Nairobi où le sommet Africa Forward se poursuit aujourd'hui. Ne manquez pas notre édition spéciale avec Bruno Faure dans tout juste une heure. Nous sommes aussi à Cannes ce matin. Le festival de Cannes qui commence aujourd'hui. Mais d'abord le journal. Bonjour Paul Lonsin-Spinelli.
17: Bonjour Julien Coquel-Rohem. Bonjour à tous.
7: À la une, ces réactions ulcérées du gouvernement israélien.
17: Après l'adoption par l'Union européenne hier de sanctions contre les colons israéliens extrémistes coupables de violences en Cisjordanie occupée contre des Palestiniens. Le Premier ministre de l'État hébreu Benjamin Netanyahou critique, je cite, la faillite morale des Européens. La levée des sanctions économiques, c'est ce que réclament les Iraniens. Pour aboutir à un accord avec les États-Unis, Donald Trump décrit, lui, une trêve sous assistance respiratoire. Et puis après le chapitre très économique du sommet Africa Forward, hier, une trentaine de chefs d'État se réunissent à Nairobi. Aujourd'hui, Emmanuel Macron, le président français, sera l'invité exceptionnelle de Radio France Internationale ce soir.
7: Des sanctions restées bloquées pendant des mois sortent enfin des cartons de l'Union européenne.
17: Qui a donc validé hier des gels d'avoirs financiers et des interdictions d'entrée dans l'UE pour des colons israéliens extrémistes ayant commis des violences en Cisjordanie occupée. Plus de 1000 Palestiniens y ont été tués depuis les attaques commises par le Hamas en Israël le 7 octobre 2023. Ce sont des chiffres du Bureau des Affaires Humanitaires de l'ONU, OCHA. Frédéric Misselin, la décision européenne en tout cas a beaucoup fait réagir dans l'État hébreu.
18: Quatre entités israéliennes sont concernées par ces sanctions qui ont pour conséquence le gel des avoirs et des transactions financières, mais aussi l'interdiction de voyager en Europe. Cela n'aura aucun effet, assure Yehuda, un colon qui vit dans les territoires palestiniens occupés.
19: On n'en a rien à faire. C'est de parler en France, c'est pas quelque chose qui va nous influencer. Et c'est pas ça qui va faire prendre les gens la décision d'arrêter quelque chose.
18: Des organisations d'extrême droite sont visées comme Regavim ou encore Narala, qui a un objectif affiché, recoloniser Gaza. Il y a aussi Amana, une entreprise de travaux publics qui a participé à la construction de 80 colonies et Hachomer Yosh qui coordonne les actions sur les avant-postes. Agit Ofran de l'ONG israélienne La Paix Maintenant soutient la décision européenne.
20: This is a warning.
21: C'est un signal d'alarme. La violence des colons dans les territoires occupés, qui est encouragée et soutenue par le gouvernement, est une tâche indélébile sur l'État israélien. L'Union européenne appelle aussi les Israéliens à ouvrir les yeux et voir la réalité.
18: Des cadres du Hamas ont aussi été sanctionnés par l'Europe. Benjamin Netanyahou dénonce ce qu'il appelle un faux parallélisme et, je cite, la faillite morale des Européens. Frédéric Misselin, Jérusalem, RFI.
17: L'Union européenne qui ne reconnaît pas officiellement le régime taliban mais qui lui a pourtant lancé cette nuit une invitation pour venir discuter du renvoi de migrants en Afghanistan. Cette visite des talibans pour laquelle aucune date n'a été fixée ferait suite à deux déplacements de responsables européens dans le pays asiatique.
1: Dans l'actualité également, ce nouvel échange d'amabilité entre Téhéran et Donald Trump.
17: Le président du Parlement iranien, principal négociateur de son pays, Mohamed Bakir Khalibaf, a affirmé que l'Iran était prêt à donner, je cite, une leçon en cas d'agression. Et ce alors que Donald Trump a estimé que le cessez-le-feu était sous assistance respiratoire. Rien n'avance, hein, donc dans ces négociations, la réponse iranienne aux dernières propositions américaines est à mettre à la poubelle, a même lancé le locataire de la Maison Blanche hier. Parmi les mesures exigées par la République islamique, Pierre-Olivier, il y a notamment le dégel de ses avoirs détenus à l'étranger.
20: Selon les estimations, entre 100 et 120 milliards de dollars appartenant à l'Iran seraient immobilisés à travers la planète. Le résultat de décennies de sanctions imposées à Téhéran en gelant, par exemple, certaines de ses recettes pétrolières. Pour la République islamique, ces avoirs bloqués représenteraient près d'un quart de son PIB actuel, une somme colossale. Dans le détail, plusieurs pays détiennent des avoirs iraniens. D'abord, les clients qui achètent du pétrole à l'Iran, mais dont le paiement des livraisons via le système bancaire international reste bloqué. C'est le cas, par exemple, de l'Irak, de la Chine, de l'Inde ou du Japon, pour environ 50 milliards de dollars. Le Qatar détiendrait de son côté environ 6 milliards, presque autant pour l'Europe, notamment au Luxembourg. Les États-Unis, quant à eux, immobiliseraient directement 2 milliards de dollars iraniens. Des sommes qui manquent cruellement pour développer les infrastructures du pays, fait valoir Téhéran. Dans les négociations actuelles, bien que dans l'impasse, l'Iran souhaiterait que les États-Unis autorisent le déblocage d'au moins 20 milliards. L'une des nombreuses pistes évoquées est un échange d'uranium enrichi iranien contre le dégel de certains avoirs.
17: Pierre Olivier, l'Agence nationale d'information du Liban annonce ce matin que 6 personnes ont été tuées dans une frappe israélienne dans le sud libanais. Et ce malgré la trêve théoriquement en vigueur depuis la mi-avril.
1: La crise au Moyen-Orient qui sera au programme de la visite de Donald Trump en Chine cette semaine.
17: Tout comme le sujet de la vente d'armes américaines à Taïwan, à laquelle Pékin est fortement opposé, des sujets que le président américain va donc aborder avec son homologue chinois Xi Jinping, sans compter le volet économique de ce déplacement pour parler entre autres intelligence artificielle et droits de douane. Et d'ailleurs, la Chine peut brandir un sérieux atout avant cette séquence, à savoir la bonne santé de sa monnaie, le yuan, Cléa Broderst.
22: Le yuan, aussi appelé renminbi, le nom officiel de la monnaie chinoise, poursuit sa remontée. Cette semaine, la Banque centrale chinoise a fixé sa monnaie à son niveau le plus élevé face au dollar depuis 2023. Un mouvement surveillé de près à quelques jours de la rencontre entre Donald Trump et Xi Jinping à Pékin. Depuis des années, Washington accuse la Chine de maintenir artificiellement une devise faible pour soutenir ses exportations. Mais cette fois, Pékin semble accepter, voire encourager, une appréciation progressive du yuan. Le contexte y aide, le dollar s'affaiblit, tandis que la Chine affiche d'importants excédents commerciaux. Au-delà du symbole, Pékin cherche surtout à renforcer le rôle international de sa monnaie. De plus en plus de transactions énergétiques ou de matières premières sont désormais réglées en yuan, notamment avec certains pays du Golfe, la Russie ou des partenaires émergents. La Chine pousse aussi son système de paiement international pour proposer une alternative au réseau dominé par le dollar. Mais cette stratégie comporte des risques. Un yuan plus fort peut pénaliser les exportateurs chinois, déjà confrontés au ralentissement mondial et aux tensions commerciales avec les États-Unis. Cléa Broderst, Pékin, RFI.
17: Et cette visite de Donald Trump en Chine doit commencer demain et se terminer vendredi.
1: Une coquette somme mobilisée hier à Nairobi pour investir sur le continent africain.
17: 23 milliards d'euros d'investissement annoncés en effet par Emmanuel Macron, le président français, hier à la fin de la première journée du sommet Africa Forward. Aujourd'hui, 32 chefs d'État et de gouvernement doivent prendre part au volet politique de l'événement. RFI Matin passe d'ailleurs en édition spéciale en direct de Nairobi entre 6h10 et 7h, temps universel. Et puis ce soir, entretien exceptionnel avec le président français Emmanuel Macron. Écoutez sur notre antenne, rendez-vous pour ça à 19h TU.
1: Il y aura en revanche 3 grands absents aujourd'hui au Kenya.
17: À savoir les dirigeants des pays membres de l'AES, Niger, Burkina Faso et Mali. Chez ce dernier, la situation sécuritaire reste très précaire après les attaques coordonnées du FLA et du JNIM fin avril. Alors certes, des camions citernes ont pu entrer dans Bamako malgré le blocus des djihadistes, mais ce week-end, des infrastructures électriques de la région de Kaï et des autocars ont été pris pour cible entre Ségou et la capitale malienne, David Bachet.
0: Une dizaine d'autocars ont été incendiés samedi et dimanche par le JNIM entre Ségou et Bamako, près de Zambougou notamment. Des voitures ont également été brûlées. À chaque fois, les djihadistes font descendre les passagers avant d'incendier les véhicules. Un témoin affirme ne pas avoir pu compter le nombre d'épaves sur la route. À Bamako, de nombreux habitants font état de coupures d'électricité très longues, jusqu'à 72 heures d'affilée dans certains quartiers. Faut-il y voir un lien ? Plusieurs sources locales et sécuritaires maliennes confirment que des infrastructures électriques reliées au barrage de Manantali ont été détruites par les djihadistes. La date exacte, vendredi dernier selon plusieurs sources, et l'ampleur des dégâts demeurent incertains. L'armée malienne n'a communiqué sur aucun de ces incidents, mais indique avoir mené samedi des frappes aériennes dans la région de Gao. Dimanche, selon les autorités de transition, un convoi de plus de 700 camions-citernes sous escorte militaire a été réceptionné dans la capitale. Enfin, statu quo dans la région de Kidal. Les indépendantistes du FLA et les djihadistes du JNIM contrôlent Kidal et Tessalit. L'armée malienne et ses partenaires russes de l'Africa Corps sont toujours présents à Aguelok et à Nefis, chaque camp guettant les mouvements de l'autre et se préparant à de vraisemblables nouveaux combats.
17: David Bachet, le Sénégal a accueilli hier un réseau d'économistes africains et asiatiques pour réfléchir à des pistes afin de sortir le pays de la crise financière. La dette publique sénégalaise atteint en effet des niveaux inquiétants et sa soutenabilité interroge. Alors que le Fonds monétaire international prône une politique d'austérité, les experts réunis hier ont mis sur la table des solutions alternatives comme l'augmentation des rentrées fiscales et un investissement massif.
1: La Bolivie aussi souffre d'une importante crise économique.
17: Les grèves et les blocages de routes se multiplient pour réclamer aux autorités des solutions. La passe est complètement coupée du reste du pays et certains produits comme le poulet commencent donc à manquer. Les prix montent au même rythme que le mécontentement, Nils Sabin.
6: Au marché Rodriguez de La Paz, les étals de viande font peine à voir. Elles sont souvent à moitié vides et certains commerçants n'ont plus rien à vendre. Après une semaine de blocage de route, le manque d'approvisionnement se fait sentir. Pour Sylvia, une cliente, la viande est quasiment inabordable.
8: Avant, je m'achetais un beau poulet pour 4 euros. Mais là, ils les vendent à 10 euros. Et là, en face, à presque 12 euros. Ce n'est plus possible.
6: Quant aux vendeuses, comme Marta, elles expliquent que ce sont les fournisseurs qui ont fait monter les prix.
23: La mairie devrait d'abord aller contrôler les grossistes si elle veut que nous, nous vendions à des prix corrects.
6: La passe dépend de la région. De Santa Cruz à l'est pour être approvisionné en viande ou encore en huile. Le gouvernement a donc lancé dimanche un pont aérien pour faire arriver de la viande à la capitale. Gustavo Serrano, vice-ministre du commerce interne.
24: Aujourd'hui, on vient de réceptionner 10 000 kilos de poulet et 10 000 kilos de bœuf ne devraient pas tarder à arriver. On va continuer comme ça chaque jour en approvisionnant les villes qui sont affectées par les blocages.
6: Les blocages de route devraient encore durer au moins une semaine, car une marche de secteur opposée au gouvernement compte arriver à La Paz lundi prochain. Nils Sabin, La Paz, RFI.
17: Les 6 derniers passagers ainsi que des membres d'équipage du MV Hondius, ce navire foyer d'Antavirus, ont débarqué aux Pays-Bas cette nuit via 2 avions en provenance de l'archipel espagnol des Canaries. Il a repris la mer, le MV Hondius, et doit accoster dimanche à Rotterdam pour y être désinfecté. À l'heure actuelle dans le monde, 7 cas confirmés ont été dénombrés.
1: En France, le texte sur la fin de vie bat de l'aile.
17: Le Sénat a rejeté hier soir l'article définissant la procédure d'aide à mourir et les situations auxquelles elle s'appliquerait, une preuve, s'il en fallait, de l'hostilité de la Chambre haute dominée par la droite et le centre quant à la version adoptée par les députés, Raphaël Delvolvé.
25: On peut s'attendre à des tentatives de blocage, de surcroît dans une assemblée où siège l'influent Bruno Retailleau, candidat à la présidentielle favorable à un moratoire sur le sociétal. La tentation de mettre en échec le gouvernement, qui souhaite une adoption avant l'été, est grande, car si le Sénat peut faire aboutir le texte dès ce mercredi avec un vote conforme, il peut aussi ralentir le processus en adoptant un texte plus restrictif comme cela est envisagé, voire en votant contre comme il y a 2 mois. Ce qui impliquerait à minima 3 nouvelles lectures à caler dans un calendrier parlementaire déjà chargé, de quoi tester la détermination du gouvernement qui pourrait alors sacrifier d'autres textes pour tenir ses engagements et donner courant juillet le dernier mot à l'Assemblée nationale très favorable à l'aide active à mourir. Ne pouvant mettre en échec un texte, le Sénat se retrouve donc face à un dilemme, soit essayer d'imposer sa patte, soit s'opposer frontalement au risque de laisser le champ totalement libre aux députés, même si certains auront forcément en tête ce que le président Macron avait envisagé l'an dernier, un référendum en cas d'enlisement au Parlement.
17: Raphaël Delvolvé. Et puis une édition du Festival de Cannes pour marquer l'histoire du cinéma. Alors que cette édition 2026, elle commence ce soir. Le président du jury, le réalisateur sud-coréen Park Chan-wook, a estimé hier que les récompenses doivent être décernées à des œuvres qui perdureront 50 ou 100 ans. La Palme d'Or sera remise le 23 mai prochain.
1: Merci Paul Lonsin-Spinelli. Il est 5h13 en temps universel. Et nous sommes le mardi 12 mai 2026. Bienvenue à vous. RFI Matin, 3 heures d'information et notre antenne. À nouveau à l'heure de Nairobi. Aujourd'hui, la suite du sommet Africa Forward, organisé par la France et le Kenya. Après les milieux des affaires hier, ce sont les dirigeants qui se retrouvent aujourd'hui. Et bonjour Bruno Faure.
5: Bonjour Julien, bonjour à toutes et à tous.
1: On vous retrouve dans une heure pour notre édition spéciale sur place.
5: Effectivement, c'est le grand jour ici au centre de conférence Kenyatta de Nairobi où sont attendus vraiment dans les minutes qui viennent de nombreux chefs d'État africains, le président français Emmanuel Macron bien sûr, le secrétaire général de l'ONU, la directrice générale du FMI, mais aussi beaucoup de dirigeants de grandes entreprises. Il y a un vrai prisme économique pour ce sommet. Pour parler de l'avenir entre la France et les pays du continent. On parlera certainement politique aussi aujourd'hui. Et nous, on va en parler avec nos invités qui sont réunis dans notre studio à quelques mètres de la tribune officielle. Il y aura le nouveau directeur général de l'AFD, Christophe Lecourtier, Asnan Iridji, le patron franco-malgache d'Axian, ou encore une jeune chef d'entreprise sénégalaise, Sini Samba. Ils nous diront ce qu'ils pensent de cette nouvelle relation voulue entre la France et les pays africains.
1: Bruno Faure, merci beaucoup. Votre édition spéciale dans une heure à partir de 6h10, temps universel, un autre rendez-vous. À noter notre entretien avec Emmanuel Macron, le président français, invité ce soir de RFI, France 24 et TV5 Monde. C'est à suivre à partir de 19h, temps universel.
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1: Mais d'abord, pour commencer notre matinée, un œil à nouveau vers le détroit d'Ormuz, toujours bloqué par l'Iran et où l'armée américaine continue d'imposer un blocus sur les ports iraniens, alors que l'ONU s'inquiète de voir le blocage provoquer une crise humanitaire majeure dans les prochaines semaines. Donald Trump dit, lui, envisager de relancer son projet Liberté. C'est pourtant cette opération de l'armée américaine visant à escorter des navires bloqués à travers le détroit qui avait provoqué des accrochages la semaine dernière et de nouvelles frappes iraniennes dans la région. La France et le Royaume-Uni continuent de leur côté de proposer une mission neutre de sécurisation du détroit d'Ormuz. Quand les conditions le permettront, Paris et Londres doivent co-présider aujourd'hui une réunion sur le sujet avec une quarantaine de pays. Et la France a déjà envoyé dans le Golfe son porte-avions Charles de Gaulle pour planifier cette éventuelle mission. C'est justement là que nous emmène tout à l'heure notre grand reportage du jour. Franck Alexandre a pu embarquer à bord du Charles de Gaulle.
10: 30 minutes de vol et l'hélicoptère Caïman du Charles de Gaulle se pose sur la plage arrière d'une FREM, une frégate multimission spécialisée dans la défense aérienne. Son commandant Mathias Cannon nous accueille dans le central opération, le cœur battant de la frégate.
11: Ça c'est bizarre ça.
12: Alors le central opération qui
13: est assez bien organisé. Il y a ce qu'on appelle la couronne de commandement, là, qui sont ce premier rang de console. Donc vous trouvez ici l'officier de quart opération, que vous avez dû voir sur le porte-avions également. Ça, c'est le poste du commandant. Là, c'est le commandant en second. Et là, on a l'officier de lutte. Donc en ce moment, c'est un capitaine qui a 5-6 ans de marine et qui est responsable de l'organisation de la lutte anti-aérienne pour l'ensemble de la force. Donc il coordonne tous les bateaux pour savoir qui tire sur quel avion ou quelle menace, qui traite quoi, pour éviter que tout le monde tire sur la même et qu'on utilise des munitions pour rien.
26: Donc
13: ce soir, on va conduire un exercice de lutte anti-aérienne. Donc il y a deux rafales qui ont été catapultées du porte-avions qui vont s'éloigner au-delà de l'horizon radar, très bas, donc on va les perdre. Ils vont couper tout leur système d'identification automatique. Et il y a la force qui est constituée autour du porte-avions avec... Là, on a une frégate néerlandaise qui est avec nous, une frégate italienne et nous. Et donc, tous les trois, on est chargé de la protection du porte-avions en complément de ses propres moyens. L'objectif de l'exercice, c'est de traiter la menace avant qu'elle n'arrive en portée de tir du porte-avions.
1: Le navire amiral de la marine française aux portes du détroit d'Ormuz, notre grand reportage à bord du Charles de Gaulle, signé Franck Alexandre, a écouté tout à l'heure à partir de 19h10, temps universel, et en podcast sur notre site RFI.fr et notre application Pure Radio. Découvrir ou redécouvrir le patrimoine méconnu des cimetières. C'est l'objectif que se fixe tous les ans l'événement Printemps des cimetières qui vient de s'achever aux quatre coins de la France. Le nombre d'organisateurs et de visiteurs est en constante hausse depuis sa création il y a 10 ans. Le Printemps des cimetières permet aussi d'aborder la question écologique et de découvrir au-delà des morts la vie qui fleurit dans leurs allées. Exemple au célèbre cimetière du Père-Lachaise. Véritable trésor de biodiversité en plein Paris. Balade nocturne signée Juliette Pietraszewski.
2: C'est vrai que moi depuis que je suis là, on a eu la chance de voir le renard revenir. Mais on a vu également des faucons aubrons par exemple depuis 2 ans.
3: Benoît Gallo est le conservateur du cimetière du Père Lachaise.
2: Alors là nous sommes à l'entrée rue du Repos. C'est là où on commence toutes nos observations nocturnes. Voilà.
11: Vous connaissez le cimetière par cœur, ses moindres recoins
2: Oui, je peux plus me perdre, je connais beaucoup, mais j'en découvre encore. C'est ça qui est assez passionnant. Après plus de 8 ans ici, il y a toujours des choses surprenantes. Il y a un bas-relief que j'avais pas vu, une épitaphe, une inscription. On fait toujours des découvertes.
3: À nos côtés, Nicolas Robin, cartographe référent en biodiversité du service des cimetières de la ville de Paris. Il se rend régulièrement au Père Lachaise en compagnie de Benoît Gallo pour observer la faune présente dans le cimetière lorsque la nuit tombe.
2: Quand on redescend après une prospection, quand on débute, la lumière s'allume automatiquement, elle est assez puissante. Mm-hmm. Mais pour le reste, sinon on sort dans une emprise qui est 44 hectares de pleine nuit en plein Paris. Et c'est le plus grand espace vert intramuros, clos de murs, calme, propice au recueillement pour des raisons qu'on comprend assez bien. Pour la faune sauvage, c'est parfait.
3: La biodiversité dans les cimetières est en effet un enjeu essentiel dans une grande ville comme Paris. Depuis son arrivée, Benoît Gallo, le conservateur du Père Lachaise, suit scrupuleusement l'évolution de diverses espèces, animales comme végétales.
2: Depuis que je suis là, j'ai appris énormément. Alors sur les oiseaux, bien sûr, mais également sur la flore sauvage. Mais aujourd'hui, on a 4 espèces d'orchidées sauvages qu'il n'y avait pas il y a 8 ans, qui sont revenues grâce à l'enherbement des trottoirs notamment qu'on voit ici. Et ça, c'est un gros changement depuis quelques années. On a un cimetière qui verdit de plus en plus. Le sol est de moins en moins imperméable. Ça aussi, c'est important pour l'eau de pluie. Et puis tout ça crée des conditions favorables pour la faune.
3: Des conditions favorables qui permettent aussi à des associations de recenser un certain nombre d'animaux. Encore plus en l'absence de pollution lumineuse, pollution inexistante la nuit dans le cimetière.
14: Le renard, tu vois la tombe... Ouais, exactement.
15: C'est là que tu vas dormir.
14: À l'ouverture, je vois les renards qui sont là. Et parfois, ils sont là, parfois, ils sont un peu plus derrière.
15: C'est leur zone, quoi.
14: Ouais, c'est leur zone. Je pense qu'il y a un terrier dans le coin.
3: Une situation propice à l'observation, explique Hugo De Vergès de la Ligue de protection des oiseaux. Il est coordinateur du suivi des rapaces à Paris et s'intéresse notamment à la chouette-hulotte, un oiseau strictement nocturne.
16: Lorsqu'il va avoir des sources lumineuses, très fort, et ben ça va vraiment influencer fortement son cycle biologique, sa chasse, et donc l'élevage des jeunes. Donc ça a effectivement un grand impact, et le bénéfice du Père Lachaise, c'est qu'il n'y en a pas. Et donc ça permet à la chouette-hulotte d'être tranquille.
3: Il fait quasiment nuit maintenant.
16: Ouais.
3: On a déjà entendu la chouette.
14: Elle est très ponctuelle. C'est vraiment le moment idéal.
3: Toute cette biodiversité est en partie visible le jour lorsque le cimetière est ouvert. Cette présence est appréciée par les visiteurs, raconte Benoît Gallo.
2: Il y a beaucoup d'usagers, de propriétaires, de concessionnaires qui me disent que c'est formidable de savoir qu'il y a autant d'oiseaux. Alors, ils savent qu'ils ne les voient pas forcément, mais de savoir qu'il y a autant de présence animale, en fait, ça les apaise énormément. Savoir que leurs défunts sont dans des lieux où il y a de la vie, et ça aide les endeuillés à faire ce deuil, justement. Et ça, c'est hyper intéressant aussi.
3: Et parmi les espèces qu'il espère voir revenir définitivement dans le cimetière, il y a l'écureuil. Sa présence sur le long terme n'a pas encore été observée.
1: Juliette Pietraszewski pour notre reportage France. Il est 7h22 à Paris. Dans notre question d'environnement ce matin, le sommet Africa Forward entre l'Afrique et la France. À Nairobi, hier, Emmanuel Macron a annoncé 23 milliards d'euros d'investissement sur le continent, notamment dans le secteur clé de la transition énergétique. Mais comment ne pas basculer, comme le craignent plusieurs experts, dans une forme de colonialisme environnemental aujourd'hui. Comment échapper à un modèle où l'Afrique servirait encore les intérêts du Nord sans en profiter? Bonjour Jeanne Richard.
4: Bonjour.
1: On se pose la question avec vous. D'abord, quels sont les enjeux de ce sommet pour le continent sur le plan environnemental?
4: Eh bien, pour l'Afrique, c'est l'occasion de signer des contrats. Énergie renouvelable, alimentation durable, industrialisation verte, c'est-à-dire des usines qui fonctionnent avec des énergies propres. En d'autres termes, c'est l'occasion de soutenir un développement décarboné capable de faire face à la crise climatique. C'est l'occasion aussi de sortir du système extractiviste mis en place pendant la colonisation et qui perdure, comme avec les minerais africains, lithium, cuivre, cobalt, essentiels à la transition énergétique des pays développés pour fabriquer des batteries de voitures électriques, des panneaux solaires ou des éoliennes par exemple, explique Elisabeth Hegeux de l'Institut du Développement Durable et des Relations Internationales.
7: Il y a 40% des réserves de minerais critiques qui se trouvent en Afrique aujourd'hui. Jusque-là, ça n'a pas toujours servi vraiment à développer, on va dire, une industrie dans le pays. C'est-à-dire que les minerais sortent du pays en ressources brutes et c'est pas les pays eux-mêmes qui vont en profiter.
1: De plus en plus de voix s'élèvent d'ailleurs sur le continent pour développer une industrie pour transformer ces minerais sur place et exporter ensuite des produits qui auraient plus de valeur.
4: Des produits que la France pourrait acheter. Elle limiterait ainsi sa dépendance à la Chine qui domine le marché. Après des années de déboires en Afrique, Emmanuel Macron défend d'ailleurs un partenariat réinventé avec le continent. En Afrique, nous ne sommes pas les prédateurs du 21e siècle, a-t-il déclaré. De simples déclarations diplomatiques, estime Fadel Kaboub, économiste tunisien qui enseigne aux États-Unis.
15: Quand on examine en détail les investissements des Européens pour l'industrialisation verte du continent africain aujourd'hui, on voit que c'est un mélange de greenwashing et d'une vieille relation économique coloniale. Lors de la colonisation, l'Afrique était censée fournir des matières premières, bon marché pour le monde industrialisé. Et c'est encore le cas aujourd'hui. L'Afrique était censée consommer les produits du monde industrialisé, c'est encore le cas aujourd'hui. Et enfin, l'Afrique était censée récupérer les technologies obsolètes, sous couvert de développement, de coopération et de partenariats. Mais en réalité, ça a eu pour effet d'enfermer le continent africain en bas de la hiérarchie économique mondiale. Et c'est encore le cas aujourd'hui. La question qui se pose, c'est de savoir si ce sommet va changer cette règle coloniale.
1: Alors Jeanne, concrètement, comment ne pas reproduire ce vieux schéma?
4: Alors selon les experts que j'ai contactés, il faut que les leaders et les entreprises africaines s'unissent, refusent l'exportation de minerais bruts ou d'énergie verte tant que le continent n'a pas accès lui-même à l'énergie et à ses propres usines. Cela nécessite que la France, comme les autres partenaires, accepte un véritable transfert de technologie vers le continent, que les contrats ne bénéficient pas qu'aux entreprises françaises présentes en Afrique et que ces multinationales, Total, Orano, Vinci, mettent fin à des pratiques contestées pour leurs conséquences sociales et environnementales. Et bien sûr, de réformer le système financier, annuler les dettes pour donner aux Africains une chance de développement. C'est pas encore gagné.
1: Jeanne Richard, pour notre question d'environnement, merci beaucoup. Et sur le sommet Africa Forward, ne manquez pas notre édition spéciale dans moins d'une heure. Rendez-vous à partir de 6h10, temps universel, avec Bruno Faure et ses invités en direct de Nairobi. Et en attendant, c'est un autre grand rendez-vous qui débute aujourd'hui et que vous allez vivre pendant 15 jours sur RFI. La 79e édition du Festival de Cannes s'ouvre officiellement. La ville du sud de la France est prête à accueillir, comme tous les ans, le plus grand festival de cinéma du monde pour la course à la Palme d'Or. Chaque matin sur RFI, vous en entendrez les échos dans notre journal du festival, dont voici le premier numéro, signé Lisa Giroldini.
18: Un Festival de Cannes, c'est toujours un savant mélange de films d'auteurs, de stars sur tapis rouge, de découvertes et de polémiques. Que dit le cinéma d'un monde en guerre avec les conflits en Ukraine ou au Moyen-Orient? En février dernier, le président du jury de la Berlinale avait été vertement critiqué pour avoir estimé que le cinéma devait rester en dehors de la politique. Le délégué général de Cannes, Thierry Frémaux, tente une réponse plus mesurée.
19: Le Festival de Cannes considère que les questions politiques sont avant tout celles de la parole des artistes, et de la parole des artistes dont nous montrons le travail. Ni les jurés, ni les organisateurs n'ont à donner leurs opinions en dehors des films, c'est-à-dire de notre métier. Le monde est un monde dans une grande fragilité, en termes de dialogue des nations, etc. Nous, on ne tient pas à ajouter du trouble à l'analyse que nous pouvons faire de ça. Et j'ai aussi coutume de dire que l'art et le cinéma en particulier, ce sont des instruments de paix, même quand c'est des instruments qui appellent peut-être à la révolte, à la liberté dans certains pays qui n'en ont pas.
18: Pour l'heure, certains déplorent surtout le manque de parité dans la compétition. On ne dénombre que 5 films réalisés par des femmes sur les 22 en lice pour la Palme d'Or. On peut se consoler avec la présence de la franco-malienne Eye Haidara comme maîtresse de cérémonie d'ouverture. C'est la première comédienne afro-descendante à tenir ce rôle.
0: J'ai dit oui tout de suite parce que si on commence à se dire « donne-moi 2 jours pour réfléchir », je crois que je dis non, mais j'ai dit oui tout de suite et parce qu'il y avait aussi quelque chose de nouveau, il y avait quelque chose du challenge et puis il y avait quelque chose d'extrêmement joyeux, vraiment très très joyeux.
18: Et de la joie, il y en aura notamment dans le film d'ouverture La Vénus électrique du réalisateur français Pierre Salvadori avec Pio Marmaille, Anaïs de Moustier, Vima Lapence et Gilles Lelouch. L'histoire d'un jeune peintre en deuil persuadé de parler à sa femme décédée grâce à une voyante qui se joue de lui, le cinéaste Pierre Salvadori.
8: J'ai mis tellement d'amour de mon métier dans ce film, je l'ai déjà dit mais c'est la vérité, de croyance dans la mise en scène, dans le récit, dans la fiction et dans tous les outils du cinéma que je trouvais que c'était le lieu idéal, c'est-à-dire qu'un festival qui célèbre le cinéma comme le fait le Festival de Cannes, c'est-à-dire qui célèbre les auteurs avant tout, je trouvais que c'était un film idéal pour lancer la fête. Et je disais tout le temps au producteur, c'est pas la compétition, nous ce qu'il faudrait, c'est l'ouverture, c'est lancer la fête.
18: Ici à Cannes, le tapis rouge est installé, les stars commencent à arriver, les derniers détails sont peaufinés, la plus grande fête du cinéma au monde peut démarrer. Lisa Gérardini, Apolline Verlon, Cannes, RFI.
1: Le journal du Festival de Cannes chaque jour sur RFI tout au long de la quinzaine. On retrouve aussi Léa Boutin-Rivière en direct de la Croisette dans un peu plus d'une demi-heure à 6h, temps universel. Et sur RFI, l'info africaine revient dans 30 secondes. À tout de suite.
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1: RFI, 7h30 à Paris, 8h30 à Nairobi, 5h30 en temps universel. Bonjour Edouard Dupénoit.
23: Bonjour Julien, bonjour à tous.
1: Du commerce à la politique, votre journal commence par le sommet Africa Forward.
23: Un sommet qui lui-même se poursuit à Nairobi, la capitale kényane, volet politique en effet ce mardi avec un sommet de chefs d'État. Hier, c'était des milliers de chefs d'entreprise qui ont répondu présent, 23 milliards d'euros d'investissement promis tous azimuts. Radio France Internationale a en édition spéciale dans 3 petits quarts d'heure. Accords commerciaux, encore bilatéraux cette fois, entre la République démocratique du Congo et l'Ouganda. Une demi-douzaine de textes signés hier, de quoi promouvoir la pacification d'une partie de l'est de la RDC, promettons côté présidence congolaise. La RDC où le groupe armé de la FCM-23 soutenu par le Rwanda quitte plusieurs localités de la province du Sud Kivu, il s'éloigne encore un peu plus de la ville d'Uvira. Au Nigeria, l'armée accusée encore d'avoir bombardé des civils qui faisaient leurs courses sur un marché. Faux, dément l'état-major, c'était un repère de terroristes, mais Amnesty International s'indique. Au Cameroun, une attaque attribuée à des séparatistes anglophones fait 1 mort, selon plusieurs témoins, dans une province francophone, frontalière des Nord-Ouest et Sud-Ouest. Et puis le festival du film de Cannes, qui commence ce soir, nous sommes dans le sud de la France. Panorama des longs métrages africains dans une dizaine de minutes. Le sommet Afrique-France, donc Africa Forward, qui continue ce mardi avec un volet politique. Plusieurs chefs d'État et de gouvernement sont annoncés à Nairobi pour participer à ces rencontres. Les premières, on le rappelle, dans un pays anglophone. La France essaye de mettre en avant son nouveau regard vers le continent africain, présenté comme une terre d'opportunités, notamment commerciales. Et c'est en cela qu'il faut lire le premier volet business qui se tenait hier. Sur le papier, c'est un succès. 7000 chefs d'entreprise alors que les organisateurs en attendaient 3 fois moins. 23 milliards d'euros de promesses d'investissement. Ce matin, comme pour faire le lien entre commerce et politique, une trentaine de chefs d'entreprise, français et africains, vont rencontrer des dirigeants en place pour leur exposer leurs attentes. Alexis Bédu.
5: L'Élysée veut une discussion franche, directe et sans tabou avec ses dirigeants de grandes entreprises présentes en Afrique, CMA CGM, Orange, la Kenyan Equity Bank ou encore Total Energy. Des entreprises qui représentent plus de 100 milliards d'euros de chiffre d'affaires en Afrique, des dizaines de milliards d'investissements annuels et près d'un million d'emplois. Leurs dirigeants réclament plus de stabilité, des règles qui ne changent pas tout le temps concernant la fiscalité notamment. Dans leur requête, ils prônent des procédures plus rapides et surtout de nouveaux mécanismes de partage des risques, certaines garanties indispensables selon eux pour intensifier leurs investissements sur le continent. Le diagnostic est partagé, les solutions sont connues, écrivent une large partie de ces PDG dans une tribune du journal Le Figaro. Il sera question de climat des affaires en Afrique avec des taux d'intérêt toujours très élevés qui freinent certaines velléités d'investissement. Résultat, il manque de financement, c'est le cas par exemple dans les infrastructures. Ce mardi, cette coalition de dirigeants aura donc l'occasion de demander directement au chef d'État un environnement plus prévisible et moins risqué. Alexis Bédu, Nairobi, RFI.
6: À les antennes de la Radio du Monde en édition spéciale, dans un peu plus d'une demi-heure en direct de Nairobi, autour de Bruno Faure et de ses invités. 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Interview à écouter à partir de 19h en temps universel. L'AFC M23 se retire de plusieurs localités proches d'Ouvira. Nous sommes dans l'est de la République démocratique du Congo, province du Sud Kivu, où de nombreux témoins ainsi que l'armée congolaise confirment bien que les hommes de ce groupe armé, soutenu par le Rwanda, sont en train de quitter différentes positions. Il semble que ce retrait soit la conséquence de pressions américaines. Les États-Unis ont exigé que les combattants se replient à 70 km de la ville d'Ouvira. Dès avant-hier soir, et le groupe le confirme d'ailleurs, quoiqu'en des termes un peu différents, les miliciens ont commencé à quitter leur position, Alexandra Branjon.
9: Selon des témoins, les combattants du M23 ont entamé leur retrait dimanche dans la soirée. Positionnés dans les environs de Sangué, à 30 km au nord d'Ouvira depuis leur départ de la cité mi-janvier, ils poursuivent leur retrait vers le nord, le long de l'axe routier Ouvira-Bukavu. Sangué, Niakabéré, Lubérizi, Bouérega, leur repli a été confirmé par l'armée congolaise qui dans la foulée a annoncé son retour dans ces localités de la plaine de la Ruzizi et des hauts plateaux. Du côté du groupe armé, on ne parle pas de retrait mais de repositionnement. Il s'agit d'un acte de bonne foi en accord avec le processus de paix, commente un haut responsable de l'AFC M23. Il faut dire qu'en décembre dernier, la prise d'Ouvira par le mouvement armé avait énervé Washington qui avait exigé un retrait unilatéral. L'AFC M23 s'est désormais replié à Luvungi, selon l'armée congolaise, à 65 km au nord d'Ouvira. Nous retournons à nos positions d'avant la prise d'Ouvira, confirmé une source sécuritaire au sein du groupe armé.
6: Dans l'est de la RDC encore, province de l'Ituri. Cette fois, les ADF sont accusés d'une nouvelle attaque dans le territoire de Mambasa. Au moins 9 morts, une dizaine de personnes enlevées avant-hier, selon les chiffres de la société civile. Déjà la semaine dernière, ce groupe terroriste lié à l'État islamique avait pris pour cible ce même territoire. Les acteurs locaux déplorent cette fois l'absence de réaction des autorités. Les autorités nationales, cette fois de RDC, en grand déplacement en Ouganda. Le président Félix Tshisekedi lui-même, mais aussi une quinzaine de ses ministres, était dès hier à la State House à Entebbe. 6 nouveaux accords bilatéraux ont été signés entre les deux pays. Commerce, tourisme, administration, transport. La Banque mondiale serait même prête à mettre la main au portefeuille pour les accompagner. C'est en tout cas ce que nous dit ce matin le directeur adjoint de la communication de la présidence congolaise, Giscard Koussema, qui explique aussi que ce genre d'accords peuvent être des vecteurs de paix dans l'est du Congo. Il s'en ouvre à Amélie Tulet.
17: Jamais les deux États n'ont été représentés à un tel niveau. 17 membres du gouvernement de la RDC, 17 côté ougandais ont participé aux travaux de la préparation de ces accords. Le volume des échanges entre la RDC et l'Ouganda est évalué à 800 millions de dollars l'an et les deux pays veulent passer au double de ce montant avec l'application de ces accords qui ont été signés aujourd'hui. Parmi ces projets, il y a par exemple, et c'est ça le premier changement majeur, c'est la concrétisation d'un projet d'infrastructure sur la route Kasindi-Beni-Butembo. La RDC a donné sa part. Et ce qui change, c'est aussi l'implication de la Banque mondiale qui s'est dit prête à appuyer ces projets. Donc, en fin de compte, c'est que les deux chefs d'État veulent consolider les relations à travers une intégration économique. Et donc, obtenir la paix par le trichement d'une intégration économique.
6: Giscard Koussema, le directeur adjoint de la communication de la présidence congolaise. Propos recueillis par Amélie Tulem.
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6: Le bilan d'un dimanche encore particulièrement sanglant se dessine au Nigeria. Une centaine de civils auraient été tués sur l'ensemble du territoire, selon de nombreuses sources, non seulement par des bandes criminelles, mais aussi par l'armée nigériane, l'aviation en l'occurrence, accusée une fois encore d'avoir bombardé un marché bondé de civils dans l'état de Zamfara, dans le nord-ouest du pays. L'armée qui assure avoir visé un repère de terroristes bien documenté. L'état-major parlant des morts civiles comme étant de fausses informations. Correspondance RFI Harmonie Pondinyaga.
10: Au moins une centaine de personnes ont été tuées, dont une majorité de civils, lors de frappes aériennes de l'armée nigériane dimanche dans un marché de la ville de Zourmi, dans l'état de Zamafara, dans le nord-ouest du Nigeria, selon un bilan d'Amnesty International. Aux alentours de midi, un premier groupe d'avions militaires survole le marché.

0: Ce ne sont pas des bandits, ce sont des êtres humains normaux qui mènent leur vie et qui vont simplement au marché pour acheter des marchandises et rentrer chez eux. L'armée nigériane est censée agir contre les bandits et les terroristes, mais je ne pense pas qu'il soit acceptable qu'elle le fasse d'une manière qui nuise aux civils.
1: Autre bombardement tragique, dans l'état du Niger, au centre-nord du pays, au moins 13 civils ont été visés le même jour par des raids aériens de l'armée nigériane, qui assure que là aussi elle visait des terroristes. En avril dernier déjà, une autre frappe similaire avait fait au moins 56 morts sur un marché de l'état de Yobe, au nord-est du pays. Harmonie Pondinyaga, Lagos, RFI.
2: À Lagos et à Abuja, il est 6h, bientôt 40, même heure à Yaoundé, le Cameroun voisin, où une attaque attribuée à des séparatistes anglophones fait au moins un mort et 13 personnes enlevées, bilan fourni par plusieurs témoins qui n'a pas encore été confirmé officiellement. Les faits se sont produits il y a un peu plus de 24 heures, dans la nuit de dimanche à lundi, précisément dans un village de la commune de Bangourin. Nous sommes dans la région de l'Ouest, elle-même francophone, mais frontalière des régions anglophones que sont le Sud-Ouest et le Nord-Ouest. Précision RFI, Polycarpe Samba.
3: Les habitants du village Koumenba, à quelques kilomètres de la ville de Bangourin, décrivent une nuit de terreur. Autour de minuit, des hommes armés ont fait irruption dans le village et ont commencé à tirer en l'air. Brutalement tirés de leur sommeil, les villageois se sont spontanément mis à chercher des cachettes, qui dans les buissons, qui dans les plantations environnantes. Dans ce sauve-qui-peut général, un jeune homme a été mortellement atteint par balle. 13 autres ont été regroupés sous la contrainte et conduits par les assaillants vers une destination inconnue. Des témoins sur place rapportent sur un climat de peur qui a depuis gagné le village et les contrées voisines. Les gens, selon ces témoignages, sont terrés chez eux, même les activités champêtres sont à l'arrêt. Selon une source policière, plusieurs habitations ont été saccagées en un laps de temps assez court avant que les assaillants ne fondent de nouveau dans la nature. La même source renseigne qu'ils seraient arrivés dans le village à moto après avoir traversé le lac Bamindji, à cheval entre les régions du nord-ouest anglophone et la région de l'ouest côté francophone. Plus de 48 heures après les faits, les autorités ni locales ni au niveau national n'ont encore communiqué sur ces incidents.
2: À Polycarpe et Samba, merci beaucoup. L'éternel tapis rouge et les chasseurs de selfies, les traqueurs d'autographes. Le 79e festival du film s'ouvre ce soir à Cannes, cité méditerranéenne du sud de la France. 12 jours de projection pour désigner le gagnant, la gagnante de la Palme d'Or, la plus belle des récompenses, mais aussi bien d'autres longs métrages dans de très nombreuses catégories. Panorama justement des œuvres africaines avec l'une de nos envoyées spéciales, Ouda Ibrahim.
4: Trois films africains sont présents à Un Certain Regard, cette compétition qui en général présente des premiers films ou alors des cinéastes issus des pays à la production cinématographique rare. Un Certain Regard, c'est la partie tête chercheuse de la sélection officielle, selon la description de Thierry Frémaux, le délégué général du festival. On trouve dans cette section Congo Boy, un film de Rafik Ifariala de la RDC, Benimana de la Rwandaise, Marie-Clémentine Duisa-Bejambo et La plus douce de la franco-marocaine Leila Marakchi. La sélection de la quinzaine des cinéastes a quant à elle choisi un film nollywoodien, Clarissa, de Harry et Chico et Siri, ainsi que deux courts-métrages venant du Soudan et du Maroc. Deux autres courts-métrages participent à la sélection de la semaine de la critique. À noter que c'est au marché de films que la présence africaine est la plus forte, surtout autour du pavillon Africanova qui programme chaque année des projections et des débats étoffés autour du cinéma africain. Houda Ibrahim, Cannes, RFI.
2: À Cannes et à Paris, il est 7h43, la suite de RFI Matin. Julien Coquel-Rohem.
5: Merci Edouard Dupénoit. 7h43, 5h43 en temps universel. Tout de suite le journal des sports. Bonjour Babacar Diarra.
6: Bonjour Julien.
5: À Accra au Ghana, c'est le jour J pour les championnats d'Afrique qui réunissent l'élite continentale jusqu'à dimanche.
6: Ouais, c'est de l'athlétisme. Le programme démarre fort avec l'épreuve reine du sprint 100 mètres masculin et féminin chez les hommes. Le Sénégal comptera sur son recordman national, Mamadou Fall Sarr. Son chrono référence de 10.03 remonte à juin 2025. Ces championnats d'Afrique, il les aborde avec optimisme.
7: Je vais l'aborder avec beaucoup de plaisir et me donner le maximum possible parce que il y a tous les moyens pour parfaire et gagner cette compétition. Je suis le recommandant de mon pays et là la saison vient de commencer et j'espère pouvoir même battre mon record parce que le but est de pouvoir de se prendre plaisir et courir le plus vite possible. On est venus tous parce qu'on est prêt pour faire cette compétition parce que c'est notre compétition majeure pour notre continent. Du coup, on le prépare comme

0: Il y a une collaboration entre, une coopération entre des investisseurs étrangers, que ce soit du DFIs ou du private equity, mmh. mais qui justement permettent de garder les intérêts de chacune des parties. Ça va permettre vraiment de créer de la valeur et justement de mettre à l'échelle ces initiatives pour que tout le monde puisse en bénéficier.
1: Mmh. Attention, on commence à parler un peu trop anglais là, Sylvie Samba. Ça veut dire que vous, vous êtes au Sénégal, bien sûr, c'est là où vous êtes basé, mais vous avez envie d'aller sur des marchés ailleurs sur le continent africain et même peut-être ailleurs dans le monde.
0: Oui, aujourd'hui on a une
1: pour l'alimentation pour enfants.
0: Oui, tout à fait. Aujourd'hui on a une ambition sous-régionale, donc plutôt en Afrique de l'Ouest. Mais à chaque fois quand je voyage en Afrique de l'Est, on s'ouvre. Hein. Donc on discute avec d'autres entrepreneurs, on voit qu'il y a aussi des opportunités du côté de l'Afrique de l'Est. Donc aujourd'hui nous on est le leader au Sénégal sur toute la production d'alimentation locale de purée pour bébé. On l'a fait au Sénégal, on peut le faire dans différents pays, que ce soit en Côte d'Ivoire, au Botswana, au Kenya. Et la problématique reste toujours la même. Il y a toujours de l'insécurité alimentaire, il y a toujours des questions de malnutrition, et il y a les ressources locales qui sont là. Il faudrait vraiment les valoriser et créer de l'emploi et justement renforcer le développement de nos pays.
1: Cette quête de marchés internationaux chez les entreprises africaines, hein. On pourra aussi parler des entreprises françaises, mais voilà, vous sentez ça, Stéphane Lelux, cette envie chez des petites ou moyennes entreprises africaines de s'élargir et de traverser les frontières.
2: Oui, c'est fondamental. Alors peut-être avant de répondre à votre question, Bruno, je voudrais rebondir sur ce qui vient d'être dit par nos deux autres interlocuteurs, c'est que on voit bien que le digital accompagne, voire accélère ces transformations, ces défis. Et dans l'alimentation, dans l'accès à l'éducation, dans l'accès aux services publics, on voit bien que c'est et aussi le mobile money qui a permis la bancarisation de millions d'Africains qui ne l'étaient pas. Il y a en même temps, il faut être prudent, en même temps nous avons une digital dépendance qui est en train d'émerger. C'est-à-dire qu'en fait, on fait un saut dans finalement les générations grâce au digital, sauf que vous devenez plus fragile. Exemple, en 2024, ce qui s'est passé en Côte d'Ivoire, nous avons 4 câbles sous-marins qui ont été coupés simultanément et toute l'économie ivoirienne est tombée pendant 24 heures. Donc en fait, nous nous sommes retrouvés avec l'ensemble du mobile money par terre et je voudrais utiliser un mot qu'on n'a pas employé jusqu'à maintenant, c'est la résilience. C'est qu'en fait, il faut travailler, parce que plus on va devenir digitaux dépendants, plus on va aller vers l'utilisation de ce numérique dans toutes les sphères de l'économie, plus la disponibilité de cette ressource, comme l'énergie, devient essentielle. C'est en fait, c'est un socle absolument essentiel à la pérennité, il faut travailler les vulnérabilités.
1: Ce type d'expérience un peu malheureuse, un peu compliquée, doit t'aider pour l'avenir.
2: On s'est rendu compte que, typiquement, les connexions entre les pays intracontinent, pas uniquement par les câbles sous-marins, n'étaient pas assez développées. Et donc, en fait, il faut renforcer les liaisons entre les différents pays, les frontières, à l'intérieur du continent, mais aussi à l'intérieur des pays. Et effectivement, pour revenir à votre question,
1: sur
2: Bruno...
1: Sur l'internationalisation de ces entreprises africaines.
2: Eh bien, en fait, on voit que en fait, on a besoin d'amener... On parle de team. Eh bien, au même titre qu'on a besoin de travailler avec la sphère publique et la sphère privée, on a besoin, à l'intérieur des sphères, des filières, comme c'est le cas, par exemple, pour le comité stratégique de filière des infrastructures du numérique français, c'est d'allier à la fois des savoir-faire. C'est parfois, vous savez, dans la cybersécurité, c'est pas des grands groupes qui sont leaders. Parfois, ça peut être des PME qui inventent des choses. Et donc, il faut être capable d'amener à la fois ces innovateurs, ces start-upers parfois, avec des très grands groupes, pour faire monter les entreprises dans leur taille. Et ça, aujourd'hui, on est encore faible. On travaille pas assez de façon communautaire pour pouvoir amener des solutions. C'est que les grands groupes accompagnent, emmènent dans leur sillage des innovateurs. Et ça, je pense que c'est encore un défi à relever pour nous aussi français, mais je pense aussi sur le continent.
1: Asnani Ridji, vous qui êtes à la tête d'un grand groupe international, la question est pour vous.
3: Aujourd'hui, les groupes africains, eux, de leur côté, connaissent parfaitement leur marché, connaissent parfaitement leurs besoins. Madame Samba a évoqué son marché au Sénégal et sa possibilité de se développer. Moi, j'invite tous les jeunes entrepreneurs africains. Nous avons aujourd'hui un potentiel phénoménal dans nos marchés. On a besoin de combler ce gap d'infrastructure, on a besoin de servir ces besoins en consommation. Et aujourd'hui, nous avons les moyens, nous avons la technologie, nous pouvons aller la chercher. Nous avons rencontré bon nombre d'entreprises françaises, européennes.

0: qui sont demandeuses aujourd'hui de nous accompagner. Je vais vous prendre un sujet sur les data centers, par exemple. Aujourd'hui, l'Afrique est encore loin du développement optimal pour les data centers et nous devons absolument ne pas subir la révolution de l'intelligence artificielle, mais la driver aussi de notre façon. Nous avons besoin de technologie, mais nous ne voulons pas juste du commerce de technologie. Nous voulons aujourd'hui travailler avec ces entreprises. Donc, les entrepreneurs africains, je les invite aujourd'hui.
1: Ce que disait Stéphane Leluc, c'est que l'expertise, elle est parfois dans les toutes petites entreprises, parfois même dans les micros, même une seule personne, mais qu'elles ont besoin d'être aidées par des grands groupes.
0: Absolument.
1: Il y a l'aspect financement, il y a l'aspect bancaire, mais il y a aussi
0: l'aspect entrepreneur,
1: projet.
0: Nous avons monté dans mon pays, à Madagascar, un incubateur qui s'appelle Nexta. Nous recrutons des pépites chaque année et nous essayons de voir avec elles lesquelles nous pourrions scaler, lesquelles nous pourrions accompagner. Nous faisons la même chose sur le continent africain et nous voyons des entreprises exceptionnelles aujourd'hui. Avec le digital, avec cette disruption, vous voyez aujourd'hui des choses qui vont accélérer notre développement.
1: Sini Samba, pour cet aspect formation, incubateur, vous avez été aidé, vous, au Sénégal, ou vous êtes partie toute seule ?
2: Oui, alors moi, en fait, j'ai fait la formation à la fois au Sénégal et en France. Et c'est vrai que j'ai été accompagnée pour justement des jeunes diplômés des écoles françaises qui avaient des projets de retour. Mmh. Donc j'ai été accompagnée par des accélérateurs, des incubateurs pour justement mettre en place le projet au Sénégal, parce qu'on sait que voilà, quand les diasporas retournent, ou alors si on peut dire les répates, c'est toujours pas évident. Donc avoir un accompagnant comme cela, ça nous a beaucoup accéléré, on va dire, surtout voilà, sur toute la partie recherche et innovation. Mmh. Donc on travaille beaucoup avec les centres de recherche du CIRAD, de l'Institut Agro, et jusque là on a gardé ces liens. Et je pense que c'est important de renforcer ces questions de mobilité également, parce que nous aujourd'hui, moi tous les ans, je prends des stagiaires des écoles d'agro de France. Mmh. Et justement, ils vont venir pour avoir ce côté plus terrain local, pays du Sud, où justement, quand on est en France, on parle beaucoup des pays du Sud, alors que la plupart n'ont jamais eu à avoir d'expérience professionnelle là-bas. Et vice-versa, mes collaborateurs sur place aussi, ils ont cet échange entre des stagiaires qui viennent d'autres pays. Et je pense que ce serait important que, pareil, des étudiants sénégalais puissent aller de plus facilement, en tout cas en Europe, pour justement avoir ce côté expérience.
1: C'est une problématique, y compris financière en ce moment, pour ces étudiants, la mobilité internationale. On va continuer de parler de ces échanges Nord-Sud. On va écouter un témoignage dans quelques instants. Juste un mot, Stéphane Leluc, sur cet aspect formation.
3: C'est essentiel. Je pense qu'aujourd'hui, on ne s'en rend pas compte à quel point on a une chance, cette proximité culturelle, mais qu'on exploite mal. C'est qu'en fait, aujourd'hui, on a le parfait exemple avec Monsieur Eridji ou Osimi, qui ont été formés en France et qui sont des entrepreneurs africains de premier plan. Et pour nous, Français, d'avoir pu, on va dire, avoir cette chance d'avoir formé une partie de l'élite africaine actuelle, c'est aussi facilité, parce qu'on a plus de communauté de pensée, de simplicité dans l'échange derrière. Et moi, ce que je pense qu'il faudrait lancer comme idée, on a lancé Erasmus en Europe il y a quelques années, quelques décennies, et je pense qu'il faut aussi, je pense que c'est ce qu'a dit Christophe Lecourtier tout à l'heure, je crois, dans son propos liminaire, il faut arriver aussi à faire en sorte que l'ensemble des populations comprennent l'enjeu. Et je pense que pour cela,
1: l'acceptabilité,
3: il n'y a rien
1: donc,
3: mieux.
1: Donc, de la pédagogie, de la communication.
3: Exactement. Et rien de mieux peut-être que d'envoyer aussi des Français faire, pourquoi pas, un Erasmus en Afrique, dans leur formation, comme on le fait en Europe, et que les Africains aillent vers l'Europe. Et donc c'est ce mélange culturel, interculturel, qui, à mon avis, est l'avenir de nos pays.
1: Très très vite, Asnani Ridji.
0: Monsieur Leluc, j'ai une bonne nouvelle. Ce programme Erasmus existe déjà maintenant en Afrique. Nous l'avons lancé avec l'École supérieure de commerce de Paris, le SCP. Et nous avons lancé la chaire d'innovation responsable en Afrique. Nous avons aujourd'hui des étudiants de l'ESCP, des étudiants des universités africaines, Anta Diop à Dakar, Yamoussoukro en Côte d'Ivoire, etc., qui travaillent maintenant, qui co-construisent. Mais je voudrais rebondir en une minute, Bruno, sur ce sujet. La formation est indispensable. Nos jeunes sont demandeurs. Nous avons du talent, nous avons du génie. Maintenant, ils ont besoin juste de pouvoir raffiner tout ça. Nous avons monté l'école 42 à Tana il y a maintenant 3 ans. Première année, 10 000 candidatures. Nous avons dû en sélectionner seulement 150. Mmh. Et surtout, c'est que sur le réseau mondial École 42 de plus de 54 campus dans le monde, dans les compétitions internationales, les Malgaches arrivent dans le top 3, top 5. Mmh. Ça, c'est phénoménal.
1: Mmh. RFI est en direct de Nairobi à l'occasion du sommet Africa Forward, la France et les pays africains qui réfléchissent à leur avenir en commun.
4: RFI est à Nairobi.
1: Dans ce sommet, il y a beaucoup de chefs d'entreprise, des grands et des plus petits, pour la taille de leurs entreprises, des plus petits comme Esther Sessénou. Elle est entrepreneure togolaise, elle est installée au Rwanda, elle travaille dans le secteur du e-commerce. Alexis Bédu lui a demandé si elle croyait réellement à cette nouvelle relation plus équilibrée entre la France et les pays africains.
5: Il ne s'agit pas uniquement de parler, de signer des contrats, mais je pense que en tant que jeune, j'y crois. Je veux y croire. Je veux croire que, voilà, on peut arriver à un partenariat où l'Afrique est gagnante et la France également est gagnante, que chaque partie prenante puisse trouver ses intérêts et ses gains. Donc oui, je veux y croire. Maintenant, il reste à vraiment inscrire tous ces partenariats dans le contexte africain, dans nos contextes locaux également, écrire des partenariats, signer des partenariats qui nous ressemblent, qui correspondent à nos besoins aussi. Et oui, si c'est fait dans ce cas, oui, alors là, oui, je serai partant.
1: Des partenariats qui nous ressemblent. Sinis Samba, vous retrouvez, j'imagine, dans ces propos.
2: Oui, c'est un peu...
1: Les contrats, ça ne suffit pas. Voilà.
2: Oui, c'est un peu ce que je disais au début de l'interview, c'est qu'aujourd'hui, il faut vraiment réfléchir en termes de priorité. Donc, aujourd'hui, dans la plupart des pays africains, et même des entrepreneurs, on ne veut même plus qu'on vienne nous dire qu'il faut faire ceci ou cela. Nous, on a des projets, on a une vision claire, on connaît le terrain, on a une ambition, c'est de voir comment est-ce que d'autres structures étrangères peuvent venir s'inscrire dans les projets qu'on a et qui aient vraiment des intérêts communs. Donc aujourd'hui, tout à l'heure, on en avait parlé. Moi, je pense que c'est important d'abord, dans un premier temps, de renforcer la coopération Sud-Sud, parce qu'il y a pas mal d'initiatives entre différents pays africains qui sont en train de se mettre en place, mais... il faudrait que ça soit davantage plus ouvert par rapport que ce soit avec des pays africains ou alors avec des pays en Amérique. Donc aujourd'hui on a l'initiative Global Leaders Network où là c'est très axé sur la santé et l'éducation et c'est vraiment multicontinental. Donc faudrait qu'on renforce cette approche là et pas uniquement France Afrique ou France avec les pays africains.
1: Stéphane Lelux, oui. Est-ce qu'on réfléchit trop d'un pays, la France, vers tout un continent? Est-ce qu'il ne faudrait pas réfléchir un peu plus à l'échelle continentale? Déjà, on voit que dans ce sommet Africa Forward, les Européens, il n'y a que la France. Les Allemands ne sont pas là, les Italiens ne sont pas là, les autres Européens ne sont pas là.
3: Ouais, ils sont bien là. Mais c'est vrai que c'est un partenariat entre le Kenya et la France.
1: Là, on voit pas de dirigeants de ces pays-là.
3: Oui, tout à fait. Dans cet événement précisément, c'est d'abord un événement entre le Kenya, co-organisé entre le Kenya et la France. Donc c'est vrai que la France, évidemment, comme
1: chacun fait son sommet,
3: plus présente que les autres. Mais
1: Italie, Afrique,
3: mais ils sont bien présents. Aujourd'hui, que ce soit la coopération allemande, la coopération italienne, espagnole, on a aussi des représentants de l'Union européenne. On avait la Bird aussi. Hein, la présidente de la Bird était là hier. Donc non, ils sont bien là. Ils sont peut-être plus discrets aujourd'hui parce que notre hôte kényan les honneurs qui se et puis la co-organisation est française. Mais aujourd'hui, on est quand même de plus en plus à travailler sur l'industrie européenne, l'accompagnement européen. Il faut voir, on a lancé le programme du Global Gateway en 2021 de 300 milliards de financement, qui ne sont pas uniquement des dons ou des prêts, etc., mais c'est une mobilisation générale de financement qui souhaite se poursuivre. Donc c'est, on voit que l'Europe derrière est de plus en plus, on va dire, le noyau, le cœur qui vient aux côtés des États accompagner l'action, que ce soit l'action public ou aussi l'action privée, parce que quand on va chercher des financements auprès de la Banque européenne d'investissement, que ce soit une entreprise ou des organismes parapublics, aujourd'hui, ils sont présents et ils aident leurs homologues ou leurs partenaires nationaux. Donc on est sur une Team Europe comme on a une Team France.
1: Question qui fâche, est-ce que sur certains points, les Allemands font mieux que les Français ? Est-ce que les Italiens font mieux que les Français sur certains aspects de leur relation avec les pays africains ?
3: Sans aucun doute, comme les Chinois font mieux que les Français sur d'autres domaines, il faut être modeste et il faut avoir une relation pragmatique. Maintenant, je pense...
1: Sur quoi ils sont meilleurs, par exemple ?
3: Lesquels ?
1: Les Allemands. Allez, prenons l'Allemagne.
3: Je pense qu'aujourd'hui, les Allemands sont bien meilleurs sur le point qu'on a évoqué tout à l'heure, c'est le fait qu'ils travaillent plus ensemble au sein de leur filière, entre à la fois les grands groupes et aussi tout l'écosystème les moyennes entreprises allemandes sont beaucoup plus emmenées les bagages des grands groupes allemands. Ça, c'est un point sur lequel nous devons continuer à nous inspirer.
1: Et les Chinois ?
3: Les Chinois, ils sont aujourd'hui imbattables sur le plan de la technologie. Ils ont pris très clairement de l'avance. Par contre, nous, on est meilleurs sur l'ingénierie de projet. Nous, on est capables en Europe et on n'en est pas assez conscients. On a des ingénieurs fabuleux. On a une capacité à gérer des ingénieries de projets complexes. Il ne faut pas oublier, comme je disais tout à l'heure, le continent africain, c'est le continent du 21e siècle, mais il y a à combler un retard. Il y a 150 milliards d'investissements dans les infrastructures chaque année à combler. Donc c'est quelque chose dans lequel notre ingénierie a sa place.
1: Il nous reste 3 petites minutes. Asnel Nirigi, vous êtes d'accord avec ces constats, ces comparatifs entre ce que font les Français et ce que font les autres ?
0: Bruno, moi je placerai pas le débat sur cette thématique-là. Pour moi, il y a un tel potentiel, il y a un tel besoin sur le continent. Nous, les Africains, nous sommes ouverts à tous les partenariats. En technologie, vous avez évoqué les Chinois, nous travaillons avec les Chinois. En ingénierie, vous évoquez les Français, nous travaillons avec le groupe EDF pour notre centrale de Vouloubé à Madagascar. Vous évoquez d'autres. Je crois qu'aujourd'hui, il y en a pour tout le monde. Je crois qu'il faut plus être dans une relation passéiste, complexée. Il faut être vraiment se projeter, comme le nom du sommet Africa Forward. Et se dire qu'est-ce qu'on peut faire tous ensemble. Et les Américains en feront, et les Européens en feront. Le président Macron, dans la préparation de ce sommet, dans toutes les sessions que nous avons eues avec lui, avait toujours à cœur de parler de la Team France et Europe. Et donc je pense qu'il y a le jeu que doivent jouer les Européens, mais aussi l'ensemble. Nous sommes demandeurs, nous, de beaucoup de constructions. Nous avons tant à faire encore sur notre continent.
1: L'essor de grands groupes africains. Face à la concurrence, alors il y a des partenariats, mais il y a quand même de la concurrence avec les grandes multinationales qui veulent toujours leur part de marché. Comment vous voyez l'avenir, justement, de cet essor de groupes africains ?
0: Bruno, il y a 10 ans, le groupe Action était présent sur un pays, mon pays à Madagascar. Aujourd'hui, nous sommes présents sur 21 pays.
1: Est-ce qu'il y en a suffisamment sur le continent ?
0: Il y en a de plus en plus. Et je vois, justement, Madame Samba en parler, je vois des entrepreneurs qui sont demandeurs. Ils ne pensent plus forcément maintenant uniquement sur monopays. Ils pensent plateforme régionale, ils pensent plateforme de production sur l'ensemble des géographies. Et ça, je trouve ça extrêmement encourageant.
1: Sini Samba, vous rêvez d'un grand groupe sénégalais à l'international qui, comme Action, pourrait agir dans l'énergie. Voilà, on connaît les ressources du Sénégal en pétrole et en gaz, dans les télécoms et dans d'autres secteurs.
2: Alors, je ne rêve pas. Je suis en train de construire le grand groupe sénégalais, leader africain, leader dans la nutrition panafricain. Donc, je pense qu'aujourd'hui, notre génération, c'est vraiment la génération des gens qui construisent. Comme il a dit tout à l'heure Stéphane, il y a du retard à rattraper. Et aujourd'hui, notre génération, on est prêt à construire. On sait que ça va prendre du temps. C'est quel partenariat mettre en place pour justement passer à l'échelle et qu'on puisse vraiment créer de l'impact durable sur notre continent. Mais l'ambition est là, et donc c'est vraiment une ambition panafricaine.
1: Allez, donnez-nous une date, c'est pour quand ce...
2: Alors là, on est en train de faire un projet à partir de l'année prochaine pour justement créer ce hub en Afrique de l'Ouest. Ce sera Côte d'Ivoire, Ghana, Nigeria et Sénégal. Et en fonction des partenariats, on est très ouvert sur l'Afrique de l'Est.
1: Très intéressant, en effet. Le Lionceau, votre société, Sini Samba, Stéphane Lelux, le président de Tactis et conseiller du commerce extérieur de la France, et Hasnain Irigi, le fondateur d'Action, étaient nos invités dans cette édition spéciale ici à Nairobi au sommet Africa Forward. Merci à nos invités, merci à toutes celles et à tous ceux qui nous ont aidés à la préparer. Dans une toute petite minute, un nouveau point complet à Paris sur l'actualité internationale.
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0: C'est de retour à Cotonou hier, des héroïnes de cette qualification historique accueillies en triomphe sur la célèbre place des Amazones, boulevard de la Marina. Jean-Luc Aplogan ne pouvait pas le manquer.
1: Officiels, curieux, supporters, tous de jaune vêtu, ils sont tous là pour les accueillir. Une fanfare ponctue l'ambiance. Des drapeaux nationaux claquent au vent. Beaucoup portent fièrement un t-shirt devenu l'étendard du moment où il est inscrit Pologne 2026, on y est. À leur descente, les joueuses sont ovationnées. Elles se laissent emporter par la danse avant de se regrouper au pied de la majestueuse statue de l'Amazone pour les photos. C'est là qu'elles lancent leur cri de guerre qui les unit dans les vestiaires et sur la pelouse à chaque match. Un quart podium les attend pour la séquence de présentation. Romaine Gandonou est la plus applaudie, c'est la star, la buteuse déception qui a marqué 14 buts en 6 matchs. L'entraîneur Abdoulaye Ouzirou rayonne, il rend hommage à ses guerrières.
2: La volonté, c'est d'abord la première chose. Elles ont eu cette volonté-là et c'est ce qui nous a permis d'être là aujourd'hui. Après le tirage, je pense qu'on va pouvoir avoir des ambitions claires.
1: Ozane Soukou, elle, savoure et se projette déjà.
3: C'est vraiment une fierté. Le plus important, c'est de travailler fort et d'essayer de se rendre plus loin. Qu'on est capable.
1: Dans la soirée, le gouvernement leur a réservé une réception digne de leur exploit dans un grand hôtel de la capitale économique. Jean-Luc Aplogan, Cotonou, RFI.
0: À Cotonou, il est 8h42, la suite et la fin de RFI Matin avec Julien Coquelroem.
4: Merci Edouard Dupénoat, très bonne journée. RFI 7h42 en temps universel, la suite des RFI Matin, c'est le journal des sports. Avec vous, Babacar Diarra, à Accra, au Ghana, c'est le jour J pour le coup d'envoi des championnats d'Afrique d'athlétisme.
5: Ça démarre fort avec l'épreuve reine du sprint, le 100 mètres, mais aussi le concours du poids masculin où tentera de briller Billy Jospin Takogoum. Le Camerounais de 29 ans vient de battre le record national de sa discipline avec un jet à 17 m72. Il arrive donc à Accra avec de grandes ambitions et une confiance exacerbée.
6: C'est un très grand défi que j'aurai à relever. Je viens de réaliser le record du Cameroun. J'ai lancé 17 m72. Notre objectif visé après le record, c'était le championnat d'Afrique. Donc, on a imposé au corps une certaine charge. Étant préparé, je pourrais à nouveau refaire 17 mètres durant la compétition et même, pourquoi pas, battre à nouveau le record du Cameroun. Peut-être atteindre la barre des 18 mètres. Je pense que c'est bien possible.
5: Le Camerounais Billy Jospin Takogoum au micro de Joël Wadem.
4: À direction la Côte d'Ivoire pour découvrir Anaïs Ossonon, la première Ivoirienne engagée aux mondiaux de gymnastique rythmique.
5: C'était l'an dernier à Rio et elle a obtenu sa qualification pour la prochaine édition en août en Allemagne. Née en Côte d'Ivoire, l'athlète de 22 ans a grandi au Canada, mais elle commence à se faire un nom au pays. Emolamine Sissavané.
7: La vidéo d'Anaïs Ossonon exécutant de gracieux enchaînements sur le praticable au championnat d'Afrique de gymnastique rythmique a fait le tour des réseaux en Côte d'Ivoire. D'autant qu'à l'issue de cette expédition sud-africaine, elle qualifie le pays pour deux prestigieuses compétitions.
8: C'était important pour moi de représenter mes origines et montrer qu'une jeune fille ivoirienne peut aussi rêver grand et atteindre le haut niveau. Quand je porte le maillot ou le drapeau de la Côte d'Ivoire dans une compétition internationale, il y a beaucoup de fierté.
7: Vivante au Canada, Ossonon est affiliée à la Fédération ivoirienne depuis 3 ans, suite à un contact direct de son père avec son président. Christophe Doué.
9: Je suis plus que fier parce qu'une fédération qui était à la traîne arrive sous ma gouverne à aligner une athlète de haut niveau. Le modèle Anaïs déjà a commencé à contaminer les plus petites.
7: Assumant ce statut, Anaïs Ossonon affiche ses ambitions et son rêve.
8: Mon objectif est de continuer à progresser techniquement et mentalement afin d'arriver encore plus forte aux prochaines compétitions internationales. J'aimerais continuer à faire évoluer la gymnastique ivoirienne sur la scène internationale et inspirer la nouvelle génération.
7: Pour ces jeunes, compris parmi les 500 licenciés de la fédération, une qualification d'Anaïs Ossonon au JO serait l'inspiration suprême. Molamine Sissavané, Abidjan, RFI.
4: Et puis, Babacar, en NBA de basket, la saison est achevée pour les Los Angeles Lakers. La barre était trop haute pour les Californiens face à l'Oklahoma City Thunder.
5: OK, ici a balayé les Californiens, 4 victoires à 0. La dernière 7 nuits, 115-110. Les champions en titre filent en finale de conférence ouest. Côté Lakers, la star LeBron James voit sa 23e saison s'achever sans titre. En conférence de presse, il a laissé planer le doute sur la suite de sa carrière à 41 ans.
10: Concernant mon futur, je ne sais pas trop. Bien sûr, on sort à peine de cette élimination. Je n'ai pas vraiment d'idée sur ce que l'avenir me réserve.

0: ce soir, à l'instant T. J'ai encore pas mal de temps. Ce sera un peu comme l'an dernier, après notre défaite face à Minnesota. J'ai pris du recul pour recharger les batteries en famille, discuter, passer du temps avec eux. Après ça, le moment venu, vous saurez quelle est ma décision.
1: LeBron James qui laisse planer le suspense.
2: Merci Baba Cardira, très bonne journée à vous. Et un œil de nouveau vers le sommet Africa Forward organisé par la France et le Kenya à Nairobi. Après les promesses de 23 millions d'euros d'investissement hier par Emmanuel Macron, place aujourd'hui au sommet des dirigeants. Un sommet Afrique-France organisé, on vous l'a dit, dans un pays anglophone. Pour la toute première fois, le signe du repositionnement de Paris qui se tourne de plus en plus vers l'Afrique de l'Est. Exemple en Éthiopie, où de plus en plus d'entreprises font le choix de s'implanter, attirées par un marché immense de plus de 120 millions d'habitants et malgré une situation sécuritaire très dégradée, Marlène Panara.
3: Ce dimanche matin, les clients sont nombreux devant le comptoir de la boulangerie Anit Bakri. La boutique fait partie des clients de la société française d'agroalimentaire Le Safre qui fabrique notamment de la levure. L'enseigne s'est installée en Éthiopie en 2021, explique sa directrice dans le pays, Marine Duro.
4: Le Safre a choisi d'ouvrir une usine en Éthiopie parce que au niveau de l'Afrique, c'est en termes de population le deuxième pays le plus peuplé. Et c'est aussi un pays où on a remarqué une tendance en fait où la population mange de plus en plus de pain par rapport à l'Injera. Donc pour nous, c'était vraiment un marché clé où on voulait être présent. Pour l'instant, on est sur une bonne optique et un bon développement de croissance.
3: Comme le Safre, de plus en plus d'entreprises françaises optent pour l'Éthiopie. Depuis quelques années, le pays cherche à attirer les investisseurs étrangers, affirme Getachew Tekle Maria Malemu, économiste au sein de l'Union africaine.
5: Des pays comme l'Éthiopie ont entamé des réformes, notamment pour ouvrir des marchés, libéraliser divers secteurs et inciter des investisseurs à venir placer leur argent dans leur économie. Les principaux obstacles macroéconomiques à l'investissement sont désormais levés grâce à ces réformes.
3: En témoigne la visite mi-avril d'une quinzaine de sociétés venues en visite dans le pays à l'initiative du MEDEF international. Et cela, malgré une situation sécuritaire très dégradée. Des conflits déchirent actuellement les régions de l'Amara et de l'Oromia. Les tensions entre Addis Abeba et le Tigré restent également très fortes, faisant même craindre un nouveau conflit. Mais pour Gérard Wolf, président du MEDEF international, ce contexte ne doit pas freiner les investisseurs.
6: Des conflits du type du Tigré, on en a partout dans le monde. Quand on a des endroits qui sont difficiles, qui peuvent être en conflit, mais où il n'y a pas une intensité de conflit énorme, on va pas attendre que tout soit terminé pour s'en occuper. On ne s'interdit pas, par essence, d'aller dans un pays en conflit.
3: En janvier 2026, le géant français de l'agroalimentaire Carrefour a annoncé son installation prochaine en Éthiopie. Marlène Panara, Addis Abeba, RFI.
2: Reportage à réécouter sur RFI.fr, le sommet Africa Forward qu'on continue de suivre toute la journée. À noter aussi notre entretien avec Emmanuel Macron, invité de RFI, de France 24 et de TV5 Monde à 19h, temps universel ce soir. Et dans Afrique Économie, ce matin, des portefeuilles liés à l'identité numérique, des dispositifs d'identification biométrique ou de signature électronique, des cartes multifonctions, les innovations autour des papiers d'identité nouvelle génération se font une place en Afrique, notamment au Ghana, où il sera bientôt possible de payer avec sa carte d'identité, un outil efficace pour améliorer l'inclusion financière des citoyens et leur accès aux services publics. Clotilde Hazard.
7: Après la carte d'identité biométrique, la carte d'identité portefeuille. Au Ghana, l'autorité nationale d'identification, l'INA, est sur le point de fabriquer une carte d'identité qui va permettre aux citoyens d'effectuer des paiements en magasin et en ligne dans plus de 200 pays et de retirer de l'argent. Selon Patrick Assuming, économiste et professeur à l'université du Ghana, c'est un bon moyen de lutter contre la fraude et de formaliser l'économie dans un pays où les transactions se font d'abord en liquide ou via le paiement mobile.
8: Ça permettrait de réduire l'argent liquide en circulation. Ça peut aussi aider à mieux piloter la politique monétaire. Moins il y a de cash qui circule en dehors du système, plus l'activité économique devient visible. Et ça permet à l'État de mieux cibler ses politiques et de mieux collecter l'impôt.
7: Principale préoccupation, la protection des données financières et biométriques contre les cyberattaques et les abus.
8: Les normes de sécurité ne sont pas encore au niveau requis. Des intrusions sont possibles. Et les protections restent insuffisantes, notamment face à un usage des données par les autorités.
7: Indispensable donc de renforcer le cadre légal pour obtenir la confiance des usagers. Des points en négociation entre l'INA, les banques et les autorités publiques. Au-delà de ces enjeux de sécurité, les retombées économiques potentielles sont considérables. Selon un nouveau rapport publié par IN Group, le groupe public français spécialiste dans le domaine, l'investissement dans les nouveaux systèmes d'identité numérique peuvent générer entre 3 et 13% de PIB en sautant des étapes. Agnès Diallo, PDG d'IN Group.
9: Une opportunité d'investissement qui est extrêmement forte. Opportunité de faire un grand bond en avant et, comme on dit en anglais, un phénomène de leapfrog qui, en fait, est démontré et qui permet finalement de se libérer des contingences de ressources contraintes, de capacités techniques contraintes et d'aller chercher à libérer ce potentiel de croissance économique et d'inclusivité à travers l'identité numérique et d'une manière générale les infrastructures numériques qui permettent de porter l'économie.
7: IN Group collabore avec plusieurs États africains dont le Kenya, le Maroc, le Rwanda et Madagascar pour développer leur système d'identité numérique. Selon le groupe, sur le continent, 35% des pays en sont déjà équipés et plus d'un tiers sont en train d'en développer un. Parmi les pays leaders en la matière, l'Afrique du Sud, l'Éthiopie, le Kenya, le Nigeria ou l'Égypte qui ont chacun mis en place l'identité numérique à grande échelle.
2: Afrique Économie, signée Clotilde Hazard. C'est un grand rendez-vous que vous allez vivre pendant 15 jours sur RFI. La 79e édition du Festival de Cannes débute officiellement aujourd'hui. La ville du sud de la France prête à accueillir, comme tous les ans, le plus grand festival de cinéma au monde pour la course à la Palme d'Or. Chaque matin sur RFI, vous en entendrez les échos dans notre journal du festival, dont voici le premier numéro avec Lisa Giroldini.
10: Un Festival de Cannes, c'est toujours un savant mélange de films d'auteur, de stars sur tapis rouge, de découvertes et de polémique. Que dit le cinéma d'un monde en guerre avec les conflits en Ukraine ou au Moyen-Orient? En février dernier, le président du jury de la Berlinale avait été vertement critiqué pour avoir estimé que le cinéma devait rester en dehors de la politique. Le délégué général de Cannes, Thierry Frémaux, tente une réponse plus mesurée.
11: Le Festival de Cannes considère que les questions politiques sont avant tout celles de la parole des artistes, et de la parole des artistes dont nous montrons le travail. Ni les jurés, ni les organisateurs n'ont à donner leurs opinions en dehors des films, c'est-à-dire de notre métier. Le monde est un monde dans une grande fragilité, en termes de dialogue des nations, etc. Nous, on ne tient pas à ajouter du trouble à l'analyse que nous pouvons faire de ça. Et j'ai aussi coutume de dire que l'art et le cinéma en particulier, ce sont des instruments de paix, même quand c'est des instruments qui appellent peut-être à la révolte, à la liberté, dans certains pays qui n'en ont pas.
10: Pour l'heure, certains déplorent surtout le manque de parité dans la compétition. On ne dénombre que 5 films réalisés par des femmes sur les 22 en lice pour la Palme d'Or. On peut se consoler avec la présence de la franco-malienne Eye Haidara comme maîtresse de cérémonie d'ouverture. C'est la première comédienne afro-descendante à tenir ce rôle.
12: J'ai dit oui tout de suite parce que si on commence à se dire « donne-moi 2 jours pour réfléchir », je crois dit non. Mais j'ai dit oui tout de suite et parce qu'il y avait aussi quelque chose de nouveau, il y avait aussi quelque chose du challenge et puis il y avait quelque chose d'extrêmement joyeux, vraiment très très joyeux.
10: Et de la joie, il y en aura notamment dans le film d'ouverture La Vénus électrique du réalisateur français Pierre Salvadori avec Pio Marmaille, Anaïs de Moustier, Vima Laponce et Gilles Lelouch. L'histoire d'un jeune peintre en deuil, persuadé de parler à sa femme décédée grâce à une voyante qui se joue de lui, le cinéaste Pierre Salvadori.
13: J'ai mis tellement d'amour de mon métier dans ce film, je l'ai déjà dit, mais c'est la vérité, de croyance dans la mise en scène, dans le récit, dans la fiction et dans tous les outils du cinéma, que je trouvais que c'était le lieu idéal, c'est-à-dire qu'un festival qui célèbre le cinéma comme le fait le Festival de Cannes, c'est-à-dire qui célèbre les auteurs, avant tout, je trouvais que c'était un film idéal pour lancer la fête. Et je disais tout le temps aux producteurs, c'est pas la compétition, nous ce qu'il faudrait c'est l'ouverture, c'est lancer la fête.
10: Ici à Cannes, le tapis rouge est installé, les stars commencent à arriver, les derniers détails sont peaufinés, la plus grande fête du cinéma au monde peut démarrer. Lisa Gérardini, Apolline Verlon, Cannes, RFI.
2: Le journal du Festival de Cannes chaque jour sur RFI tout au long de la quinzaine. Et puis comme chaque jour, RFI Matin se termine en musique avec une chanteuse américaine aujourd'hui, Jessica Hoop, vient de sortir un nouvel album intitulé Long Wave Home, composé de 10 titres qu'elle a produit elle-même, un disque enregistré tout au long d'un périple aux quatre coins de l'Angleterre, Pierre Vallée.
14: Oui, un disque séduisant arrangé dans la catégorie pop folk qui se base sur des compositions simples en guitare-voix auxquelles Jessica Hoop apporte des arrangements assez originaux qui soulignent bien ses qualités de mélodiste. Musicienne californienne, elle a grandi dans la communauté mormone de l'église de Jésus-Christ des Saints des Derniers Jours. Une communauté stricte dont la vie quotidienne est rythmée par la messe et les prières. Et c'est dans cet environnement rigoureux qu'elle apprend le chant et les harmonies vocales. Mais elle décide quand même de s'enfuir pour se réfugier dans une autre communauté, au nord de la Californie, des survivalistes qui rejettent le consumérisme et vivent dans la forêt en complète autarcie. Et c'est à cette époque que Jessica Hoop commence à écrire des chansons. Nouvelle rupture, elle part s'installer à Los Angeles pour se lancer dans la chanson. Malheureusement, malgré ses efforts, sa carrière ne décolle pas. Jusqu'à ce qu'elle rencontre Guy Garvey, le chanteur du groupe anglais Elbow, qui l'invite d'abord sur son émission à la BBC et ensuite à assurer les premières parties du groupe et ainsi lui faire découvrir l'Angleterre. 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Car son nouveau disque va connaître un processus créatif un peu particulier. Elle part sillonner l'Angleterre avec son camping-car et s'arrête dans divers studios où elle enregistre ses morceaux avec chaque fois des musiciens et des ingé-sons différents. Elle se retrouve avec une multitude de versions de ses propres morceaux qu'elle va produire et mixer pour en obtenir les meilleures versions. Le résultat donne un disque plein de mélodies délicates, très bien produit, qui recèle tout un tas de petites surprises et sur lequel elle n'hésite pas à s'engager politiquement, comme sur ce titre Designer Citizen, où elle s'inquiète de la situation politique aux États-Unis.

0: j'accepterai, a-t-il déclaré. Pour cela, il faudra donc réviser ou changer la loi fondamentale. Le président Tshisekedi s'est d'ailleurs engagé à consulter la population par référendum. Un scénario qui fait d'autant plus réagir l'opposition et une partie de la société civile que Félix Tshisekedi a évoqué un possible report de l'élection présidentielle prévue dans 2 ans. Si on ne peut pas terminer la guerre dans l'Est, malheureusement, on ne pourra pas l'organiser. Pas d'élection sans le Nord Kivu et le Sud Kivu, a expliqué le chef de l'État. Alors que vous inspirent ces déclarations? Quelles peuvent être les conséquences politiques? Comment l'opposition peut-elle faire obstacle à ce projet? L'opposition vend debout depuis donc les propos de Félix Tshisekedi. 33 9 693 693 70, et vos commentaires également sur nos réseaux sociaux, Facebook, WhatsApp. J'en lirai évidemment quelques-uns pour alimenter la réflexion. Mes priorités au standard. Gédéon, vous êtes avec nous à Lubumbashi, bonjour.
1: Bonjour Sherwan et bonjour à vos nombreux auditeurs.
0: Dans quel état d'esprit êtes-vous après ces déclarations du chef de l'État?
1: En fait, personnellement, Sherwan, je suis vraiment déçu. Parce que je pouvais, en tout cas, je ne pouvais pas espérer que le président Félix puisse faire la même chose qui a fait en sorte que le président Kabila puisse avoir une cote à mort très basse aujourd'hui. Le président Félix a combattu sérieusement le président Kabila parce qu'il voulait se représenter, ce qui était normal. Mais aujourd'hui, le président Félix prend le pouvoir, il revient sur l'alignement du président Kabila. Parce que le président Kabila avait commencé comme le président Félix commence ici. Il vous dit que non, s'il y a la guerre, il n'y aura pas d'élection, tout ça, on va faire la condition pour qu'il puisse avoir un troisième mandat. Mais moi, je me dis, la population congolaise, on est assez mature aujourd'hui. On ne peut pas accepter qu'il y ait un troisième mandat. Ce n'est pas parce qu'on n'aime pas le président Félix, non. Nous voulons qu'on a déjà un bon départ. Ça signifie l'alternance, et on voudrait qu'on puisse continuer dans cette allure-là.
0: Mais et nous, on fait la... Gédéon, vous parlez comme si vous étiez surpris des propos de Félix Tshisekedi. Je le disais en préambule, ça fait quand même des mois, voire même plusieurs années, que plusieurs personnalités de la majorité ne cessent de dire qu'il va falloir à un moment donné penser à réviser, voire à changer la Constitution.
1: En fait, ce qui me surprend, c'est de voir les présidents lui-même. Je pouvais accepter que l'entourage sont des profiteurs, et ils en gagnent quand même, ils en profitent. Mais lui-même, je ne pouvais pas penser qu'il pouvait aujourd'hui se prononcer sur cette question-là. Alors, je comprends directement que c'était déjà des idées réunies déjà en amont, on avait déjà en parlé, tout ça, et il fallait qu'on puisse, c'était des ballons d'essai qu'on nous lançait, oui, pour voir notre réaction. Mais les Congolais sont assez matures, nous ne sommes pas prêts pour rétrograder encore vers la dictature.
0: Bon, en tout cas,
1: nous avons donné 2 mandats au chef de l'État.
0: Gédéon, rien ne dit que si demain un référendum est organisé, la majorité des Congolais voudra réviser la Constitution et notamment voudra toucher à cet article que tout le monde cite, l'article 220 de la loi fondamentale, qui interdit, je le rappelle, toute modification relative à la durée et au nombre de mandats présidentiels. Donc au final, Gédéon, vous en tant que citoyen, vous aurez votre mot à dire.
1: Bien sûr, nous aurons notre mot à dire. Mais nous sommes quand même déçus de voir l'intention. C'est l'intention qui est mauvaise. Déjà, on comprend déjà comment ça se passe, nos réalités africaines. Quand le chef de l'État vous dit ça, signifie dans son cœur, il veut faire un troisième mandat. Et ça nous déçoit quand même, parce que nous, on pensait déjà que c'était un bel élan. Nous avons dans l'alternance, après des mandats, on change. Et si le président veut que nous puissions encore rétrograder, mais ça, on ramène le pays vers l'arrière. Voilà. Et là, ma déception est tellement grande.
0: Votre déception, on l'entend, effectivement. Gédéon, il y a beaucoup de monde au standard. Vous le pensez bien, avec un tel sujet, ça suscite énormément de réactions. Christian, bonjour.
2: Bonjour, Juan. Vraiment, merci beaucoup de m'avoir accordé la parole.
0: Bah, c'est normal, on vous écoute. Quel est votre sentiment, votre ressenti après les déclarations du président Tshisekedi?
2: Je suis tellement 100% pour le changement de cette constitution. Il profite à ces gens-là qu'il avait fait en 2006 plutôt pour leurs besoins.
0: C'est-à-dire que vous partez du principe déjà que la Constitution adoptée en 2006 n'est pas bonne et qu'elle avantage ceux qui étaient au pouvoir à ce moment-là. Donc il est nécessaire pour vous de la réviser. Mais faut-il pour autant, excusez-moi, remettre à plat le nombre de mandats présidentiels, Christian?
2: Oui, il serait mieux de remettre à plat le nombre de mandats parce que d'abord, on doit ajouter quelques...

0: Intramuros, clos de mur, calme, propice au recueillement pour des raisons qu'on comprend assez bien. Pour la faune sauvage, c'est parfait.
1: La biodiversité dans les cimetières est en effet un enjeu essentiel dans une grande ville comme Paris. Depuis son arrivée, Benoît Gallo, le conservateur du Père Lachaise, suit scrupuleusement l'évolution de diverses espèces, animales comme végétales.
2: Depuis que je suis là, j'ai appris énormément sur les oiseaux, bien sûr, mais également sur la flore sauvage. Mais aujourd'hui, on a 4 espèces d'orchidées sauvages qu'il n'y avait pas il y a 8 ans, qui sont revenues grâce à l'enherbement des trottoirs notamment qu'on voit ici. Et ça, c'est un gros changement depuis quelques années. On a un cimetière qui verdit de plus en plus. Le sol est de moins en moins imperméable. Ça aussi, c'est important pour le puits. Et puis tout ça crée des conditions favorables pour la faune.
1: Des conditions favorables qui permettent aussi à des associations de recenser un certain nombre d'animaux. Encore plus en l'absence de pollution lumineuse, pollution inexistante la nuit dans le cimetière.
3: Le renard, tu vois la tombe Ouais, exactement. À l'ouverture, je vois les renards qui sont là. Et parfois ils sont là, parfois ils sont un peu plus derrière.
4: C'est leur zone, quoi.
3: Ouais, c'est leur zone. Je pense qu'il y a un terrier dans le coin.
1: Une situation propice à l'observation, explique Hugo De Vergès de la Ligue de protection des oiseaux. Il est coordinateur du suivi des rapaces à Paris et s'intéresse notamment à la chouette-hulotte, un oiseau strictement nocturne.
5: Lorsqu'il va avoir des sources lumineuses très fort, et ben ça va vraiment influencer fortement son cycle biologique, sa chasse, donc l'élevage des jeunes. Donc ça a effectivement un grand impact, et le bénéfice du Père Lachaise, c'est qu'il n'y en a pas. Et donc ça permet à la chouette-hulotte d'être tranquille.
1: Il fait quasiment nuit maintenant.
3: Ouais.
1: On a déjà entendu la chouette.
3: Elle est très ponctuelle. Là, c'est vraiment le moment idéal.
1: Toute cette biodiversité est en partie visible le jour lorsque le cimetière est ouvert. Cette présence est appréciée par les visiteurs, raconte Benoît Gallo.
2: Il y a beaucoup d'usagers, de propriétaires, de concessionnaires qui me disent c'est formidable de savoir qu'il y a autant d'oiseaux. Alors ils savent qu'ils ne les voient pas forcément, mais de savoir qu'il y a autant de présence animale, en fait ça les apaise énormément. Savoir que leurs défunts sont dans des lieux où il y a de la vie, et ça aide les endeuillés à faire ce deuil justement, et ça c'est hyper intéressant aussi.
1: Et parmi les espèces qu'il espère voir revenir définitivement dans le cimetière, il y a l'écureuil. Sa présence sur le long terme n'a pas encore été observée.
6: Le reportage France, signé Juliette Pietraszewski.
7: Nemo en pisse.
6: Un tour de la presse française, c'est l'antivirus qui domine de nombreux quotidiens. La France sur ses gardes, titre La Croix. Un virus en question, c'est signé Le Parisien. Une question justement à la une de la Dépêche. Faut-il avoir peur de l'antivirus? Tous y consacrent un dossier complet. Gare à l'orthographe, c'est à la une de La Voix du Nord à Lille. Alors qu'à l'approche des examens de fin d'année et notamment du baccalauréat, le ministre de l'Éducation nationale a demandé aux correcteurs une attention toute particulière concernant la qualité rédactionnelle. 50 ans mais toujours vert, le Dauphiné revient de son côté sur la finale de Coupe d'Europe perdue par l'AS Saint-Etienne et les fameux maudits poteaux carrés de Glasgow. C'était en 1976, un 12 mai, soit il y a 50 ans jour pour jour. Et puis cette tribune signée par 600 professionnels du cinéma à l'occasion de l'ouverture du 79e Festival de Cannes pour dénoncer l'influence et le pouvoir dans le milieu du milliardaire d'extrême droite Vincent Bolloré. Et justement, le film qui ouvrira cette quinzaine, La Vénus électrique, une comédie romantique avec Anaïs de Moustier dans le rôle d'une fausse voyante, Pio Marmaille dans celui d'un peintre endeuillé dans le Paris des années 20. Son réalisateur, Pierre Salvadori, est l'invité culture de l'une de nos envoyées spéciales à Cannes, Sophie Torlotin.
8: Bonjour Pierre Salvadori.
9: Bonjour.
8: Une fausse voyante fait croire à un peintre qu'elle peut le mettre en contact avec son épouse défunte et petit à petit elle tombe amoureuse de lui. C'est une histoire à tiroir extrêmement romanesque et jubilatoire à écrire et à filmer.
9: Alors à écrire c'est jamais jubilatoire, c'est infernal, mais il y avait quelque chose dans cette histoire qui me touchait énormément. Je voyais un dispositif qui allait permettre de nourrir le récit d'une façon naturelle et pas artificielle, avec un tas de rebondissements. Je trouvais que cette idée de cette fausse voyante, ça me paraissait assez idéal.
10: Comment s'appelait l'être cher?
11: Irène.
10: J'entends quelqu'un murmurer un prénom.
11: Quel prénom?
10: Antoine.
11: Hein?
9: C'est quelqu'un qui porte en elle toutes ses contradictions, c'est-à-dire qu'elle veut s'en sortir, elle veut échapper à sa condition, elle voit cet homme qui a de l'argent, donc au départ elle le manipule, elle lui ment, puis tout doucement elle tombe amoureuse de lui, et elle devient la porte-parole de sa rivale, c'est-à-dire que plus elle fait vivre la morte, plus elle la fait réapparaître, plus elle disparaît aux yeux.

0: du peintre. Donc ça, je trouvais que ce paradoxe pouvait être vraiment passionnant.
1: C'est votre 11e long métrage, Pierre Salvadori, mais c'est votre premier film d'époque. Est-ce que voilà, vous avez vraiment aimé explorer cette période particulière, la fin des années 20, les années folles, l'entre-deux-guerres, hein, entre le bas Montmartre de la fête foraine et puis le haut des peintres en vue?
0: Alors, ce qui me plaisait beaucoup, c'est l'idée de la fiction. J'adore la fiction, j'adore les histoires, j'adore la fiction au cinéma. Et donc, je me suis dit, d'emblée, l'époque, ça va rajouter à ça. Après, il faut s'en méfier. Il ne faut pas commencer à filmer l'époque et arrêter de filmer l'histoire. Le pire ennemi de votre histoire et de votre film, ça peut être l'époque aussi, si on commence à être trop démonstratif. Il faut vraiment avant tout raconter une histoire.
1: Et en même temps, la fête foraine, alors je ne sais pas si c'est une lointaine réminiscence du premier endroit du cinéma, qui était quand même un art forain.
0: Ça, c'est quelque chose qu'on apprend quand on commence à s'interroger, à se documenter sur l'époque, sur qu'est-ce que c'était les fêtes foraines à cette époque. Mais je voulais pas spécialement évoquer ça. Je voulais pas non plus faire un film qui tourne autour de la foire ou qui tourne autour de la peinture. Je voulais avant tout raconter une histoire de mensonge et une histoire d'amour. Mais la foire, c'est une petite partie du film, un tiers. Cette jeune femme, elle a un numéro dans une foire, cette fausse voyante. C'est-à-dire qu'on l'embrasse. Et c'est un numéro qui existait, hein. Et à ce moment-là, on lui envoie de l'électricité dans le corps, et la personne qui l'embrasse vibre avec elle, donc c'est l'évocation du coup de foudre. Elle a un métier qui est douloureux, quelqu'un qui est exploité, qui est en souffrance physique, morale, et puis qui tout à coup, oui, voilà, va trouver une possibilité de s'échapper de cet endroit en mentant à cet homme. En lui soutirant de l'argent, voilà.
1: Comme vous jouez avec deux époques, avec plusieurs personnages féminins qui se font écho, enfin, il y a des jeux de miroirs et de différences aussi, c'est presque un palais des glaces. Et puis c'est un quatuor amoureux, c'est pas vraiment un trio.
0: Oui, c'est très intéressant, c'est-à-dire quand même ce que vous évoquez, parce qu'à un moment il y a un journal intime, dans ce journal intime il y a une jeune femme qui raconte sa vie, et sa vie elle est racontée voilà, à travers une écriture, elle évoque son existence, elle raconte son existence, et après moi je me dis mais comment je vais filmer ça? Comment produire à l'intérieur d'une fiction encore plus de fiction? Donc il y a un deuxième récit qui s'ouvre.
2: On l'embrassait, elle aussi l'embrassait, mais c'était à moi qui rendait ses baisers.
3: Et plus elle apparaît. Bah moi, il me voit.
0: Comment on rencontre de ça d'une façon plaisante, ironique, décalée? Voilà, comment on trouve des solutions pour évoquer le passé? Essayer de trouver constamment des idées qui fait que le film reste jubilatoire et plaisant à regarder.
1: Pierre Salvadori, merci.
0: Merci à vous.
4: Pierre Salvadori et son film La Vénus électrique, hors compétition pour ce festival de Cannes que l'on suit au quotidien sur RFI, tous les matins, notamment avec le journal de Cannes, 13h53, ici à Paris, dans un peu plus d'une demi-heure, votre rendez-vous avec l'actualité africaine. Ce sera avec vous, Nicolas Sûr, et à la une...
5: La suite et la fin aujourd'hui du sommet Africa Forward. Une trentaine de chefs d'État du continent et le français Emmanuel Macron sont réunis à Nairobi. Dans l'est de la RDC, l'AFC M23, groupe armé soutenu par le Rwanda, s'est retiré de plusieurs localités du sud Kivu. Un retrait entamé dimanche et qui fait suite à des pressions américaines. Et puis il avait créé le festival Écran Noir de Yaoundé. Le réalisateur camerounais Bassek Bakobi est décédé cette nuit.
4: A tout à l'heure, Nicolas Sûr. Midi 30, temps universel pour Afrique Midi. La fin de cette première heure d'RFI Midi, c'est en musique et c'est avec ça.

0: Bonjour Pierre Vallée.
1: Bonjour Nemo.
0: Vous revenez sur le nouvel album de la chanteuse américaine Jessica Hoop. Ça s'appelle Long Wave Home, 10 titres autoproduits et enregistrés tout au long d'un périple qui a mené l'artiste un peu partout en Angleterre. Un album tout en douceur et en subtilité qui vous a séduit.
1: Oui, un disque séduisant en effet, arrangé plutôt dans les catégories pop-folk qui se base sur des compositions simples en guitare-voix auxquelles Jessica Hoop apporte des arrangements assez originaux qui soulignent bien ses qualités de mélodiste.
0: Pierre, dites-nous en un peu plus sur cette chanteuse Jessica Hoop.
1: Eh bien, Jessica Hoop est une musicienne californienne qui a grandi dans la communauté mormone de l'Église de Jésus-Christ des Saints des Derniers Jours. Une communauté stricte dont la vie quotidienne est rythmée par la messe et les prières. Mais cet environnement rigoureux a une vertu puisque c'est à l'Église qu'elle apprend le chant et les harmonies vocales. Elle décide quand même de s'enfuir pour se réfugier dans une autre communauté au nord de la Californie, des survivalistes qui rejettent le consumérisme et vivent dans la forêt en complète autarcie.

0: Mais alors, à ce stade-là, Pierre, elle n'est toujours pas chanteuse.
1: Non, mais le soir, dans sa tente, elle écrit des chansons. Et après quelques années de vie sauvage à se nourrir du vertige des grands espaces, elle décide de s'installer à Los Angeles pour lancer sa carrière de chanteuse.

0: Malheureusement, malgré tous ses efforts, la carrière de Jessica Hoop a du mal à décoller. Elle signe bien quelques contrats avec des petits labels et sort plusieurs albums, mais le succès n'est pas au rendez-vous. Et après plusieurs tentatives infructueuses, elle se décourage et elle n'est pas loin d'abandonner. Jusqu'à ce qu'elle rencontre Guy Garvey, le chanteur du groupe anglais Elbow, qui l'invite d'abord sur son émission à la BBC et ensuite à assurer les premières parties du groupe. Résultat, elle découvre l'Angleterre et tombe amoureuse du régisseur de tournée pour s'installer avec lui à Manchester.
1: Et cette décision, elle va forcément avoir des conséquences sur l'album Long Wave Home que vous nous présentez aujourd'hui, Pierre.
0: Oui, car c'est un disque qui va connaître un processus créatif un peu particulier. En fait, Jessica Hoop a déjà plusieurs morceaux qu'elle a composés et elle part sillonner l'Angleterre avec son camping-car et elle s'arrête dans plusieurs studios où elle enregistre ses morceaux avec à chaque fois des musiciens et des ingé-sons différents. Et elle va donc se retrouver avec déjà un disque dur bien rempli et ensuite une multitude de versions de ses propres morceaux. Donc après, elle va s'atteler à un travail de sélection, de mixage pour obtenir les meilleures versions de ses chansons.
1: Et tout ce travail, Pierre, eh bien, il va porter ses fruits et c'est un disque Long Wave Home que vous nous conseillez.
0: Oui, un disque plein de mélodies délicates, très bien produit, qui recèle tout un tas de petites surprises et qui s'écoute assez facilement et c'est un compliment. Et pour illustrer tout ça, eh bien, je vous propose qu'on écoute tout de suite le morceau Designer Citizen, un morceau sur lequel elle s'inquiète de la situation politique aux États-Unis.

0: Cette nuit à Yaoundé, il avait créé le festival Écran Noir. Et puis en Europe, c'est le festival de Cannes qui commence demain. Nous verrons quels films africains sont sélectionnés.
1: Afrique Midi, 13h44 à Yaoundé, la mort d'un grand nom du cinéma camerounais.
0: Oui, Bassek Bakobio est décédé cette nuit à Yaoundé. Il était le créateur du festival Écran Noir qui depuis 29 ans s'est imposé comme l'un des plus cotés du continent. Il avait aussi Polycarpe Essomba, un riche parcours de réalisateur.
2: Oui, Bassek Bakobio naît au cinéma en 1991. Cette année-là, il tourne son premier long métrage, Sangomalo. Le succès est immédiat. Il remporte avec ce film le prix du public au deuxième festival du cinéma africain de Milan, en Italie. Le film reste à ce jour le plus emblématique de sa filmographie. Une filmographie qu'il va enrichir avec d'autres projets derrière la caméra. Le Grand Blanc de Lambaréné ou Le Silence de la Forêt, entre autres. En 1997, Bassek Bakobio crée à Yaoundé le festival Écran Noir. Année après année, il va s'employer à en faire l'un des rendez-vous de promotion et d'exposition les plus courus du cinéma africain. Les classes de cinéma qu'il crée en annexe du festival forment dans tous les médias, tous les métiers du 7e art. Réalisateurs, acteurs, scénaristes et autres s'y croisent et partagent leurs expériences. Bassek Bakobio décède à 69 ans, alors que selon ses proches, il préparait avec enthousiasme les 30 ans de son festival. Les témoignages qui abondent sur les réseaux sociaux au Cameroun et comme ailleurs évoquent une perte immense pour le cinéma africain et saluent un grand bâtisseur culturel.
0: Du cinéma toujours, on est à la veille de l'ouverture de la 79e édition du Festival de Cannes. C'est la comédienne française Aïdara, dont les parents sont d'origine malienne, qui sera la maîtresse de la cérémonie d'ouverture et de celle de clôture. En ce qui concerne les sélections, pas de film africain dans la course à la Palme d'Or, mais quelques œuvres dans les autres compétitions, Ouda Ibrahim.
3: Trois films africains sont présents à Un Certain Regard, cette compétition qui en général présente des premiers films ou alors des cinéastes issus des pays à la production cinématographique rare. Un Certain Regard, c'est la partie tête chercheuse de la sélection officielle selon la description de Thierry Frémaux, le délégué général du festival. On trouve dans cette section Congo Boy, un film de Rafik Ifariala de la RDC, Benimana de la Rwandaise Marie-Clémentine d'Isabé Jambo et la plus douce de la franco-marocaine Leila Marachi. La sélection de la quinzaine des cinéastes a quant à elle choisi un film hollywoodien, Clarissa, de Harry et Chico et Siri, ainsi que deux courts-métrages venant du Soudan et du Maroc. Deux autres courts-métrages participent à la sélection de la semaine de la critique. À noter que c'est au marché de films que la présence africaine est la plus forte, surtout autour du pavillon Africanova qui programme chaque année des projections et des débats étoffés autour du cinéma africain. Houda Ibrahim, Cannes RFI.
0: Elle a été l'an dernier la première ivoirienne à participer au championnat du monde de gymnastique rythmique. Anaïs Ossonon est qualifiée pour la prochaine Coupe du monde de la discipline en juillet prochain. Elle a décroché son billet lors des récents championnat d'Afrique en Afrique du Sud. Née en Côte d'Ivoire, cette athlète de 22 ans a grandi au Canada, mais elle commence à se faire un nom au pays, à Abidjan, Moulamine Sissavané.
4: La vidéo d'Anaïs Ossonon exécutant de gracieux enchaînements sur le praticable au championnat d'Afrique de gymnastique rythmique a fait le tour des réseaux en Côte d'Ivoire. D'autant qu'à l'issue de cette expédition sud-africaine, elle qualifie le pays pour deux prestigieuses compétitions.
5: C'était important pour moi de représenter mes origines et montrer qu'une jeune fille ivoirienne peut aussi rêver grand et atteindre le haut niveau. Quand je porte le maillot ou le drapeau de la Côte d'Ivoire dans une compétition internationale, il y a beaucoup de fierté.
4: Vivante au Canada, Ossonon est affiliée à la Fédération ivoirienne depuis 3 ans, suite à un contact direct de son père avec son président Christophe Doué.
6: Je suis plus que fier parce qu'une fédération qui était à la traîne arrive sous ma gouverne à aligner une athlète de haut niveau. Le modèle Anaïs déjà a commencé à contaminer les plus petites.
4: Assumant ce statut, Anaïs Ossonon affiche ses ambitions et son rêve.
5: Mon objectif est de continuer à progresser techniquement et mentalement afin d'arriver encore plus forte aux prochaines compétitions internationales. J'aimerais continuer à faire évoluer la gymnastique ivoirienne sur la scène internationale et inspirer la nouvelle génération.
4: Pour ces jeunes, compris parmi les 500 licenciés de la fédération, une qualification d'Anaïs Ossonon au JO serait l'inspiration suprême. Moulamine Sissavané, Abidjan, RFI.
1: 14h48 ici à Paris.

0: Et grand titre de l'actualité internationale, l'Iran ne devrait pas utiliser le détroit d'Ormuz pour faire chanter les monarchies pétrolières du Golfe, dit le Premier ministre du Qatar. Lui qui dit s'être rendu à Washington pour soutenir les efforts visant à mettre fin à la guerre en Iran. Donald Trump annonce des discussions avec Cuba, pays que le président américain qualifie de pays en faillite. Cela après avoir accru les sanctions et menacé de prendre le contrôle militaire de l'île. La Havane ne va que dans une seule direction, vers le bas. Cuba demande de l'aide et nous allons parler, écrit-il sur son réseau social en attendant. Je pars pour la Chine, ajoute-t-il, lui qui doit rencontrer son homologue Xi Jinping sur fond de tensions commerciales entre les deux grandes puissances mondiales. Et puis deux grands événements qui s'ouvrent dans quelques heures, l'Eurovision en Autriche dans un climat très tendu en raison de la participation d'Israël et puis le Festival de Cannes, 79e édition. Vous suivez la quinzaine sur la radio du monde. Tout juste nommé à la tête de l'Agence française de développement, la AFD, Christophe Lecourtier participait au sommet Africa Forward à Nairobi, un sommet consacré aux partenariats économiques entre la France et le continent. Dans un contexte de restrictions budgétaires et de remise en question de l'aide publique au développement, il défend une nouvelle approche fondée sur les intérêts mutuels. Christophe Lecourtier est l'invité de notre envoyé spécial à Nairobi, Bruno Faure.
1: Bonjour Christophe Lecourtier.
2: Bonjour.
1: Quel est votre état d'esprit pour ce sommet Africa Forward, assez inédit dans sa forme, dans son message, alors que vous venez à peine d'être nommé à la tête de l'AFD?
2: C'est vraiment une grande chance de prendre mes fonctions aujourd'hui, parce que ce sommet arrive au terme de beaucoup d'années où on a réfléchi à tous les niveaux de l'État, à ce que devait être une nouvelle relation avec le continent. Et aujourd'hui, par le foisonnement des événements, des initiatives, des rencontres, on a vraiment l'impression qu'on a là dans nos filets quelque chose qui a de la substance.
1: Est-ce qu'on fait des affaires un peu différemment avec le monde anglophone, puisqu'on est ici au Kenya, mais il y a des représentants d'autres pays anglophones du continent, par rapport à ce que la France fait depuis des décennies avec les pays francophones?
2: Je voudrais pas tirer des conclusions hâtives d'une expérience qui est encore très très fraîche, mais j'ai l'impression que quelque chose, d'ailleurs, que l'AFD promeut, qui est le montée des coalitions associées sur des enjeux absolument critiques comme la souveraineté alimentaire, comme la souveraineté sanitaire, comme un certain nombre de projets d'infrastructures, par exemple l'électrification. On voit que c'est ici le lieu où se rassemblent autour d'une table, mais aussi dans des financements qui sont mis en œuvre, des banques multilatérales, des acteurs privés, parfois des fondations philanthropiques. Alors, est-ce que c'est l'atmosphère anglo-saxonne qui est un peu moins verticale, un peu moins étatique, peut-être que ce qu'on a l'habitude de faire ici en France, ou est-ce que c'est tout simplement l'évolution de cette problématique des partenariats internationaux? En tout état de cause, ce qui me frappe et ce qui me stimule d'une certaine manière, c'est que je vois notre groupe AFD, au nom de la France, qui est vraiment en pole position pour commencer à travailler de cette manière-là.
1: Christophe Lecourtier, à vous entendre, vous vous inscrivez dans la continuité de ce qu'a fait votre prédécesseur, Rémy Rioux. Qu'est-ce que vous comptez apporter de plus dans un contexte plutôt de contraction budgétaire?
2: Je ne sais pas, et je ne suis pas et je ne serai jamais un contempteur de ce que Rémy Rioux a fait très très bien dans l'état du monde qui était celui des dernières années. D'une certaine manière, on préférerait tous que le monde n'ait pas changé et que les ressources qui vont avec n'aient pas changé. Simplement, malheureusement, le monde a changé. Donc, comme on dit, le paradigme de l'aide au développement, moi j'ai travaillé il y a 20 ans et beaucoup, a fait long feu. Cette notion de partenariat international, ça veut dire quand même d'être dans une logique où on mesure beaucoup plus les intérêts mutuels, d'une certaine manière, un peu le donnant-donnant. Et puis ça se fait, vous l'avez dit, sur fond de baisse assez conséquente des moyens qui sont accordés à l'agence et plus généralement à l'aide publique au développement. Bon, certes, il est probable que le volume d'affaires sera sans doute pas en croissance pour des raisons évidentes. À charge pour nous d'être capables peut-être de l'expliquer davantage, y compris de sortir peut-être d'un certain cercle d'initiés, de gens de très bonne volonté, pour aller vers des publics qui sont un peu plus dubitatif sur l'importance, l'enjeu, la pertinence de tout ça. Moi, j'en suis convaincu et on va vraiment essayer de les embarquer avec nous dans ce nouveau chapitre.
1: Les agences de développement sont parfois accusées de mesurer le succès par les montants, par les volumes qui sont engagés sur le terrain et pas forcément justement par les résultats. Qu'est-ce qu'on fait quand ça ne fonctionne pas ?
2: Je crois que ça, c'était effectivement une page qui se tourne. Elle répondait à un certain nombre d'objectifs internationaux, de pourcentage de l'APD sur le PIB. J'ai moi-même beaucoup contribué autrefois. Aujourd'hui, plus personne ne juge que c'est l'objectif essentiel. Et en revanche, on peut, avec un peu moins, faire beaucoup mieux. Et ça va être ça, la ligne qui va nous guider. Mais c'est un petit peu comme M. Jourdain qui faisait de la prose sans le savoir. L'AFD, Proparco, Expertise France le fait déjà assez largement. Donc je n'arrive pas comme quelqu'un qui va déchirer le voile et d'un seul coup faire connaître la vérité révélée. Simplement, on va davantage mettre l'accent sur un certain nombre de pays, un certain nombre de secteurs, parce que de toute façon, il faut faire des choix. Et on va aussi s'efforcer d'avoir une communication plus forte, plus volontaire et peut-être parfois plus simplifiée pour embarquer avec nous le plus grand nombre, en tout cas des gens de bonne volonté, que ce soit des dirigeants de notre pays, des élus, ou que ce soit aussi des citoyens.
1: Une page se tourne donc, mais sans révolution, nous dit Christophe Lecourtier. Merci beaucoup.
3: Christophe Lecourtier, le nouveau patron de l'AFD, au micro de Bruno Faure. 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Des cartes d'identité qui deviennent portefeuilles, qui servent à l'identification biométrique ou à la signature électronique. Les innovations sont incessantes et plusieurs pays d'Afrique sont leaders en la matière. Au Ghana, il sera bientôt possible de payer avec sa carte d'identité, un outil efficace pour améliorer l'inclusion financière des citoyens, Clotilde Hazard.
4: Après la carte d'identité biométrique, la carte d'identité portefeuille. Au Ghana, l'autorité nationale d'identification, l'INA, est sur le point de fabriquer une carte d'identité qui va permettre aux citoyens d'effectuer des paiements en magasin et en ligne dans plus de 200 pays et de retirer de l'argent. Selon Patrick Assuming, économiste et professeur à l'université du Ghana, c'est un bon moyen de lutter contre la fraude et de formaliser l'économie dans un pays où les transactions se font d'abord en liquide ou via le paiement mobile.
5: Ça permettrait de réduire l'argent liquide en circulation. Ça peut aussi aider à mieux piloter la politique monétaire. Moins il y a de cash qui circule en dehors du système, plus l'activité économique devient visible. Et ça permet à l'État de mieux cibler ses politiques et de mieux collecter l'impôt.
4: Principale préoccupation, la protection des données financières et biométriques contre les cyberattaques et les abus.
5: Les normes de sécurité ne sont pas encore au niveau requis. Des intrusions sont possibles et les protections restent insuffisantes, notamment face à un usage des données par les autorités.
4: Indispensable donc de renforcer le cadre légal pour obtenir la confiance des usagers. Des points en négociation entre l'INA, les banques et les autorités publiques. Au-delà de ces enjeux de sécurité, les retombées économiques potentielles sont considérables. Selon un nouveau rapport publié par IN Group, le groupe public français spécialiste dans le domaine, l'investissement dans les nouveaux systèmes d'identité numérique peuvent générer entre 3 et 13% de PIB en sautant des étapes. Agnès Diallo, PDG d'IN Group.
6: Une opportunité d'investissement qui est extrêmement forte. Opportunité de faire un grand bond en avant et, comme on dit en anglais, un phénomène de leapfrog qui, en fait, est démontré et qui permet finalement de se libérer des contingences de ressources contraintes, de capacités techniques contraintes et d'aller chercher à libérer ce potentiel de croissance économique et d'inclusivité à travers l'identité numérique et d'une manière générale les infrastructures numériques qui permettent de porter l'économie.
4: IN Group collabore avec plusieurs États africains dont le Kenya, le Maroc, le Rwanda et Madagascar pour développer leur système d'identité numérique. Selon le groupe, sur le continent, 35% des pays en sont déjà équipés et plus d'un tiers sont en train d'en développer un. Parmi les pays leaders en la matière, l'Afrique du Sud, l'Éthiopie, le Kenya, le Nigeria ou l'Égypte qui ont chacun mis en place l'identité numérique à grande échelle.
3: C'est la fin de cette demi-heure d'Info africaine réalisée et préparée avec Laurent Chaffard, Michael Goncalves, Agnès Pied et Pierre Vallée. Merci à eux. Et merci à vous de nous avoir suivis.
0: Et merci à vous, Nicolas Sciure. Vous revenez demain pour Afrique Midi, midi 30, temps universel, dans un peu moins de 2 minutes sur RFI, selon votre zone d'écoute, le rendez-vous d'Haïti et des Amériques, ou bien 30 minutes d'information en full day ou en portugais. À tout de suite.
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13: Um 15 Uhr mit Frauke Vetter. Der CDU-Politiker Thomas Strobel ist neuer Präsident des Landtags von Baden-Württemberg. In der konstituierenden Sitzung bekam er 103 von 157 abgegebenen Stimmen und damit 9 weniger als die neue Koalition aus Grünen und CDU-Abgeordneten hat. In seiner Antrittsrede sagte Strobel:
14: Die Demokratie ist unter Druck. Aber in einer offenen Zukunft liegt es an uns, was aus dieser Demokratie wird. Und zwar an uns allen. Freilich an den Mitgliedern dieses Hohen Hauses. Freilich an der künftigen Landesregierung. Aber das kann man nicht nur delegieren. Es liegt an jeder und jedem Einzelnen, ob es genügend leidenschaftliche Demokratinnen und Demokraten gibt.
13: Die Grünen-Politikerin Muhterem Aras wurde zur stellvertretenden Landtagspräsidentin gewählt. Sie war zuvor 10 Jahre lang Landtagspräsidentin. Der designierte rheinland-pfälzische Ministerpräsident Schnieder hat das Regierungspersonal seiner Partei vorgestellt. Die CDU leitet in der Großen Koalition künftig die Staatskanzlei, die zum Ministerium erweitert wurde, sowie 4 weitere Ministerien. Aus der Redaktion Landespolitik Christian Buttgereit.
15: Schnieders größte Überraschung, die neue Bildungsministerin Eiling Hütig. Sie gehört der CSU an und ist derzeit Vorsitzende des Bildungsausschusses im Bayerischen Landtag. Die übrigen Minister sind rheinland-pfälzisch. Chef der Staatskanzlei wird der bisherige parlamentarische Geschäftsführer der CDU Klein, Innenminister der Landrat des Westerwaldkreises Schwickert. Als neuen Chef im Ministerium für Justiz und Verbraucherschutz nannte Schnieder den stellvertretenden Fraktionsvorsitzenden Martin. Die zweite CDU-Frau im Ministerrat ist die Europaabgeordnete Schneider. Sie übernimmt das Ressort für Landwirtschaft, Weinbau, Umwelt und Forsten. Die SPD hatte ihr Regierungspersonal bereits gestern vorgestellt.
13: Am Rande des Ärztetages in Hannover haben Mediziner gegen die geplante Krankenkassenreform protestiert. Sie fürchten, dass sie durch die Reform weniger einnehmen und die Patientenversorgung schlechter wird. Gesundheitsministerin Warken hat in ihrer Rede die Pläne verteidigt. Es brauche eine gemeinsame Kraftanstrengung, damit die Kassenbeiträge stabil blieben, sagte die CDU-Politikerin. Die Bundesregierung will den Zugang zu kostenfreien Integrationskursen offenbar erhalten. Nach Informationen von WDR, NDR und SZ haben sich Union und SPD auf einen Kompromiss geeinigt. Es geht dabei vor allem um Menschen ohne gesicherte Bleibeperspektive. Einige könnten demnach schon ab Juni wieder an Integrationskursen teilnehmen. Auf staatliche Kosten, hieß es aus Koalitionskreisen. Priorität sollen Gruppen mit besonderem Integrationsbedarf haben. Dazu zählen etwa Flüchtlinge aus der Ukraine sowie EU-Bürger, die für den deutschen Arbeitsmarkt von Bedeutung sind. Im Februar hatte das Bundesinnenministerium den Zugang zu kostenfreien Integrationskursen reduziert und als Grund Sparvorgaben genannt. Vergangenen Freitag hatte der Bundesrat die Regierung zu einer Korrektur aufgefordert. In Baden-Württemberg und Rheinland-Pfalz kommt der Photovoltaikausbau sehr unterschiedlich voran. Das hat eine Erhebung der Deutschen Umwelthilfe ergeben. Bei den großen Städten liegen Trier und Ulm auf den Spitzenplätzen. Ludwigshafen und Heidelberg dagegen gehören zu den Schlusslichtern. Aus der Umwelt- und Klimaredaktion berichtet Katja Janssen.
16: Wichtig war, wird in den Städten genug Photovoltaik neu dazugebaut, um das Ausbauziel aus dem Erneuerbare-Energien-Gesetz zu erreichen. Danach muss die installierte Leistung bis 2040 fast 3,5-mal so groß sein wie aktuell. Nur 17 Städte haben entsprechend ihrer Potenziale an geeigneten Dach- und Freiflächen genug zugebaut. Darunter Ulm und Trier. Absoluter Spitzenreiter ist das hessische Hanau. 22 Städte liegen im Mittelfeld und müssen verstärkt zubauen, während 44 Städte deutlich hinterherhinken, beispielsweise Mannheim, Pforzheim, Ludwigshafen oder Koblenz. Hier wurde das Ausbauziel teilweise nicht mal zur Hälfte erfüllt.
13: SWR Nachrichten, Redaktion Thomas Bertsch und Ute Weber.
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17: Im Studio Stefan Eich. Hallo. 0 Punkte beim ESC in Wien, ein Totalverlust beim Eurovision Song Contest. So desaströs wie Anne-Sophie mit dem Titel Black Smoke im Jahr 2015 will Sarah Engels in diesem Jahr wiederum in Wien nicht enden, auch wenn es ihr Titel Fire auch zum Thema exotherme Redoxreaktion hat. Vor 21 Jahren ging es in Wien also komplett daneben, also erinnern wir uns lieber an 1982 und den Sieg von Nicole mit ein bisschen Frieden und vor allem an 2010, als Lena Meyer-Landrut mit Satellite den ESC-Sieg abgeräumt hat. An diese Erfolge will Sarah Engels anschließen, und zwar damit.

0: 49. In Baden-Baden und im Umkreis ist jetzt für 2 Wochen ein Bus der etwas anderen Art unterwegs. Zwar sieht er von außen aus wie ein ganz normaler Linienbus, innen allerdings gibt es eine Ausstellung zu sehen und zu erleben. Dieser sogenannte Bus der Habseligkeiten erzählt die Geschichten verschiedener Zuwanderer, zum Beispiel von Menschen aus der ehemaligen Sowjetunion oder der Ukraine. SWR-Reporterin Hanna Radgen berichtet.
1: Es ist kein Bus wie jeder andere. Einmal durch die Schiebetür, vorbei am Stoppknopf und der ersten bunt gemusterten Sitzreihe fällt der Blick auf gläserne Schaukästen. Ein Museum im Bus, ein Konzept, das die meisten noch nicht kennen.
2: Wir sind heute einen Tag in Baden-Baden und dann kommt der Regen und dann denke ich, hier ein Bus und so, ja, gucke ich mir mal an. Das ist ja sehr interessant.
3: Das finde ich auch eine sehr originelle Idee. Die Museen werden immer schlechter besucht. Und wenn die Menschen nicht zum Museum gehen, was soll da das Museum zu den Menschen gehen, ne?
1: In der mobilen Ausstellung Bus der Habseligkeiten geht es um Flucht, Ankommen und Erinnern. Zugewanderte oder geflüchtete Menschen aus der Sowjetunion und der Ukraine zeigen Erinnerungsobjekte, die sie auf ihrem Weg nach Deutschland begleitet haben. Und sie erzählen ihre Geschichten den Besuchern im Bus, persönlich.
4: 90er Jahre, die schwierigen Jahre damals. Das Sowjetunion ist ja damals gefallen.
1: Tanja Kasper ist 1996 aus Sibirien nach Deutschland gekommen. Die Ledertasche, die sie damals auf dem Weg hierher bepackt hatte, hängt vor einem Busfenster. Ein Foto ihres Großvaters, ihr Flugticket und eine kleine Teekanne stehen darunter in einem Schaukasten. Sie ist eine sogenannte Russlanddeutsche, Nachkommen deutscher Siedler, die seit dem 18. Jahrhundert im Russischen Reich und später in der Sowjetunion lebten. Dass sie ihre Geschichte durch den Museumsbus mit anderen teilen kann, findet sie wichtig.
4: Ich denke, man muss mehr vielleicht über Russlanddeutsche wissen überhaupt, weil viele wissen gar nicht. Und ich denke, man muss die Geschichte kennen, man muss den Leuten erzählen, wer wir sind und woher wir kommen und was aus uns geworden ist.
1: Geschichten erzählen, sich austauschen, ins Gespräch kommen. Darum geht es im Bus der Habseligkeiten. Und während der Bus natürlich symbolisch für die Reise steht, sei er eben auch eine gute Möglichkeit, das Museum zu den Leuten zu bringen, erzählt eine der Kuratorinnen, Angelika Schindler.
5: Wir sind ein Museum to go, um zu den Menschen zu gehen und auch um die Menschen ins Museum zu holen. Ich meine, das sieht man ja heute, wie viele junge Leute gekommen sind. Es sind ukrainische Geflüchtete gekommen. Und wir wollen die Leute einfach einladen. Kommt rein, redet mit uns, wer weiß, was da noch für neue Ideen entstehen in dieser Stadt.
1: Der Plan geht auf. Eine Besucherin kommt durch den Museumsbus ins Erzählen. Sie selbst ist mit 18 Jahren aus Kirgisistan gekommen.
6: In Russland waren wir immer Deutsche und das war für mich ganz, ganz normal. Warum? Weil wir sind Deutsche. Aber als ich nach Deutschland kam und das erste Mal gehört habe, du bist Russe, das hat so weh getan. Also das war schrecklich.
1: Aber es gibt auch schöne Erinnerungen, die die Gegenstände in der Busausstellung auslösen. Zum Beispiel ein Foto einer alten Dose Milch.
7: Was heißt das?
6: Malako.
7: Und was ist Malako?
6: Milch.
7: Milch, ach so.
6: Ja. Und das heißt gezuckerte Milch.
7: Ach, Kondensmilch.
6: Ja.
1: Erinnern gegen das Vergessen und lebendiger Austausch mit Zeitzeugen. Der Bus der Habseligkeiten fährt noch bis zum 27. Mai verschiedene Stationen in und um Baden-Baden an.
0: Dienstag, 12. Mai, 4:07.
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0: mit Stefanie Geißler.
9: Das Landgericht Bonn verhängt gegen die Schlüsselfigur des Cum-Ex-Steuerskandals Hanno Berger nach WDR-Informationen eine Gesamtstrafe von 10 Jahren. Das ist bislang eine der höchsten Freiheitsstrafen wegen Steuerhinterziehung in Deutschland.
10: Hanno Berger ist wegen schwerer Steuerhinterziehung 2-mal rechtskräftig verurteilt. Eine Entscheidung über eine Gesamtstrafe stand noch aus. Nun hat das Landgericht Bonn nach WDR-Informationen sie auf 10 Jahre festgelegt. Ein Gerichtssprecher erklärte auf Anfrage, beide verurteilte Cum-Ex-Taten Bergers hingen eng sachlich und zeitlich zusammen. Deshalb habe man sie maßvoll zu einer Gesamtstrafe zusammengezogen. Die Strafe von 10 Jahren dürfte eine der bislang höchsten Freiheitsstrafen sein, die wegen Steuerhinterziehung in Deutschland verhängt wurde. Der einst renommierte Steueranwalt sitzt inzwischen seit 4 Jahren im Gefängnis. Hanno Berger hält sich weiterhin für unschuldig. Nach Auffassung der Gerichte hat Berger durch Cum-Ex rund 15 Millionen Euro Steuergeld vereinnahmt. Er sei ein Bauernopfer und werde sich wehren, solange er kann. Das erklärte Hanno Berger in einem Exklusivinterview dem ARD-Podcast Inside Cum-Ex. Cum-Ex gilt als der größte deutsche Steuerskandal. Gegen Cum-Ex-Akteure ermitteln in Deutschland 4 Staatsanwaltschaften in Köln, Frankfurt, München und Stuttgart. Es gibt rund 1.800 Beschuldigte. 40 Personen wurden bislang angeklagt, 24 verurteilt. Schätzungen zufolge wurden in Deutschland durch Cum-Ex mindestens 10 Milliarden Euro aus der Staatskasse gestohlen. Paulina Milling, Köln.
9: Der Waldorfer Softwarekonzern SAP will 100 Millionen Euro investieren, um Unternehmen weltweit bei der Einführung von künstlicher Intelligenz zu unterstützen. Das hat der Konzern heute mitgeteilt. Alexander Winkler mit den Details.
11: Der 100 Millionen Euro Fonds ist Teil einer breit angelegten KI-Offensive von SAP. Dazu gehören die stärkere Integration von KI-Anwendungen in bestehende Softwaresysteme sowie die Unterstützung bei der Einführung entsprechender Anwendungen. Auch sollen sogenannte KI-Agenten immer häufiger eingesetzt werden. Sie können bestimmte Prozesse weitgehend autonom übernehmen. Mit dem Ansatz will SAP seinen Kunden den Umstieg in das KI-Zeitalter erleichtern und zugleich das eigene Geschäft in diesem Bereich beleben. Denn wenn Firmen bisher KI einsetzen, dann oft nicht im Rahmen der klassischen SAP-Softwareumgebung. Auch deswegen verdienen die Waldorfer mit KI bisher kaum Geld. Zudem hatte sich der Börsenkurs von Europas größtem Softwarekonzern in den vergangenen 15 Monaten fast halbiert. Zuletzt hatte SAP-Chef Christian Klein mehrfach betont, dass der Fokus auf künstliche Intelligenz zum zentralen Zukunftsprojekt des Unternehmens werden soll. Erst letzte Woche hatte SAP angekündigt, 2 weitere KI-Startups zu übernehmen, darunter Prior Labs aus Freiburg. Alexander Winkler, SWR Wirtschaftsredaktion.
9: Und vom weltweiten Hype um künstliche Intelligenz profitiert bekanntlich auch Südkorea mit seiner boomenden Halbleiterindustrie. Ein hochrangiger Präsidentenberater hat deshalb eine Steuer auf KI-Gewinne ins Spiel gebracht, damit auch die Gesellschaft davon profitiert. Erwogen werden solle eine sogenannte nationale Dividende, um übermäßige Unternehmensgewinne aus dem KI-Bereich sozial umzuverteilen. Unterstützt werden könnten mit dem Geld dann junge Menschen, Rentner, Künstler oder ländliche Gemeinden. Der Karlsruher Energiekonzern NBW ist mit weniger Gewinn ins Jahr gestartet als vor einem Jahr. Dennoch sieht sich das Unternehmen trotz der angespannten Lage auf den Energiemärkten weiter stabil aufgestellt. Florian Dötsch aus der SWR Wirtschaftsredaktion berichtet.
12: Unterm Strich steht bei der NBW im ersten Quartal ein Gewinn von 335 Millionen Euro, rund 56% weniger als im Vorjahreszeitraum. Als Gründe nennt das Unternehmen unter anderem geringere Erlöse aus erneuerbaren Energien sowie den Rückgang der Stromerzeugung aus Kohle, auch infolge des Verkaufs eines Kraftwerks. Auch das operative Ergebnis ging zurück. Finanzvorstand Thomas Kusterer sprach trotzdem von einem robusten Geschäftsverlauf. Der Großteil des Ergebnisses stammt weiterhin aus den Bereichen Netze und erneuerbaren Energien. An seiner Prognose für das Gesamtjahr hält der Karlsruher Konzern deshalb fest. NBW hatte früher sein Geld vor allem mit der Stromerzeugung aus Atom-, Kohle- und Gaskraftwerken verdient. Inzwischen spielen erneuerbare Energien wie Wind und Sonne die Hauptrolle. Aus der SWR Wirtschaftsredaktion Florian Dötsch.
9: Und wir schauen noch auf den DAX, der ist mittlerweile rund 1,2% im Minus. Und Detlef Landmesser aus der ARD Finanzredaktion in Frankfurt hat jetzt den Blick auf die Börse.
13: Immerhin könnte der Besuch von US-Präsident Trump in China ab Mittwoch wieder Bewegung in die festgefahrene Lage bringen. Peking hat sich in dem Konflikt wiederholt als Vermittler angeboten. Die Quartalszahlen des Tages kommen unterschiedlich an. Während Bayer mit seinem Agrargeschäft im ersten Quartal positiv überraschte, müssen die Münchner Rück und Siemens Energy nach ihren Zahlen Kursverluste einstecken. Auf dem Aktionärstreffen der Lufthansa hat Vorstandschef Carsten Spohr ein straffes Tempo bei der Übernahme der ITA angekündigt. Schon im Sommer soll der Anteil an der früheren italienischen Staatsfluglinie auf 90% steigen. Aktionärsvertreter appellierten bei der Versammlung an das Management und die Gewerkschaften, ihre Tarifkonflikte nicht zum Schaden des Unternehmens auf die Spitze zu treiben. Detlef Landmesser, ARD Finanzredaktion, Frankfurt.
9: Und das war's von der Wirtschaft. Die Zeit 15.58 Uhr.
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0: Mit Stefan Eich, guten Tag. So, jetzt ist es soweit. Heute Abend singt Sarah Engels zum ersten Mal auf der ESC-Bühne in Wien. Aber es gibt für sie heute weder Dusel noch Zero Point, denn sie tritt beim Halbfinale heute ab 21 Uhr außer Konkurrenz auf. Deutschland ist nämlich wie andere große ESC-Länder automatisch im Finale. Wie es dort für Engels und Elite Fire enden könnte und wie die Macher dieses Lied ganz gezielt für den ESC geschrieben haben, das hören Sie von einem der Komponisten gleich nach den SWR Aktuell Nachrichten.
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0: Ja, immer noch Wolken mit Regenschauern und lokalen Gewittern, aber auch manchmal so ein bisschen Sonnenschein. Die größten Chancen dafür gibt es von der Saar bis nach Südbaden. Und auch sonst lockern die Wolken immer mal wieder auf. Gegen Abend lassen die Schauer fast überall deutlich nach. Die Höchstwerte liegen zwischen 7 Grad auf der Schwäbischen Alb sowie im Schwarzwald. Bis zu 15 Grad sind möglich im Rhein-Neckar-Raum und am Rhein. Morgen von Norden her neue Wolken, teils wieder mit etwas Regen oder Schauern. Vom Bodensee bis zur Ostalb länger sonnig und erst zum Abend auch dort nass. Am Donnerstag wechselhaft mit Schauern, mit Gewittern und zwischendurch Sonne. Es wird sehr windig.
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14: À Yaoundé, il est 15h, 16h à Paris. L'heure du journal sur RFI, Olivier Charman, bonjour.
15: Bonjour Pascal Paradou, bonjour à toutes et à tous. Plus de 30 chefs d'État africains participent au sommet Africa Forward au Kenya. Il s'agit du premier sommet organisé par la France dans un pays africain anglophone. Le président Macron annonce 23 milliards d'euros d'investissement à ce sommet Afrique-France. Emmanuel Macron qui sera l'invité exceptionnel de RFI ce soir. Un nouveau scandale de corruption éclabousse le pouvoir ukrainien. L'agence anticorruption ukrainienne affirme avoir découvert un système de blanchiment d'argent lié à la construction de villas de luxe près de Kiev. Le montage aurait permis de recycler près de 9 millions d'euros à travers un projet immobilier haut de gamme. L'ONU alerte sur une explosion des incendies extrêmes dans le monde, des feux hors de contrôle qui frappent l'Afrique, l'Asie et les États-Unis. 2026 pourrait devenir une année noire pour les feux de forêt. Enfin, la langue française s'enrichit de 150 nouveaux mots qui intègrent le petit Robert, bouiné par exemple, un joli mot qui définit le fait de passer son temps à de vagues occupations. Le sommet Afrique Forward, en avant l'Afrique, organisé pour la première fois dans un pays anglophone. Et le président kényan William Ruto, l'hôte du sommet franco-africain de Nairobi, a fustigé ce midi les inégalités diplomatiques et financières que subit l'Afrique au niveau mondial. Il réclame que la voix du continent soit prise en compte, notamment au Conseil de sécurité de l'ONU. Et puis les premières réactions des organisations de la société civile à la suite des annonces du président Macron, notamment des 23 milliards d'investissements pour l'Afrique, dont 14 milliards strictement français, privés et publics. Pour le Comité catholique contre la faim et pour le développement Terre solidaire, ces annonces sont loin des attentes des États africains. La France continue de se désengager au niveau de son aide publique pour le continent, estime Robin Guittard, le directeur de plaidoyer au sein de l'organisation.
16: Ces 23 milliards d'annonces, ils sont un peu un cache-misère, en fait, d'un désengagement public français plus largement sur le continent ces dernières années. C'est dans la continuité d'un discours de beaucoup de bailleurs internationaux, y compris la France, qui se désengagent publiquement et nous font croire que c'est le secteur privé qui va venir résoudre tous nos problèmes. Le président kényan William Ruto hier, il a dit ce que le Kenya a besoin aussi, c'est des investissements dans l'éducation. Et c'est se tromper de croire que c'est demain le secteur privé, les multinationales qui vont investir dans l'éducation. Aujourd'hui, le déficit de financement pour l'atteinte des objectifs de développement durable en Afrique, c'est 1300 milliards de dollars. Donc on est loin du compte avec ces 23 milliards. Et surtout, ça ne répond pas à une architecture financière internationale qui continue de fonctionner contre les intérêts de l'Afrique. Et ça, la France, ces dernières années, sous les deux mandats du président Macron, a bloqué continuellement les demandes des Africains, justement, à des réformes ambitieuses de la gouvernance économique mondiale.
15: Robin Guittard, directeur de plaidoyer pour le Comité catholique contre la faim et pour le développement Terre solidaire, interrogé par Guillaume Thibault. Et donc, le président Emmanuel Macron sera l'invité exceptionnel de RFI France 24 et TV5 Monde ce soir, à l'occasion de ce sommet, donc depuis Nairobi. Une interview à suivre sur nos antennes dès 19h, temps universel. La guerre au Moyen-Orient, l'Iran refuse de modifier sa proposition de paix rejetée par Donald Trump. Le président américain a rejeté l'offre iranienne et comparé hier le cessez-le-feu en cours à un malade sous assistance respiratoire avec 1% de chance de survie. Le premier ministre du Qatar dénonce lui la stratégie de l'Iran. La République islamique ne doit pas utiliser le détroit d'Ormuz pour faire chanter les pays du Golfe, dit-il. Le passage maritime stratégique est verrouillé par Téhéran depuis le début de la guerre. Le ministère de l'Intérieur du Koweït annonce de son côté que 4 personnes ont été arrêtées début mai alors qu'elles tentaient de pénétrer dans le pays par voie maritime et qu'elles avaient avoué appartenir aux gardiens de la révolution iranien. Les 4 hommes, 2 soldats de la marine, un capitaine et un lieutenant de vaisseau, ont avoué avoir été chargés par l'Iran d'infiltrer le Koweït pour y commettre des délits. Et puis les frappes menées par l'armée israélienne au Liban depuis l'instauration du cessez-le-feu ont fait 380 morts. C'est ce qu'indique un responsable du ministère de la Santé libanais. Selon ce bilan, 22 enfants et 39 femmes figurent parmi les victimes. Enfin, les violences sexuelles israéliennes sur les détenus palestiniens sont généralisées. C'est ce qu'affirme le New York Times. Le quotidien affirme que des hommes, des femmes et même des enfants sont victimes de soldats colons interrogateurs de l'agence de sécurité intérieure, le Shin Bet, et surtout des gardiens de prison. L'enquête se base sur 14 témoignages recueillis en Cisjordanie occupée. Un nouveau scandale de corruption en Ukraine. L'agence anticorruption annonce avoir mis au jour un système de blanchiment d'argent autour de la construction de villas de luxe qui impliquerait, selon la presse, l'ancien chef de cabinet de Volodymyr Zelensky. Explication Muriel Paradon.
17: C'est un projet immobilier près de Kiev qui a attiré l'attention des enquêteurs. 4 villas de luxe de 1000 mètres carrés avec piscine et spa qui auraient servi à blanchir l'équivalent de 8,9 millions d'euros. Plusieurs personnes sont impliquées, dont Andrei Yermak, selon le journal Kyiv Independent. Cet homme, c'est l'ancien chef de cabinet de Volodymyr Zelensky qui avait quitté ses fonctions en novembre dernier car il était déjà impliqué dans un autre scandale de corruption. L'affaire Energoatom, 100 millions de dollars détournés dans le secteur énergétique. À l'époque déjà, des proches de Volodymyr Zelensky avaient été inquiétés par la justice, dont l'homme d'affaires Timur Mindich, ancien associé du président ukrainien. Toujours selon la presse, Andrei Yermak s'était réservé une des villas de luxe financées grâce au système de corruption Energoatom. L'intéressé a nié les faits. Le président ukrainien n'a pas réagi à cette nouvelle affaire. Volodymyr Zelensky a toujours tenté de se tenir à l'écart de ces scandales, mais sa cote de popularité pourrait en pâtir, même si selon des enquêtes d'opinion, elle est restée stable ces derniers mois, autour des 60% d'opinions favorables.
15: Le Premier ministre britannique Keir Starmer, dont le sort politique semble ne tenir qu'à un fil, veut continuer à gouverner malgré les appels à sa démission d'au moins 80 députés de son camp travailliste et 3 départs au sein de son gouvernement, 3 secrétaires d'État qui viennent de quitter leurs fonctions. En 20 ans, les incendies extrêmes ont doublé à travers le monde et l'année 2026 risque d'être une année particulièrement grave sur le front des feux. C'est la mise en garde lancée par l'ONU ce mardi et depuis janvier, 163 millions d'hectares sont déjà partis en fumée. C'est 2 fois plus que la moyenne observée ces dernières années pour la même période. Les feux sont particulièrement violents en Afrique de l'Ouest et dans le Sahel, mais aussi en Asie et aux États-Unis. Depuis ce week-end, par exemple, ce sont les Everglades dans le sud de la Floride qui sont en proie aux flammes. Stéphanie Schuller.
18: Les Everglades sont une vaste zone humide subtropicale qui s'étend à l'extrémité sud de la Floride. Ces marécages, prairies inondées, mangroves et canaux créent un écosystème unique, à la fois refuge de biodiversité et réservoir d'eau douce indispensable pour la population. Si les flammes ont déjà dévoré plus de 4500 hectares depuis dimanche, c'est parce que ce milieu habituellement humide ne l'est plus.
19: L'ampleur et la gravité de la sécheresse cette année sont sans précédent depuis 2001. 2001. on.
18: A expliqué Stephen Davis, directeur scientifique de la Fondation Everglades, lors d'une conférence de presse. Une sécheresse historique qui touche désormais plus de 60% du territoire américain et dont les Everglades, on s'inquiète déjà des effets à moyen et long terme des incendies actuels.
20: Il y a un risque de feu de tourbe lorsque le feu pénètre dans le sol et le brûle. Cela entraîne des affaissements qui vont affecter les habitats pour les années à venir.
18: La combinaison entre sécheresse et incendie peut aussi affecter la capacité naturelle des sols à absorber l'eau, alors que la saison cyclonique débute le 1er juin et que la Floride se situe sur la trajectoire des ouragans.
15: 150 mots et expressions sont entrés cette année dans l'édition du Petit Robert. Rachel Lescolano nous explique ces nouveaux mots qui s'invitent dans la langue française.
21: Ces mots sont parfois synonymes de progrès, comme prompter, qui désigne la demande faite à une intelligence artificielle. Il y a aussi marrainer, qui est l'équivalent féminin de parrainer. La féminisation du langage est l'un des critères examinés par la dizaine de lexicographes dont Géraldine Moinard, directrice de la rédaction des dictionnaires Le Robert, fait partie.
22: Les mots nouveaux qui intègrent le Petit Robert reflètent les enjeux, les problématiques, les questions de société, hein, puisqu'on forge des mots pour dire le monde. Et donc marrainer, par exemple, est un mot qui existe depuis longtemps, mais finalement qui était assez confidentiel et qui va connaître un nouvel essor et être davantage employé.
21: Pour sélectionner les mots, les lexicographes et des outils informatiques regardent les usages de termes comme charreau, utilisés par les jeunes pour désigner une version moderne d'un don juan. Mais des personnalités sont aussi ajoutées. Cette année, le pape Léon XIV, la cycliste Pauline Ferrand-Prévot ou encore Gisèle Pellicot font leur entrée au Petit Robert.
22: C'est une personne qui a vraiment marqué et qui incarne aujourd'hui les violences faites aux femmes. Elle est devenue une forme de symbole et donc je pense que c'était important que nous ayons ce symbole-là dans le Robert illustré. Elle est un symbole en France mais aussi même de façon mondiale.
21: Environ 1000 mots et expressions sont analysés par un comité qui n'en garde que 150 à la fin.
15: 16h10 à Paris, tout de suite autour de la question avec Caroline Lachowski.
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27: Bonjour, ravie de vous retrouver, chers amis auditrices et auditeurs, avec Thibaut Baduel à la réalisation, pour nous demander pourquoi et comment la musique nous fait tant de bien. On le sait intuitivement, la musique nous apaise, nous réconforte, nous rassemble et nous relie, elle nous touche. Mais jusqu'à quel point? Que se passe-t-il réellement dans notre cerveau quand on écoute de la musique? Et pourquoi c'est bon pour la santé physique et mentale, à tous les âges de la vie et pour de nombreuses pathologies? Comme le démontrent les plus récentes recherches en neurosciences, la musique peut nous soigner. Soigner avec la musique, c'est d'ailleurs le titre de l'essai de notre invitée, Isabelle Perrette, musicienne de formation et surtout pionnière de l'étude du cerveau musical. C'est elle qui a créé le laboratoire international de recherche sur le cerveau, la musique et le son à l'Université de Montréal, où elle est aujourd'hui titulaire de la chaire de recherche en neurocognition de la musique. Autour de la question, pourquoi la musique c'est si bon pour la santé et comment peut-elle nous soigner? Bienvenue pour le découvrir ensemble dans la voix de Bob Marley himself. Écoutez bien les paroles.

0: 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Vous citez Bob Marley dans votre essai « Soigner avec la musique ». Isabelle Perrette, bonjour.
1: Bonjour.
0: Merci d'avoir profité de votre passage à Paris pour venir dans notre studio sur RFI partager quasiment 30 ans de recherche sur le cerveau et la musique, sur les liens entre la musique et la santé. Je l'ai dit, vous êtes une pionnière de ces recherches. C'est vous qui avez fondé, Isabelle, en 2005, le laboratoire de recherche sur le cerveau, la musique et le son, le bien nommé laboratoire Brahms. Il faut dire que vous êtes vous-même musicienne. Est-ce que c'est la musique, Isabelle Perrette, qui vous a amené aux neurosciences cognitives, à l'étudier finalement du point de vue du cerveau et du bien qu'elle nous fait?
1: En fait, je mettrais un petit bémol, si je peux me permettre, sur le fait que je sois une musicienne de formation, si peu. En fait, je pense que je suis une musicienne manquée, parce que j'espérais faire et la musique et la psychologie à l'époque, et en fait, la neurologie. Je voulais vraiment rentrer en médecine, il n'y avait pas encore de neurosciences à l'époque, et donc je voulais vraiment combiner les deux, et puis c'était pas possible, parce qu'il fallait aller soit au conservatoire à temps plein, soit aller à l'université en médecine à temps plein, parce que médecine est aussi exigeant à l'époque que ce l'est aujourd'hui. Et donc, on m'a suggéré, mais fais plutôt psychologie et musique, et là tu pourras faire les deux, c'est beaucoup plus facile. Et en fait, j'ai jamais fait finalement la musique. J'ai embarqué dans la science, puis c'était vraiment ce que j'aimais.
0: Enfin, dans la science du cerveau et de la musique et des sons, hein. Et vous m'avez dit en préparant cette émission, Isabelle Perrette, que c'est aussi la pandémie qui vous a poussé à creuser plus loin jusqu'à cet essai-là, le lien entre musique et santé. Et bonne santé, aussi bien physique que psychique, mentale.
1: Oui, en fait, je remercie la pandémie, c'est un peu curieux, mais je remercie la pandémie parce qu'elle a fait réaliser à tout un chacun que c'était une médecine collective face à la menace. C'est quelque chose qu'on sait depuis les temps ancestraux. La musique a été utilisée dans les incantations, dans les chants de guérison, mais disons qu'on c'était pas dans notre on le voyait pas nécessairement comme ça, la musique. Or la pandémie, je sais pas si vous l'avez fait, mais nous l'avons fait,
0: peut-être moins en France que au Québec et à Montréal. On applaudissait, mais on chantait par vidéo interposée, mais pas en vrai.
1: Ah non, pas en vrai. Ben, vous avez raté quelque chose.
0: Eh oui, je crois, hein.
1: Oui, parce que nous on l'a fait vraiment tous les soirs.
0: Vous chantiez à Montréal?
1: Non, j'ai la chance d'avoir un fils qui est percussionniste, alors lui il guidait tout le monde. Donc tout le monde faisait des percussions avec lui. Très peu de temps, et tout le monde s'aimait tellement. C'était vraiment de l'amour qui passait, puis l'anxiété qui diminuait, puis mes connexions avec mes voisins sont bien meilleures maintenant qu'avant la pandémie.
0: Alors, on le sait tous, ça, vous l'avez dit intuitivement, on sait que la musique nous fait du bien. Mais ce que les recherches en neurosciences démontrent, pour reprendre le titre de votre essai, qui est paru chez Odile Jacob, et dont nous avons d'ailleurs, je vous le signale, chers amis auditrices et auditeurs, un exemplaire à vous offrir. Et ce qu'il y a de fort avec cet essai et ces recherches, qui reprend toutes les recherches, c'est qu'on peut soigner avec ou grâce à la musique, je ne sais pas comment il faut le dire. Il y a de nombreuses pathologies qu'on va évoquer au cours de cette émission. La musique soigne, la musique est vraiment bonne pour la santé.
1: C'est ça, c'est que on connaît les bienfaits de la musique sur la santé, dans le sens sur le bien-être, où on se sent mieux. Et la palette est large, hein. Donc moi, j'avais travaillé déjà sur le stress, sur certaines pathologies, sur la douleur en laboratoire, mais
0: la musique peut soulager la douleur.
1: Absolument. Ouais. Absolument, et c'est vraiment démontré. Donc tous ces aspects-là, ce que je veux vraiment, c'est donner des preuves que scientifiques, effectivement, ça marche, que c'est efficace, et dans quelles conditions. Tout ne marche pas, mais c'est ce que je couvre, comme la douleur, le stress, le fait de bouger. Ça c'est encore un autre aspect, le fait de ressentir la danse, et pas seulement la danse, l'exercice physique qui se prolonge grâce à la musique, le chant pour les enfants, enfin bref, ça couvre très large, c'est très court, comme on en discutait dans le
0: votre
1: livre.
0: Votre essai effectivement il est très court, moi j'en aurais voulu encore un peu plus, mais bon, je suis un peu gourmande de tout ça. Isabelle Perrette, aimer la musique, elle soigne aussi véritablement le corps, on va en parler. Quand vous parlez du mouvement, les patients atteints de Parkinson, on va en parler, arrivent à rebouger en rythme avec de la musique. À tous les âges de la vie, ça soigne profondément notre cerveau et peut-être câblé pour, oui. Pour la musique.
1: Oui, je pense que la condition à laquelle la musique est vraiment thérapeutique, guérie, mm-hmm. je pense, plus que même au-delà de soigner, a des effets thérapeutiques, c'est chez le prématuré. Donc c'est l'enfant qui naît prématurément et imaginez un instant ce que c'est un enfant qui est en couveuse. Mmh. Il reçoit il y a des interventions douloureuses de type prise de sang jusqu'à 20 fois par jour. Mmh. Il est isolé de sa mère, il est isolé socialement. On peut pas le toucher, ou en tout cas maintenant un peu plus qu'avant, mais dans un désert des sons des machines qu'on résit maintenant. C'est des conditions épouvantables pour ce petit. Et de stress qui sont très très mauvaises pour les conditions de développement du cerveau qui est en plein développement, mais surtout aussi on arrive maintenant à faire naître les bébés beaucoup plus tôt, les risques de survie les risques de décès plutôt que de survie, on souhaite le survie, mais se prolonge grâce en fait à la musique entre autres.
0: Thérapeutique entre autres. Pour les oui. nouveau-nés prématurés à ce sujet, hein, autour de la question pourquoi la musique c'est si bon dès le plus jeune âge, voire même dans le ventre maternel. Je propose une autre piste de réponse d'un chercheur que vous connaissez bien, Isabelle. C'est Emmanuel Bigand avec qui vous y avez collaboré. Il est aujourd'hui professeur de physiologie cognitive au CNRS, rattaché à l'université de Dijon. Il s'est spécialisé, lui, dans l'étude des processus cognitifs impliqués dans la perception de la musique, auteur de plusieurs ouvrages, dont Le cerveau musicien et la symphonie neuronale, pour lequel nous avons eu la chance de le recevoir. C'est d'ailleurs en pleine pandémie. Écoutez son éclairage, justement, sur les bébés musiciens.
2: Ce dont on s'est rendu compte, à l'une d'autres grandes surprises, c'est que le bébé humain, dès les premières semaines de sa vie, c'est déjà un petit musicologue en herbe. En fait, il est capable de percevoir des structures musicales, musicologiques, extrêmement sophistiquées. Par exemple, il y a une étude qui est tout à fait remarquable, qui montre que des nouveau-nés qui écoutent des airs connus qui leur ont été présentés avant la naissance, peuvent détecter des changements de notes, des petites erreurs de notes. Donc leur cerveau réagit à des changements de notes. Ça veut dire qu'ils ont une mémoire des intervalles musicaux extrêmement sophistiqué. Le bébé identifie dans la musicalité des sons un vecteur d'attachement humain qui est vital pour lui. Donc de fait, il va engager des neurones, si vous voulez, pour traiter de cela, mais plus il a de ressources cognitives pour traiter cela, et plus ce langage de communication peut devenir sophistiqué. Et ça, ce sont toutes les études magnifiques que Maya Grattier, par exemple, a faites sur les interactions de la maman avec son bébé, les interactions de type chanté, de type musical, où on voit que plus la compétence se développe, plus le lien affectif se crée avec la maman, et plus le bébé va utiliser la musique pour communiquer ses états. Donc en fait, on a un cercle vertueux qui s'établit, plus de ressources cognitives pour avoir une meilleure aisance affective, socio-affective, et cette meilleure aisance socio-affective, eh bien, en retour, engage le système à engager plus de ressources. Et donc, comme ceci, petit à petit, la compétence se développe.
0: Vous voulez réagir, Isabelle Perret,
1: oui,
0: parce qu'on vient d'entendre et compléter, hein, peut-être.
1: Oui, je vais essayer de compléter parce que c'est effectivement, ça rencontre la même chose que je présente dans mon livre. Maintenant, je pense qu'on a fait c'est incroyable, mais on a démontré que quand la mère chante au bébé, donc sans rien d'autre, par rapport à des conditions où elle chante pas ou qu'elle parle, elle va produire de l'ocytocine, et le bébé aussi. Et l'ocytocine, c'est cette fameuse hormone qu'on libère quand on parle dans l'attachement. Donc quand c'est la mère a une montée de lait au tout début, quand elle a mis au monde un tout petit, elle a une montée de lait déclenché par l'ocytocine. Donc on l'appelle l'hormone
0: de l'attachement. Hein.
1: Exactement. Mais ce qu'on sait aussi maintenant, c'est que c'est pas rien que l'attachement, c'est aussi comme une drogue, si vous voulez, intérieure, endogène, qui permet de réduire l'anxiété et la douleur. Donc si vous imaginez que non seulement la mère qui souffre beaucoup d'avoir mis au monde un bébé dans une couveuse, mais le bébé surtout, le bébé, donc quand on lui chante, il a cette sécrétion de ocytocine qui l'attache à sa mère, oui. Donc c'est un peu ce que disait Emmanuel Bigand sur le lien socio-affectif, mais pas seulement, c'est que ça diminue la douleur qu'il peut ressentir et l'anxiété de l'isolement dans lequel il est. Donc maintenant, on encourage beaucoup les mamans. Je ne sais pas si on le fait autant ici à Paris, mais à Montréal, ça commence vraiment à
0: être... On encourage les mamans à chanter.
1: Plus que chanter, la méthode kangourou. Alors c'est pas la seule, il y a, c'est pas rien que la voix chantée qui déclenche l'ocytocine, c'est aussi le fait de mettre peau contre peau et de bouger, c'est une réponse tout à fait spontanée, je pense innée.
0: Absolument, de bercer au fond, voilà. De mettre son enfant dans son propre rythme, et là encore ça, on en revient à la musique, hein, à ses battements, à ses rythmes. Vous avez parlé à l'instant de drogue finalement, quand on fait de la musique, quand on en écoute, enfin il y a quelque chose de cet ordre-là. C'est vrai aussi que la musique, elle peut soigner, elle peut être utilisée en addictologie pour soigner, soulager la dépendance, notamment des toxicomanes.
1: C'est utilisé, mais il y a très peu d'études. Mais disons que ce qu'on sait surtout, c'est que c'est un plaisir.
0: C'est un plaisir.
1: Un
0: absolument.
1: Plaisir sans effet secondaire. Et surtout, ce que je voudrais insister, c'est que l'effet est immédiat. Donc, quand vous comparez à une médication, généralement, c'est au moins 20 minutes avant qu'elle n'agisse. Musique, c'est immédiat. C'est un énorme bénéfice. Et sans effet secondaire.
0: Et sans effet secondaire. C'est ce que vous dites, hein. C'est un médicament qui est sans effet secondaire, qui rassemble. Alors, la musique, vous le dites aussi, elle a énormément d'effets. Ça peut être à la fois un somnifère, ça endort les bébés, on le sait bien, les berceuses. C'est aussi euphorisant. C'est les deux en même temps. C'est-à-dire que c'est génial.
1: Oui, et il n'y a pas que ça. C'est en plus, c'est apaisant et stimulant. Donc, quand vous pensez que c'est le même ingrédient, c'est pas exactement le même ingrédient, c'est pas la même musique, mais c'est tout de même la musique en soi qui peut avoir tous ses bienfaits, ses effets très diversifiés. C'est tous des systèmes différents. Il ne faut pas penser que c'est un seul système ou que c'est une petite zone dans le cerveau qui fait ça, là.
0: Qu'est-ce qui se passe justement dans le cerveau? Ça vous l'étudiez. Est-ce qu'on peut le dire? Comment ça peut avoir ces effets, non pas paradoxaux, mais à la fois de somnifères et euphorisants, de dynamisants et d'apaisants, de calmants et de reliants, rassemblants,
1: oui.
0: Attachants?
1: Mais pour l'instant, je ne pense pas qu'on ait rassemblé tous ces mécanismes. Mm-hmm. Donc c'est chaque fois un système différent qu'on étudie en soi. Et qui demande déjà beaucoup de rigueur et de...
0: Bien sûr.
1: Et donc, chaque système, on commence à bien comprendre comment il fonctionne. Donc, si on parle du plaisir, on le connaît bien, ce système-là. C'est vraiment une boucle entre le noyau accumbens, qui est dans le striatum, cette région de récompense, mais qui est connectée au cortex auditif, qui lui-même est connecté au lobe frontal médian.
0: Donc, c'est tout le cerveau, là, pour le
1: mais coup, quasi. Presque. Quasi. Et en fait, toute la musique, mais la parole aussi, hein, ça implique tout le cerveau. Ce qu'il faut, c'est arriver à délimiter exactement par quel système ça joue. Non seulement au niveau localisationniste, parce que les gens trouvent ça très parlant, mais aussi au niveau physiologique, chimique. Là, on a parlé beaucoup de chimie avec l'ocytocine, avec la dopamine aussi, c'est la neurochimie. Mais on connaît dans d'autres systèmes quels sont vraiment les mécanismes qui sont mis en jeu. C'est pas nécessairement les mêmes, mais ça doit se croiser, par exemple, douleur et anxiété, c'est probable que ça se rejoigne.
0: Et ça
1: avec
0: soigne tout ça,
1: et avec
0: musique,
1: plaisir.
0: Hein,
1: ouais. Et oui.
0: La
1: oui.
0: douleur, l'anxiété, oui, et mais... avec du plaisir, ce qui est pas le moins qu'on peut demander.
1: Mais les gens vraiment vont réagir. Si vous demandez aux gens quelle est la raison pour laquelle ils vont écouter de la musique, ça va être en premier lieu pour relaxer, lâcher la tension, la pression. C'est vraiment la première raison pour laquelle ils vont.
0: Et vous donnez dans votre livre, alors c'est pas du tout un livre de recettes, hein, soigner avec la musique, mais malgré tout, vous donnez quelques pistes musicales justement pour relâcher la pression. Alors votre prescription, à la fois musicale et neuronale, chère Isabelle Peretz, de se mettre entre les deux oreilles ce morceau-là, Only Time, signé de la chanteuse, compositrice et musicienne irlandaise Enya. À écouter sans modération sur RFI.

0: Summertime, Enya sur RFI. Isabelle Perrette, pourquoi cette musique nous fait du bien? Pourquoi vous la citez dans votre ouvrage Soigner avec la musique pour relâcher la pression? Ça marche, mais pourquoi, comment? Vous savez ça?
1: Oui, un peu. On a fait des recherches. D'abord, cette musique-là, on l'a utilisée dans une étude. Je pense que c'était la première sur les faits. Alors, je vous raconte la situation parce qu'elle est amusante. Mais c'est il y a 20 ans. Il y a 20 ans, cette musique-là était très, très, très populaire. Maintenant, je ne sais pas, en fait, j'ai pas vérifié.
0: Elle est très belle, peu importe qu'elle soit populaire ou pas.
1: Oui, elle marche, oui. Et en fait, la situation est la suivante. C'est une situation classique. Vous mettez des étudiants en situation de stress, c'est-à-dire devant une... On prétendait qu'il y avait un jury derrière une vitre sans teint, et celui qui allait chercher avait une veste blanche. Donc vous voyez la mise en scène, et on leur disait qu'ils devaient compter à rebours par 17, quelque chose de fou,
0: très
1: de,
0: compliqué,
1: horrible, et qu'on comptait le timing, à quelle vitesse et dans quelle mesure ils étaient capables de rester ou d'un discours sur un sujet mais épouvantable que personne n'a envie d'aborder. On les mettait donc dans une situation de stress. C'est magique, hein, ça marche. Hein. Tout de suite, vous mesurez le cortisol dans le sang, et c'est ce qu'on dans la salive, et c'est ce qu'on a fait, pas le sang. Ça se mesure dans le sang, mais disons que nous, on l'a pas mesuré dans le sang, mais dans la salive, et on le fait à intervalles réguliers. Donc ça grimpe très très rapidement, et ensuite, quand c'est fini et qu'on leur dit qu'en fait c'était pas un vrai examen, ils sont en période de récupération. Eh bien, si vous leur présentez la musique d'Enya comme on l'a fait, par rapport au silence ou par rapport maintenant, on sait s'ils écoutent un discours, si vous voulez, eh bien, ils vont récupérer beaucoup plus vite.
0: On récupère du stress beaucoup plus vite.
1: Voilà, le cortisol va descendre beaucoup plus vite.
0: D'écouter de la musique, donc ça fait du bien profondément, on l'a compris, pour notre cerveau, pour la chimie de notre corps, pour notre corps entier, pour notre santé, pour l'angoisse, on l'a dit, pour le calme, la pression, mais ça va beaucoup plus loin aussi.
1: Oui, j'aimerais rajouter que, et ça c'est important en science, c'est que il y a une méta-analyse qui a été faite. Donc une méta-analyse, c'est une analyse d'un grand nombre d'études qui regroupe plus de 3000 participants, etc., qui a montré qu'effectivement la musique était efficace par rapport à d'autres conditions comme écouter des sons de l'environnement ou rien. Par rapport à un stress, alors il y a différentes formes de stress et on y reviendra peut-être, mais ce que on observe, c'est que c'est pas rien que le cortisol, parce que le cortisol, tout de même, il faut prendre la salive, envahissant. Ah, oui, mais on le voit sur les signes vitaux, donc votre rythme cardiaque diminue, votre pouls aussi diminue, donc la pression sanguine, et vous avez les hormones qui descendent. Donc il y a plusieurs marqueurs qui vous montrent que effectivement la personne arrive à descendre son niveau de stress.
0: Contre le stress, écoutons de la musique autour de la question pourquoi la musique c'est bon pour la santé à tous les âges de la vie. On l'a vu dès les prématurés, les nouveau-nés, mais c'est extrêmement bon pour la santé dans le grand âge et notamment pour les patients atteints d'Alzheimer. La musique est un vrai médicament, comme vous le dites, sans aucun effet secondaire. C'est plus qu'une béquille même, comme vous l'avez découvert et analysé, Isabelle Perrette, comme l'a découvert aussi le professeur Hervé Platel, que vous connaissez également. Je propose de l'écouter, nous raconter à sa manière le cheminement de cette découverte, comment la musique soigne les patients d'Alzheimer, extrait des Allégros d'Alzheimer par Hervé Platel.
2: On était resté sur l'idée que les patients, à un stade modéré à sévère de la pathologie, n'était plus capable d'apprendre quoi que ce soit de nouveau. Et puis là, d'un seul coup, il y a ces ateliers d'apprentissage de chants nouveaux, et ça marche. On voit que les patients mémorisent les mélodies des chansons et sont capables même de les restituer spontanément. Alors ça, c'est un choc. On se dit, comment on peut expliquer ce qui se passe là?
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2: Là, il y a un espèce d'apprentissage inconscient qui se produit. Et on a vraiment une claire dissociation chez ces patients entre une capacité qui demeure intacte à mémoriser des mélodies, alors que la capacité de mémoriser un texte, des phrases, est complètement effondrée.
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2: Alors comment on peut expliquer cet effet là dissociatif? On a réalisé des études de neuroimagerie. Donc on s'est aperçu que la mémoire de la musique engageait beaucoup plus largement le cerveau, tant dans l'hémisphère gauche que dans l'hémisphère droit. Et est-ce que quand on est musicien âgé et qu'on a continué une pratique musicale, on a préservé son hippocampe, éventuellement des effets négatifs du vieillissement cérébral? Est-ce que cet effet sur l'hippocampe, ça peut aussi être intéressant à considérer comme un facteur de préservation du démarrage d'une maladie neurodégénérative comme la maladie d'Alzheimer?
0: Isabelle Perrette, j'imagine que vous voulez réagir puisque vous menez des recherches sur ces questions-là. La musique soigne, en tout cas permet de retrouver la mémoire, une certaine forme de mémoire. Des patients qui ne peuvent plus rien apprendre peuvent apprendre une chanson, une mélodie, des paroles. La musique soigne, guérit et pourrait peut-être prévenir, ou au moins, oui, prévenir la maladie d'Alzheimer.
1: On aimerait bien que ça guérisse. Hein.
0: On aimerait
1: mais
0: bien.
1: Mais non, je suis désolée de dégonfler, oui. Les souffler, les divers souffler.
0: C'est vous la scientifique, hein, c'est vous
1: peu,
0: la chercheuse.
1: Il y a peu de chances que ça... Ben, on ne sait jamais. Mais disons que l'aspect que Hervé Platel développe, c'est l'aspect mémoire. Mm-hmm. Et c'est quelque chose qui, effectivement, a été documenté. Il y a aussi le docteur Séverine Sanson, là, docteur mm-hmm. Séverine Sanson, mm-hmm. qui travaille sur cette condition-là, qui a aussi montré que on pouvait... surtout grâce au rythme, en fait, vous puissiez récupérer les paroles et les apprendre. Mais disons que moi, ce qu'on retient beaucoup plus, c'est l'aspect émotif.
0: Oui.
1: Alors,
0: oui, bien sûr.
1: Et là, j'aimerais préciser certaines notions. C'est certain qu'on est tous d'accord, la structure qui est endommagée par la maladie dégénérative, en premier lieu, c'est effectivement l'hippocampe. L'hippocampe, c'est cette structure qui vous permet de savoir qu'on se parle toutes les deux pour l'instant pour une émission, qu'après ça, vous allez avoir une autre émission peut-être, que vous allez déjeuner telle chose.
0: C'est la mémoire, en quelque sorte.
1: Oui. Mais c'est très important, c'est la mémoire vraiment
0: de qui on est et qui on fait.
1: Oui.
0: De ce qu'on fait.
1: Non, c'est très bon parce que c'est aussi qui on est. Et donc, qu'est-ce qu'on a observé avec la neuroimagerie, effectivement, c'est que les zones qui étaient relativement épargnées et qui n'ont donc pas l'hippocampe, bien sûr, c'est de nouveau ces fameuses zones dont je vous parlais pour le plaisir. C'est sans doute pas une coïncidence, mais je n'oserais pas dire que c'est la même chose. Et c'est cette région du système limbique, donc impliquée dans les émotions et le plaisir, qui est reliée à cette région frontale médiane, dans laquelle, qui serait dépositaire, si vous voulez, des souvenirs autobiographiques de votre propre identité. Donc, l'espace d'une chanson qui n'est pas les chansons qu'ils apprennent dans une chorale comme celle qu'on a entendue, qu'on va évoquer. Et en fait, tout le monde vit ce phénomène-là.
0: On est touché et du coup, ça revient une forme de mémoire, de plaisir.
1: C'est plus que touché.
0: C'est plus que touché.
1: Ah oui, c'est plus que touché parce que de le temps de cette chanson, la personne retrouve son identité. Donc, elle est de nouveau elle-même. Et non, non seulement elle-même pour elle-même, mais elle est elle-même pour les personnes autour d'elle. Donc, à cet instant-là, et j'y ai assisté, hein, c'est vraiment un fait.
0: La personne revient
1: oui,
0: à elle, en fait.
1: Pendant la chanson, et reconnaît même sa fille qu'elle reconnaissait plus depuis des années. Donc c'est vraiment, c'est ça l'aspect spectaculaire de la maladie d'Alzheimer, c'est que la musique arrive à se frayer un chemin entre les émotions et les souvenirs qui font que la personne redevient elle-même.
0: Vous diriez que la musique nous rend humains? Parce qu'à vous entendre, c'est quand même ce que j'entends, justement.
1: Ah oui, j'ai écrit dans plusieurs chapitres, c'est vraiment la musique nous humanise.
0: La
1: très
0: musique
1: clairement.
0: Nous humanise, nous réhumanise et nous soigne, hein, autour de la question comment la musique peut-elle nous soigner et même carrément nous remettre en marche. Vous avez parlé de la question du rythme et la possibilité de bouger. Alors ça, c'est vraiment pour les malades atteints de Parkinson. Là encore, c'est bluffant, c'est flagrant. Vous allez nous en dire plus une fois qu'on aura écouté. On va retrouver le chercheur Emmanuel Bigand pour refaire l'histoire de cette formidable découverte autour de la musique pour soigner certains malades de Parkinson. On écoute Emmanuel Bigand et vous allez nous apporter les dernières nouvelles des neurosciences ensuite, Isabelle Perrette.
4: Les malades de la, enfin, les patients atteints de la maladie de Parkinson ont des difficultés à initier un mouvement ou à l'entretenir lorsque celui-ci est initié. Et les ganglions de la base sont atteints par la maladie. La musique stimule les ganglions de la base.
0: Ganglions de la base?
4: Oui, c'est dans le cerveau. Mais on va pas trop rentrer dans un cours d'anatomie. Et
0: musique les stimule.
4: La musique contribue à la production de dopamine qui est manquante chez les patients parkinsoniens. Et donc, si on leur donne des musiques rythmées, on va avoir des effets positifs. C'est un petit peu comme si la musique était une sorte de canne, une canne virtuelle, bien évidemment, qui va les aider à marcher. Elle va relancer ces circuits qui sont atteints par la pathologie et elle va initier le mouvement. Il y a des très belles vidéos où on voit des patients parkinsoniens qui sont incapables de marcher, mais dès qu'on leur met de la musique, ils reprennent de l'autonomie et ils peuvent même marcher de façon un peu dansante, un peu swingée, si la musique est assez rythmé. Donc on a des effets sur le Parkinson.
0: La musique peut faire swinger les Parkinsoniens, joli. Hein.
4: Certains Parkinsoniens. Ouais. Le problème pour le moment, c'est qu'on ne sait pas pour quelle raison ça marche sur certains patients et pas sur d'autres. Mais le fait que ça puisse marcher sur certains patients, en soi, c'est déjà extrêmement intéressant.
0: Isabelle Perrette, est-ce qu'on comprend un peu mieux pourquoi et comment certains patients atteints d'Alzheimer peuvent swinger sur la musique à nouveau, en tout cas marcher, remuer, retrouver du mouvement et de l'espace?
1: Disons que si on comprend mieux, je pense qu'on comprend quand même l'aspect, et ça rejoint l'aspect stimulant de la musique, qui est ce lien très très fort entre le beat, la pulsation de la musique, le rythme musical et le mouvement. Donc et finalement ces thérapies-là, elles jouent sur cet aspect qui est vraiment pré-câblé dans notre cerveau entre le fait d'entendre une musique rythmée, un peu comme Bob Marley qu'on a entendu au début, qui effectivement incite au mouvement, pas nécessairement la danse endiablée, mais incite au mouvement. Et c'est cet ancrage-là qui permet aussi chez le parkinsonien, pour revenir au parkinsonien, mais on pourrait parler bien d'autres choses, c'est que effectivement c'est ce lien qui va se faire entre son système auditif, de béquille auditive, comme le mentionnait Emmanuel Bigan, et le fait de mettre en route le système moteur. On ne connaît pas tous les mécanismes, mais on en connaît plusieurs, grâce à, en fait, Jessica Grahn, une autre femme canadienne, qui a montré ce lien. Vous êtes dans un scanner, vous écoutez de la musique rythmée par rapport à la musique irrégulière, et ça va activer les régions motrices, au point que certains pensent que on perçoit le rythme musical grâce au mouvement, plutôt que l'inverse.
0: Ah oui, ça c'est très intéressant pour moi qui ne peut pas m'empêcher de remuer quand j'entends un peu de musique. Je comprends peut-être un peu mieux pourquoi ça me fait ça. La musique, ça fait bouger, ça fait rire. Oui.
1: Oui, et j'aimerais continuer sur. On a utilisé beaucoup. Bon, il y a la danse bien sûr, mais tout le monde ne répond pas et n'a pas toujours un partenaire pour aider parce que ça déclenche pas nécessairement tout seul. Donc effectivement, les Parkinson peuvent danser, mais aussi ce qui est extraordinaire. Les études classiques sont avec un métronome. Vous avez le TikTok du métronome qui fait que la personne va marcher au pas, si vous voulez. C'est pas vraiment musical, c'est la pulsation réduite à son minimum. Mais la jolie étude sur laquelle je suis tombée plus récemment, c'est de montrer que si vous chantez, donc à un mille à pied, à un kilomètre à pied, ça use avec le rythme, eh bien, et même intérieurement, vous ne devez même pas chanter ouvertement, ça va aider le parkinsonien à marcher.
0: Donc c'est une question de rythme, de battement.
1: Tout à fait.
0: Vous avez parlé d'émotion, de mémoire, de rythme viscéral humain. Et il y a aussi beaucoup d'autres pathologies où la musique soutient, aide.

0: vraiment des études qui montrent que musique avant, pendant ou après une chirurgie permet de réduire le temps de récupération de la personne après l'intervention. C'est tout de même spectaculaire. Il y a vraiment beaucoup de...
1: C'est spectaculaire, la musique, ça peut aussi faire pleurer, hein.
0: Oui. En fait, ça, c'est une autre question qu'on pose souvent aux experts que nous sommes. C'est pourquoi on aime la musique triste?
1: Pourquoi ça nous fait du bien et ça peut même nous élever, nous remonter le moral de la musique triste,
0: Absolument.
1: nous laisser
0: C'est-à-dire que
1: pleurer.
0: cette musique triste, qu'on appelle maintenant nostalgique, parce que ça vous invite à un retour sur vous-même. Ça vous invite à la méditation, à une sorte de apaisement, entre guillemets, c'est-à-dire revivre souvent des émotions parfois négatives, comme ce que Alexandra Strelitzky décrit beaucoup, c'est le deuil. Le deuil, que les gens écoutent sa musique quand ils perdent un être cher, quand ils perdent un bébé, quand dans toutes ces circonstances qui sont affreuses, mais en fait, cette musique-là aide ces personnes-là. Et elles peuvent se les jouer en boucle, juste pour pouvoir se remettre et guérir un peu, si vous voulez, se soigner par ce type de
1: C'est ça,
0: musique.
1: se soigner. Mais vous comprenez, vous, ce qui se passe quand on, voilà, quand on se fait du bien comme ça. Je sais ce que c'est. Moi, je l'ai vécu. Mais est-ce qu'on peut le quantifier
0: Oui.
1: scientifiquement,
0: Je pense qu'on peut le quantifier. La question, c'est plus... Il y a plus d'émotions que la tristesse que la musique peut
1: bien
0: évoquer, comme
1: sûr.
0: on le disait, c'est d'être de la joie, le fait que ça peut susciter la peur qu'on oublie,
1: Mmh,
0: mais
1: c'est vrai.
0: les films l'utilisent énormément. Donc, il y a tous ces aspects différents que la musique peut évoquer toutes ces émotions, mais je pense de plus je pense à ce genre de questions-là. Ce sont des vastes questions, hein. Je vous dis pas qu'il y a une réponse claire et nette. Ce talent qu'a la musique de nous émouvoir, c'est pour ça qu'on l'écoute. C'est parce que ça nous humanise, ça nous fait vibrer.
1: Ça nous fait vibrer. Ben, je vous propose de vibrer, justement, avec une musique extraite de notre playlist du mois sur RFI. C'est le groupe Touareg Tinariwen c'est lui qui a électrifié la musique traditionnelle du Sahara, qui nous revient pour son dernier album. Allez, je vous propose de les écouter, les Tinariwen, juste pour le plaisir, justement.

0: Extrait du dernier album, nouvel album des Tinari Wen sur RFI. Moi, ça me fait bouger hein, à l'intérieur, même si ça se voit pas trop à l'extérieur. Vous en dites quoi, Isabelle Peretz?
1: Pas grand-chose, en fait, si ce n'est qu'effectivement, c'est une musique entraînante. Mais je pense pas que c'est le genre de musique qui me ferait me lever de ma chaise pour danser. C'est plus se sentir bien, je dirais.
0: Se sentir bien, mais ça, c'est très important. Vous dites aussi, dans cet ouvrage, Soigner avec la musique, nouvelle des neurosciences, Isabelle Peretz, vous dites aussi que la musique, ça peut soigner sa solitude. Je trouve ça très vrai.
1: On oublie ce rôle de la musique et que aucun autre art ne produit, c'est l'aspect rassembleur. La musique est rassembleuse. Et c'est de plus en plus étudié. Non seulement elle est rassembleuse, on ne fait qu'un avec les autres, mais en plus, elle nous rend socialement beaucoup plus généreux, entre guillemets, dans le sens où quand vous avez dansé, chanté,
0: ensemble,
1: vécu même un concert, vous avez bougé, pas les concerts dits classiques où on peut pas bouger, là, c'est le genre que vous aimeriez bien, où on peut bouger avec vos voisins, et c'est tout de même extraordinaire de réaliser que vos voisins à gauche et à droite derrière vous, très très proches, eh bien, ça ne vous dérange pas. Pourquoi? Parce que grâce à la musique, grâce au fait de vibrer à la même pulsation, fait qu'ils font partie de vous. Ils font vraiment partie de votre corps. Et ça, ça a été beaucoup étudié maintenant, chez le bébé, comme chez l'adulte. C'est une des grandes fonctions de la musique.
0: Autour de la question pourquoi et comment la musique nous soigne, allez, on va aller encore plus loin, si j'ose dire, dans l'univers et presque dans la musique des sphères, avec un cosmologiste, poète et conteur, Jean-Philippe Usan, qui était récemment notre invité pour son dernier essai, L'univers incompris, lumière sur les zones d'ombre du cosmos. Il nous a laissé cet éclairage totalement cosmique pour vous, Isabelle Peretz, et pour cause. On l'écoute.
2: Moi, j'avais écrit un livre qui s'appelait L'harmonie secrète de l'univers. Et je m'étais dit que comme tout est vibration, tout est musique. Les atomes vibrent, ils font de la musique. Les pulsars vibrent, ils font de la musique. Alors même si ces sons, on peut pas les entendre parce que l'espace est vide, ils nous parviennent sous forme d'ondes électromagnétiques qu'on transforme. Et en fait, on a l'impression que quelque part, la musique nous relie à l'univers. Et alors, c'est pas vraiment une question, c'est plus un commentaire. Moi, il y a une œuvre que j'adore de Frank Zappa qui s'appelle The Big Note, où il imagine que l'univers dans son entier est baigné dans un son qui est un si bémol, je sais pas, 300 et quelques octaves en dessous du si bémol du piano, et qui correspondrait au rayonnement du fond diffus cosmologique. Est-ce que ça inspire une musicienne?
0: Qu'est-ce que ça vous inspire, Isabelle Peretz?
1: C'est amusant parce que ma première réaction est un peu celle que j'ai eue face aux recherches sur les vaches et les animaux et les plantes qui réagissent
0: à la musique.
1: Musique d'abord. Et où j'étais très sceptique. Moi, j'enseigne à mes étudiants en disant c'est complètement une farce. C'est un biais cognitif dans le sens où la personne qui met de la musique dans les tables, par exemple pour les vaches, ben c'est à elle que ça fait du bien. Et donc, par ricochet, ça fait du bien à la vache. Hein? J'étais absolument convaincue. Jusqu'au jour où je discute avec un chercheur dans ce domaine-là qui me dit « Non, c'est documenté, va voir. » Et il m'envoie, je pense, une référence, je vérifie, et c'est vrai. Dans le sens où c'est des magnifiques études, super bien faites, parce que c'est très important pour eux, effectivement, les agriculteurs, de savoir quelles sont les meilleures conditions pour que une vache produise plus de lait affreux. Évidemment, on a envie d'être végétarien quand on apprend ça, mais si vous mettez la musique classique des vaches aléatoirement, donc dans une étable, vous mettez les vaches avec de la musique classique, une autre, vous les caressez ou les fouettez légèrement avec un roseau, c'est quelque chose qu'elles apprécient beaucoup parce que ça enlève les parasites, et une autre où on ne lui fait rien du tout, c'est juste le traitement habituel, eh bien celle la vache qui a eu effectivement le son de la musique va produire plus de lait et va beaucoup moins crier. Donc c'est le stress évidemment est diminué, ce qui expliquerait chez ces animaux que ils produisent plus de lait.
0: Donc les vaches apprécient la musique, les ondes cosmiques comme dont nous parle Jean-Philippe Usan, vous y croyez aussi ou pourquoi pas finalement?
1: Non, je crois pas.
0: Faut faire des études.
1: Voilà.
0: Faut faire des études là-dessus.
1: Voilà.
0: Vous citez même le fameux son Om des traditions spirituelles bouddhistes orientales. Le Om, ça peut faire du bien.
1: Là, vous me ramenez à l'aspect du chant qui est aussi pas assez étudié à mon avis.
0: Chant de guérison.
1: Oui. le chant de guérison et le chant aussi choral dont on a parlé peut-être pour Alzheimer, mais qui sont extrêmement bénéfiques pour tout un chacun à tous les niveaux. Et donc c'est cette sorte de moi j'appelle ça le spa vocal.
0: Le spa vocal.
1: Oui, qui est cette sorte de vibration intérieure que vous pouvez ressentir quand vous faites même des vocalises, qui donne une sensation extraordinaire. Ça oxygène votre cerveau, ça diminue tous vos signes physiologiques de stress. Vous êtes dans des conditions idéales pour vous sentir mieux.
0: Qu'est-ce que vous conseilleriez, ça va être vraiment notre conclusion à cette émission, Isabelle Peretz, aux auditeurs, aux auditrices qui nous écoutent, d'écouter de la musique, de faire de la musique, de chanter, de se laisser aller, d'en profiter?
1: Tout, clairement tout, aussi bien en écouter qu'en faire. Mais en fait, ce que j'aimerais, c'est surtout convaincre les décideurs et d'effectivement utiliser la musique dans le plus de lieux possible, sur base de qu'est-ce qui a été montré, c'est-à-dire qu'il y a des données probantes, utilisez-les et ça doit faire des économies d'échelle en fait. Malheureusement, il y a très peu d'études encore qui le montrent, mais on peut très bien percevoir que si ça diminue le taux par exemple d'anesthésien, ben vous gagnez sur tous les plans, non seulement au niveau de la santé cérébrale de la personne, mais au niveau financier également.
0: C'est tout bon franchement la musique, hein. Pour toutes et tous, ça fait tellement de bien par où ça passe. Un grand merci Isabelle Peretz d'avoir partagé vos inspirantes recherches sur le cerveau et la musique, soigner avec la musique, nouvelle des neurosciences. C'est le titre de votre essai paru chez Odile Jacob. Nous, nous avons un exemplaire, je vous le rappelle, à vous offrir, chers amis auditrices et auditeurs, cadeau. Et pour prolonger cette approche du soin par la musique, je ne peux que vous renvoyer sur une extraordinaire application, Musique Care. Le lien est sur notre page, un dispositif unique en son genre, animé par des passionnés qui conçoivent avec les plus grands musiciens des compositions spécialement structurées pour la prise en charge de la douleur. Et le plus fort, c'est que ça marche. Et c'est même recommandé par la Haute Autorité de Santé. La preuve, tout de suite, vous l'entendez avec cet extrait d'une composition spécialement conçue par le regretté Tony Allen, joliment intitulée « Jamaïque ».

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1: Bonjour à tous, merci d'être au rendez-vous de notre émission quotidienne de Radio Foot, bien sûr, avec toujours et toujours de l'actualité. Après ce prix Marc-Vivien Fauhé et l'invitation à Mamadou Sangaré, nous reviendrons sur le terrain. Demain soir, le RC Lens justement recevra le PSG. Pour ces deux équipes, un contexte différent. Les sang et or sont déjà assurés de disputer la Ligue des Champions l'an prochain. Les Parisiens sont à un point d'un nouveau titre de champion de France, en pensant tous les deux à des finales qu'ils disputeront les 23 et 30 mai prochains. Cette rencontre au Stade Bollaert n'est-elle donc qu'un match de prestige ? Les Gunners toujours plus près du titre en Angleterre. Arsenal a remporté son match à West Ham après une grosse frayeur en fin de rencontre. Suspense jusqu'à la fin. Il reste deux matchs aux Londoniens, trois à leur poursuivant mancunien. Manchester City qui jouera dès demain soir contre Crystal Palace. Le Barça Campeón, le FC Barcelone d'Hansi Flick, sacré pour la deuxième fois consécutive champion d'Espagne. Ironie du championnat, un sacre à l'issue d'un classico au Camp Nou, tristement perdu par le Real Madrid 2-0. Il se passe toujours quelque chose du côté de ce Real. L'invité dans notre studio, Nabil Djellit, bonjour.
2: Bonjour Annie, bonjour à tous.
1: Bonjour Bruno Constant.
3: Bonjour Annie, bonjour à tous.
1: Et bonjour Saïd Hamda.
4: Bonjour Annie, bonjour à tous.
1: Pierre Guérin et David Finzel m'ont aidé à préparer cette émission. Laurent Salerno est à la réalisation. Quelques nouvelles, des nouvelles de notre confrère Christophe Glaise qui patiente toujours dans sa prison près d'Alger, où il ne devrait même pas d'ailleurs y être entré. Il a reçu hier sa première visite d'un diplomate français, le consul à Alger, Bruno Clerc, et notre confrère de SoFoot attend toujours sa libération, et nous aussi. Radio Foot, c'est parti.
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1: Les meilleurs joueurs du championnat de France à l'honneur ces jours-ci. La fin de saison approche. Alors hier, vous l'avez suivi, j'espère. Sinon, vous pouvez vous rattraper avec les podcasts et aussi sur la page Facebook. Nous avons remis le prix Marc-Vivien Fauhé au meilleur joueur africain au vu de notre jury. En tout cas, au Malien Mamadou Sangaré du RC Lens. Il y a eu pratiquement unanimité dans ce vote. Il était très en avance sur les autres votants. Nabil Djellit, vous aviez voté pour lui en premier.
2: Ah oui, j'ai directement pensé à lui parce que il y a 4-5 joueurs impactants au RC Lens et c'est pour moi celui qui change complètement l'équilibre de cette équipe. Il y a un RC Lens avec et sans Garé. C'est un joueur merveilleux, c'est une révélation de la saison. Et d'ailleurs, et je terminerai là-dessus, j'étais très étonné qu'il ne soit pas retenu parmi les 5 meilleurs joueurs du championnat de France.
1: Ouais. C'est un prix l'UNFP très critiquable. Donc,
2: non, mais c'est pour dire qu'il avait aussi toute sa place. C'est le meilleur joueur africain de la saison, incontestablement. Et je pense également que ça aurait pu être le meilleur joueur de la saison, tout court, en Ligue 1 française. Donc,
1: je peux dire qu'il a joué beaucoup de matchs. Ouais. Saïd Hamda, est-ce que vous aussi, vous êtes d'accord avec ce verdict du jury dont vous faites partie?
4: Oui, choix plutôt logique, c'est mérité. Le RC Lens a fait aussi une saison incroyable grâce à lui au milieu de terrain. Donc, sans paraphraser ce qu'a dit Nabil, je pense que c'est mérité. Et même au trophée UNFP, il aurait pu mériter en tout cas beaucoup mieux. Parce que même Ousmane Dembélé était conscient qu'avec ses 9 titularisations, c'était peut-être pas le choix le plus pertinent, du moins pour cette année. Donc, évidemment, il aspirait à beaucoup plus.
1: Rappelons que l'UNFP, c'est l'Union française des joueurs de football. Et donc, c'est leur organisation à eux. Et c'est eux qui votent pour les autres. Souvent, ils disent qu'ils regardent pas tous les matchs du championnat mais ça, c'est leur problème.
2: C'est un peu un concours de popularité. Mais en revanche, pour revenir, tant mieux pour lui, il a pris la lumière grâce à vous et il mérite. Et moi, un truc qui m'a étonné, c'est que c'était le premier Malien. Quand on connaît le nombre de talents maliens qui ont traversé l'histoire du championnat de France. Et même récemment, j'étais étonné, j'ai découvert ça.
1: Et on lui a fait remarquer d'ailleurs hier que les très bons joueurs maliens, souvent, ce sont des milieux de terrain, ouais. Et qu'il y a peut-être une école du milieu de terrain du côté de Bamako. Bruno Constant, je me souviens que vous étiez arrivé en disant « mais pour moi, il y a aucun suspense, ça sera forcément lui ».
3: Bah, si j'ai pu mettre.
1: Vous êtes supporter de Lens ou?
3: Non, mais si j'ai pu mettre trois fois le même nom sur le top 3, j'aurais mis les trois fois Sangaré parce qu'il était au-dessus du lot, en fait. Mm-hmm. Et faut croire que le jury du prix Marie-Vivien Fauré est beaucoup plus inspiré que celui de l'UNFP. Parce que je rejoins Nabil, c'est un scandale. Pour moi, c'est un scandale qu'il ne soit pas nommé, ne serait-ce que dans les meilleurs joueurs. Et pour moi, il l'aurait mérité.
1: Alors, il est dans le 11 type, comme on dit, hein,
2: oui,
1: c'est-à-dire dans l'équipe.
2: Oui,
1: c'est
2: un peu, quoi.
1: Oui,
3: c'est une consolation,
1: ça, un
3: mais
1: peu.
3: C'est pas une récompense.
1: Mmh. Ouais. Bon, en tout cas, on l'a reçu, il a joué le jeu, il était extrêmement sympathique et ensuite, eh bien, il a mis son smoking.
3: Et s'il
1: veut
3: venir jouer en première ligue, on l'accueille à bras ouverts, c'est un super joueur.
1: Non, il a promis qu'il avait un contrat de 4 ans avec le RC Lens, on lui a posé la question.
3: On verra avec les finances du RC Lens.
1: Exactement. Le pauvre, peut-être qu'il ne décidera pas de tout. En tout cas, donc, il figurait dans cette équipe type hier. Ils sont d'ailleurs 4 Lensois, il n'est pas tout seul. Il y a Florian Thauvin qui est dans cette équipe, il y a le Malang Sarr, le défenseur de Lens, et puis il y a le gardien Robin Rissier qui lui aussi, et puis leur entraîneur Pierre Sage a été élu lui le meilleur entraîneur de la Ligue 1. Alors cet ensemble est le dauphin du Paris Saint-Germain finalement. Pardon. Et ils ont décroché vendredi soir. Alors, c'est peut-être la récompense, la vraie récompense, on va en parler, de leur saison. Alors, vous avez tous vu, on en a parlé hier, de ce petit film très drôle qu'a produit le club. C'est sur les réseaux sociaux, ce petit club. Les Lensois s'envolent vers les étoiles, en fait. Et c'est envol vers la Ligue des Champions. Est-ce que ce ticket direct, cette participation directe en Ligue des Champions la saison prochaine, est devenu peut-être leur objectif principal, celui qui était le plus facilement atteignable dans les circonstances du championnat de France, Nabil?
2: Bah oui, puisque de toute façon, tout le monde savait qu'à un moment, le Paris Saint-Germain, ils faisaient un peu les traînards.
1: Parce qu'ils ont été parfois en tête, hein. Ils ont mené assez de nombreuses semaines ce championnat de France, mais on savait que le Paris Saint-Germain était derrière.
2: Avant, il fallait battre le Paris Saint-Germain hégémonique en Ligue 1. Maintenant, il faut battre le Paris Saint-Germain hégémonique en Europe, enfin quasiment la meilleure équipe d'Europe. Enfin, vous voyez que c'est encore plus difficile, et encore plus difficile pour une équipe comme le RC Lens. On va pas revenir sur l'histoire, leur budget, etc. Ceux qui étaient censés maintenir un peu le suspense, c'est Marseille, voire Monaco, et ceux-là ils ont été en faillite complète. Donc merci à Lens, ça a été un fournisseur officiel d'émotions, une équipe enthousiaste. Moi j'ai regardé après leur qualification Ligue des Champions les célébrations avec avec le public, les familles, les joueurs. Bon, en fait ils ont
1: un peu
2: en
1: comme
2: fait
1: quand ils étaient qualifiés pour
2: tout ce
1: la
2: qu'il
1: finale,
2: fallait
1: la
2: faire
1: Coupe de France.
2: Tout ce qu'il faut faire, ils l'ont fait. Donc bravo eux, tout simplement.
1: Saïd, c'est vrai que cette équipe, on l'avait pas vu venir, même si par exemple Lille est aussi une belle surprise du championnat de France et revient, ils sont sur le podium en ce moment, mais c'était pas l'équipe sur la qu'on imaginait, parce que si c'est la première saison de Mamadou Sangaré, c'est aussi la première saison de Pierre Sage du côté de Lens.
4: On n'imaginait pas du tout cette saison côté
1: Lens, scénario, hein.
4: Et même côté diffuseur, parce que ils classent les matchs en fonction des catégories, et l'un des premiers matchs de la saison, il me semble que c'était le premier match de la saison d'ailleurs de Lens, qui était un déplacement au Havre sur lequel je travaillais, et n'était pas considéré comme un gros match du championnat. Je pense qu'à la fin du championnat, ce même match-là ne serait pas catégorisé de la même manière au vu du positionnement de Lens. Après, pour les Lensois, je pense que c'est quand même une saison très frustrante pour eux, parce que j'étais intimement convaincu qu'il y avait la place d'aller chercher ce titre en Ligue 1.
1: Malheureusement, ils ont eu des coups de mou.
2: Ils ont raté des virages.
1: Voilà, où le Paris Saint-Germain les avait aussi, et ça les a pas aidés.
4: Ce qui les a pas aidés aussi, c'est le calendrier. Il faut quand même être honnête et reconnaître que le déplacement de certaines affiches n'était pas en faveur du RC Lens, et notamment l'affiche de demain entre le RC Lens et le Paris Saint-Germain. Peut-être que si ce match-là s'était joué à la date initiale, bah ça facilitait Lens, puisque le Paris Saint-Germain avait d'autres échéances, d'autres équations à régler, donc ils auraient peut-être pas été à 200% comme demain sans pression, et d'ailleurs le titre est quasiment joué à 99%.
1: Il manque un
4: donc
1: point au
4: ça n'a plus vraiment d'intérêt pour le championnat que ce match se joue demain, alors qu'il y a peut-être un mois, c'était beaucoup plus intéressant. Donc oui, Lens peut avoir des regrets. Après, sur le long terme, ils ont quand même encore une Coupe de France à aller chercher. Et ils ont surtout des idées. Jean-Louis Leca fait un travail formidable là-bas. Il a réussi à faire revenir
1: ancien gardien, hein.
4: Florian Thauvin, champion du monde. Il a réussi à convaincre Saint-Maximin à venir. Et moi, je suis persuadé qu'il sera en mesure de convaincre d'autres joueurs avec la Ligue des Champions à la clé.
1: Alors, on s'en souvient, en plus, Lens en Ligue des Champions, ils n'avaient pas du tout été ridicules il y a deux ans, quand ils avaient disputé la compétition. On se souvient notamment, symboliquement, on va en parler après, mais d'une victoire sur Arsenal au Stade Bollaert, Bruno.
3: Ouais, ça avait été une victoire fantastique, dans une atmosphère fantastique. Ça a été un petit peu plus compliqué par la suite après dans la compétition, mais je sais pas s'il y aura de la frustration chez eux. Moi, si on leur avait dit en début de saison, vous finirez deuxième et vous, peut-être vous gagnerez la Coupe de France, je pense qu'ils auraient signé des deux pieds des deux mains. Et voilà, ils sont dessus.
4: Mais après, quand tu vois le scénario, le déroulé, tu te dis quand même que
3: le scénario, c'est ainsi.
4: Il y avait cette capacité.
3: Non, mais
4: le
3: scénario, c'est parce que le PSG a géré, en fait. Parce que si le PSG gère pas sa Coupe du Monde des clubs pendant 6 mois, je pense qu'il y a 6, 7, 8 points d'écart. Après, je suis d'accord. Pour moi, la Ligue 1, c'est une mascarade. Quel championnat nous aurait privé d'une finale entre le leader et le deuxième avec le suspense qu'il y avait au moment de la journée où c'était prévu, la 29e journée? Aucun championnat n'aurait fait ça. Après, on se plaint qu'on n'a pas de droits télé suffisants pour financer les clubs. Mais c'est pour moi, c'est une mascarade, comme le trophée de l'UNFP était une mascarade. Après, Lens, ils ont juste à prendre du plaisir, en fait. Là, ils ont une fin de saison magnifique à jouer.
1: Vous dites à prendre du plaisir, mais et qu'ils se retrouvent là, effectivement. En même temps, ils ont tous les deux quand même un enjeu au-dessus de la tête, et c'est ça qui est intéressant. C'est-à-dire, ils ont tous les deux une finale à jouer, alors que ce soit européenne ou que ce soit de Coupe de France. Elle est quand même symbolique et importante pour chacun de ces deux clubs. On va d'ailleurs entendre Luis Enrique, parce que les Lensois, comme les Parisiens, ben ils veulent aussi gérer ce qu'on dit, gérer l'effectif et gérer jusqu'à cette échéance. Écoutons Luis Enrique, parce que demain, eh ben, ça sera peut-être pas véritablement une gestion.
8: Bien sûr qu'au début du championnat, aucune personne sur le football peut imaginer ça. Et c'est la première fois dans les trois derniers championnats que j'arrive ici qu'il y a une vraie équipe qui nous met en problème. Ça a été une motivation pendant la saison, mais ça a été très difficile. Ils ont montré leur niveau et je pense qu'il faut souligner ça. Ils méritent d'être en Champions League. Félicitations à eux. Et demain, ce qu'on va chercher, c'est profiter d'un match de très haut niveau contre une équipe de Champions League. Et peut-être c'est un vrai test pour ce qu'il faut affronter dans la partie finale de ce championnat. Et je me répète, félicitations à le coach Pierre Sage pour ce qu'on a obtenu et pour la manière dont leur équipe joue.
1: Voilà, Luis Enrique, respecto tout ce qui est autour de Lens. Oui. Cependant, Nabil, est-ce que demain, finalement, ce match peut être vu ou comme un match de prestige, ou au contraire, comme peut-être Luis Enrique le sous-entend, eh bien aussi garder un peu le rythme élevé, parce que RC Lens, c'est finalement pas n'importe quel adversaire.
9: Lui qui parle souvent d'intensité, là il va être servi, parce que les Lensois déjà, ils vont vouloir prouver qu'ils méritaient peut-être un peu plus, comme l'a dit Saïd. Mais donc effectivement, c'est un match qui est intéressant pour lui. C'est-à-dire que je parlais tout à l'heure avec un peu d'humour, la Ligue 1, c'est un tapis de course pour le Paris Saint-Germain. Bah là, en fait, moi, j'en fais du tapis de course. Et en général, quand j'ai pas envie de me faire mal, je gère, je mets une vitesse à peu près correcte. Là, ils vont être obligés de courir un peu plus vite, quoi, et de faire un peu plus d'efforts face à Lens, qui va un petit peu venir les bousculer. Donc, je trouve que ce match-là pour le Paris Saint-Germain, il tombe très bien dans la perspective de la finale de la Ligue des Champions, quoi, tout simplement.
1: Est-ce qu'ils ont les armes, justement, les Lensois, Bruno, pour s'opposer à une équipe du Paris Saint-Germain? On le voit, on l'a vu, par exemple, contre le Bayern, on l'a vu en finale l'année dernière, on a vu cette manière de jouer qui parfois étouffe l'adversaire. Est-ce qu'ils ont les armes pour répondre à ça directement, les Lensois?
3: Je trouve qu'ils les ont un peu moins depuis quelques semaines. Je pense qu'il y a un mois, ils les avaient, parce qu'il y a un mois, c'était une vraie finale. Et je pense que l'atmosphère aurait été différente. Là, ça va être une fête. Ils ont rien à perdre, si ce n'est jouer, se prendre plaisir, essayer d'effectivement de donner des regrets à tout le monde. Plutôt que d'en avoir, c'est donner des regrets à tout le monde. Parce que s'ils battent le PSG sur ce match-là, on aurait pu dire, mais s'il y avait eu la finale il y a un mois, et si le Lens avait battu le PSG, peut-être qu'on aurait une autre fin de championnat. Après, je suis d'accord, ils ont tous les deux une finale à préparer. Moi, je suis pas sûr que le PSG soit à 100% non plus sur ce match-là. Ce qu'ils veulent surtout, c'est pas se blesser. Aujourd'hui, ils sont quasiment champions. Il leur manque rien à un point.
1: Un point, oui.
3: Ils ont cette finale de Ligue des Champions. Ils veulent pas la rater. Et l'année dernière, il y avait déjà un écart entre le premier et le deuxième. Ils avaient la finale de Ligue des Champions à préparer. Ouais. Et ils ont levé le pied. Forcément, ils ont levé le pied. Mais même un PSG qui lève le pied, il est suffisamment talentueux pour gagner à Lens et par ego aussi montrer que c'était eux les vrais champions de France.
1: Qu'est-ce que ça peut donner comme match demain, Saïd? Est-ce que Dembélé ne sera pas titulaire d'entrée?
4: Ah ça, je sais pas, mais on peut avoir en tout cas deux grilles.
1: Il a préservé beaucoup de ses meilleurs joueurs de Ligue des Champions en tout cas.
4: On peut avoir deux grilles de lecture sur ce match. Soit le PSG Lens voit ça comme une pré-finale, puisque les deux ont une finale à jouer, et donc ils se disent que c'est le dernier match à très haut niveau, très haute intensité avant les finales, et donc ils la jouent comme ça. Moi, je suis plutôt partisan de l'autre option où je me dis qu'ils vont quand même chercher à s'économiser les uns les autres, parce que sur des matchs à très haute intensité, les blessures arrivent très vite. D'autant plus que le PSG n'a même pas techniquement besoin d'un point, parce que même s'ils étaient amenés à perdre face à Lens et qu'ils perdaient encore une fois le dernier match, le goal average entre les deux équipes est tellement énorme qu'il faudrait que Lens gagne 10-0 contre le PSG et qu'ils battent 7 ou 8-0 sur leur dernier match. Donc, autant dire que le titre est clairement joué. Si j'étais à la place de Luis Enrique, moi clairement je ferais tourner mon effectif, parce que les organismes sont très fatigués. Ça fait deux saisons qu'ils enchaînent autant de matchs. Cette année, bon, le PSG s'est fait sortir de Coupe de France assez rapidement par le Paris FC, ce qui leur a économisé 2-3 matchs. Mais quand même, pour moi, les risques ne sont pas à prendre. Je pense que le Paris Saint-Germain va faire tourner. D'ailleurs, même un joueur comme Safonov, voilà, commence à avoir un petit peu de repos aussi. On fait jouer Renato Marine. Et je pense que Luis Enrique va rester dans cette démarche-là.
1: Nabil, est-ce que Lens aussi a besoin de rester à un certain niveau? Eux, leur match, c'est pas dans 17 jours, c'est dans un peu moins.
2: C'est le 22.
4: Ça sera le 22, vendredi. Ouais.
2: Ça viendrait sublimer quand même une saison extraordinaire.
3: Ben oui.
2: Ils auraient pu nous faire une Leicester s'ils avaient battu le Paris Saint-Germain et s'ils avaient gagné le championnat. Parce que c'était une équipe qui avait aussi très peu de moyens. Comparé au meilleur du championnat d'Angleterre, il aurait pu y avoir une histoire comme ça. Mais là, si tu veux mettre la cerise sur le gâteau sur la cerise, tu gagnes la Coupe de France. Et ça donne encore un autre...
1: Du prestige, en plus.
2: Ah oui, encore un autre reflet à leur saison qui est absolument fantastique. Moi, je crois quand même que les Lensois, ils vont quand même jouer le match, parce qu'il y a des trucs d'ego quand même.
1: Bah oui.
2: Et pouvoir se...
1: C'est pas seulement un match de galère.
2: Ouais, voilà, c'est aussi pour toi de pouvoir t'étalonner face au meilleur, à ce qui se fait de mieux actuellement. Moi, je pense que les Lensois et les joueurs, moi, je suis joueur Lensois, je suis Sangaré, par exemple. Tu parlais de Liverpool et tout, tu parlais de clubs où ils pourraient aller. C'est aussi sur ce genre de club sur ce genre de match où t'es regardé face au milieu du terrain du Paris Saint-Germain. C'est aussi là où tu dois montrer que t'es un très très bon joueur. Donc moi, je pense que les Lensois, ils vont quand même jouer le match à 100%. Alors le PSG vont peut-être gérer, t'as raison. Certains vont peut-être gérer. Mais je pense qu'ils seront quand même pas loin de leur équipe type, parce que là ils jouent pas Angers ou Brest sans leur manquer de respect.
3: Et puis Lens, c'est pas le PSG. PSG a l'habitude de gérer maintenant depuis quelques saisons entre la Ligue 1 et la Ligue des Champions, parce que l'objectif prioritaire c'est la Ligue des Champions. Lens, l'objectif prioritaire c'est le prochain match, et je pense que Pierre Sage, il va leur faire comprendre que la meilleure préparation c'est de continuer à jouer sur le même rythme pour arriver à la finale de la Coupe de France à 100%.
4: D'autant plus que Lens peut faire ce match-là en étant très sérieux et faire tourner sur le dernier match de championnat, l'a dit Nabil.
3: Oui.
4: C'est un match qui est ultra regardé. Il y a aussi l'ego, il y a aussi cette façon de se dire, si on les a battus là et qu'on n'avait pas déplacé le calendrier, on aurait pu être capable d'eux et montrer aussi publiquement que c'est une équipe qui avait clairement sa chance. Et comme il reste deux matchs avant la finale, ils peuvent très bien jouer à 200% là pour le prestige et puis faire tourner sur le dernier match qui comptera vraiment pour le coup beaucoup moins.
2: Et puis parfois dans le football, vous avez l'impression qu'il y a des faux dauphins ou des faux deuxièmes, ce qui n'est absolument pas le cas de Lens. Et ça viendrait leur donner encore plus de crédit de pouvoir matcher le Paris Saint-Germain. Parfois vous retrouvez deuxième ou sur le podium parce que d'autres ont failli, entre guillemets. Mais là...
1: Ah oui, là, pas du tout.
2: Là, en tout cas, ils ont été cherchés.
1: Ça a été, oui.
3: Ils ont
1: été...
3: Il y a quand même qu'on faillit, là, pour le coup. Entre Marseille,
2: oui, mais tu sais,
3: Monaco.
2: Dans cette émission, on tire pas sur les ambulances.
1: On essaye.
3: C'est les cimetières, là, c'est plus
1: une ambulance. Même les Lensois ne tirent pas sur les ambulances. En attendant donc ce rendez-vous de la finale de la Coupe de France, qui sera le premier avant celui du Paris Saint-Germain, on va écouter des notes de musique sénégalaise. Nezo Ak et Maria Siga. Et ça s'appelle Yelele. C'est sur la playlist de RFI Musique.

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1: Odegaard for Rice with Martin Odegaard and Trossard.
2: Leandro Trossard qui vient délivrer Arsenal.
1: How big a moment could that be?
2: C'est terminé. Arsenal s'impose 1-0.
1: Three massive points and now just two more games to go.
2: Une victoire en forceps, mais une victoire déterminante.
1: Two more to go in this quest for a Premier League glory. West Ham United 0, Arsenal 1.
0: Ils sont là, toujours en vie, les Gunners, que l'on avait cru perdus pour le championnat d'Angleterre. Ce titre, après lequel ils courent depuis tant d'années, semble leur faire un clin d'œil avec insistance dimanche. Il fallait gagner pour maintenir les poursuivants à distance et Arsenal l'a fait sur la pelouse de West Ham. Ce fut dur et surtout, ça aurait pu mal tourner. Mais cette fois, ce fut en leur faveur et Mikel Arteta semblait soulagé.
3: Amazing. I mean, I feel...
4: C'est incroyable. Je me sens tellement heureux, tellement fier. C'est aussi un soulagement car nous savions à quel point ce match allait être difficile. Mais nous avons réussi. Ça a été une semaine phénoménale à tous les égards. Ce que l'équipe a accompli, la façon dont nous avons joué, la manière dont nous avons abordé les matchs.
0: Bruno Constant, ces Gunners, est-ce qu'ils ont seulement de la chance? Parce que il y a eu trois moments clés dans ce match, on peut dire. Ce geste de Raya qui réussit à repousser un but de West Ham.
5: Il y a eu trois héros.
0: Allez-y.
5: Le premier, c'est David Raya, qui juste avant l'ouverture du score d'Arsenal, fait un arrêt fantastique.
0: Les commentateurs disaient déjà, c'est le tournant de la saison peut-être, on verra plus tard, mais c'est vrai que son arrêt du bout des gants...
5: L'arrêt est fantastique, et surtout pieds. 5 minutes après, il y a un deuxième héros, alors je dirais plus Trossard qu'Odegaard, parce qu'Odegaard, on connaît ses qualités, même si c'est lui qui change le
0: match. Oui, mais il venait de rentrer en plus, donc c'est ça qui était intéressant.
5: Mais Trossard, c'est un joueur qu'on imaginait pas Arsenal, il est recruté en 2023... parce que Chelsea a piqué Mudryk à Arsenal et finalement ils se reportent, ils se rabattent sur Trossard pour 4 fois moins cher ou 3 fois moins cher.
0: Vaut mieux rester à Arsenal que d'aller à Chelsea.
5: Et c'est lui qui a peut-être marqué le but du titre, le premier titre à 22 ans. Et puis le troisième héros, c'est Darren England. C'est le responsable de la VAR sur ce match qui rappelle Chris Cavanagh après l'égalisation de West Ham. À juste titre, parce qu'il s'est passé plein de choses
0: surtout
5: sur la situation
0: de corner. Surtout tout le monde le
5: voyait,
0: quoi. C'est ça le problème.
5: Et en fait, ça a duré pendant 4 minutes et 11 secondes. Ça a été très long, mais parce qu'il s'est passé tellement de choses sur une même situation de corner que ça devient très compliqué d'arbitrer. Il y a évidemment une faute sur David Raya, il y en a même deux. Mm-hmm. Il y en a un qui lui met le bras dans le visage, l'autre qui lui tire le maillot.
0: Ouais.
5: Il y a deux fautes de joueurs d'Arsenal sur des joueurs de West Ham qui auraient pu mériter un pénalty. Et puis avant ça, il y a une faute d'un joueur de West Ham sur un joueur d'Arsenal au premier poteau qui aurait mérité une faute aussi. Donc dans ces conditions, vous faites quoi en fait? Quand vous êtes la responsabilité de...
6: Ouais.
5: Vous êtes au VAR et même l'arbitre Chris Cavanagh devant son écran, vous avez le titre entre vos mains en fait. C'est l'un ou c'est l'autre.
0: Et
5: avec le titre, c'est aussi peut-être la relégation de West Ham. Et dommages collatéraux avec Tottenham qui regardait ce match parce qu'ils étaient directement impliqués. Faut pas être cardiaque pour être supporter d'Arsenal. Franchement, ça devient invivable. Et voilà, au final, ils en sortent vainqueurs. Et pour moi, c'était le dernier pas, c'était le dernier piège sur le parcours d'Arsenal pour être champion.
0: Il leur reste 2 matchs. Ils recevront Burnley,
5: qui est déjà relégué
0: dans leur stade. Et ensuite, ils iront à Crystal Palace.
5: Crystal Palace, qui jouera une finale de Coupe d'Europe 3 ou 4 jours après. Donc, qui mettra son équipe B, c'est évident. Ils n'ont plus rien à craindre en première ligue. Donc voilà, le tapis rouge se déroule pour Arsenal.
0: Saïd, Hamda, ils ont fait l'essentiel, ces Gunners?
7: Ils ont fait le plus dur. Maintenant, le miracle serait de ne pas prendre la Premier League. Pour moi, Manchester City...
0: On a cru qu'ils avaient perdu sur tous les tableaux. Les voilà en finale de Ligue des Champions. Et les voilà à quelques enjambées du titre d'Angleterre qui les fuit depuis si longtemps.
7: Après, attention avec Arsenal... Je resterai prudent tant que
0: vous n'êtes pas la terre alors d'Arsenal.
7: Pas du tout. Heureusement, pas
0: ils
7: du tout.
0: Ils ont l'air d'aimer souffrir et vous avez l'air de.
7: J'ai souffert pendant de longues années avec le PSG, donc j'arrive.
0: Voilà, c'est ça le point commun.
7: J'arrive à comprendre un petit peu. Blague à part, honnêtement, tant que je vois pas Arsenal avec le trophée dans les mains, je garderai quand même cette image d'Arsenal qui sont capables de flopper à n'importe quel moment, même si le moment décisif de cette Premier League. C'est le match nul de Manchester City où je voyais moi Manchester City revenir en boulet de canon et faire peur à Arsenal. Burnley qui est dernier du championnat avec un nombre de points famélique pour moi ne représente absolument aucune menace. Le calendrier de Crystal Palace, où ils ont cette finale face au Rayo Vallecano en Conference League, leur permet aussi d'assurer l'essentiel. Normalement, City ne peut plus revenir puisque City n'a plus son destin entre les mains. Donc je vois pas comment Arsenal pourrait perdre la Premier League. Et c'est ce que j'avais déjà dit la semaine dernière, mais je vais le répéter. C'est que si j'étais Arsenal, moi je miserais tout sur la Premier League. Avant même la Ligue des Champions, parce que déjà...
6: Pourquoi ? Parce que tu es supporter du PSG ?
7: Pas du tout. Ça aurait pu, mais pas du tout.
8: Ben on croirait.
7: Alors la simple et bonne raison...
5: Qu'est-ce que tu veux dire miser ? Parce qu'une fois que le titre sera acquis, il restera une semaine pour préparer la finale. Et c'est une double priorité qu'il y aura, quoi qu'il arrive.
7: C'est pour ça que je disais ça la semaine dernière et que c'est dans la continuité. C'est que pour moi, il faut absolument sécuriser la Première Ligue. Depuis 2006, ils ne l'ont pas remporté. Depuis 2004, oui, pardon. Depuis 2004,
8: et depuis
7: ils
8: 2006,
7: pas,
8: ils n'ont pas, pas gagné la Ligue des Champions.
7: Ils n'ont jamais gagné d'ailleurs. Depuis 2004, ils n'ont jamais remporté le championnat. Et au moins, ça permet d'assurer un titre. Parce que si ils étaient amenés à flopper en Première Ligue, on pourrait se dire qu'éventuellement...
5: Mais quand tu dis ça, tu sous-entendrais qu'ils pourraient mettre de côté la Première Ligue pour focaliser sur la Ligue des Champions qui arrive... Après le titre.
7: Non.
5: C'est impossible.
7: Non, bien sûr.
5: En Angleterre,
7: dis,
5: ça n'arrive jamais.
7: Simplement.
5: La Première Ligue est la priorité de tous les clubs anglais.
7: Qui doit être la priorité absolue.
5: C'est le cas pour
7: la Champions League, pour moi, pour Arsenal, c'est entre guillemets du bonus.
8: La Ligue des Champions.
7: Tant que la Première Ligue n'est pas gagnée, une fois que la Première Ligue est gagnée, bien sûr, on va être focus à 100% sur la Ligue des Champions.
5: Ça va bien au-delà. C'est que le titre, en fait, qui va être remporté la dernière journée, une semaine avant la Ligue des Champions, il va avoir une influence sur la finale de Ligue des Champions.
6: Tout à fait.
5: Parce que si Arsenal arrive avec le titre, ils vont être sur un nuage.
8: Exactement.
5: Et ils peuvent rouler. Si par contre ils perdent le titre la dernière journée, ils sont abattus totalement.
7: Il y a aussi le stress de se dire qu'on peut tout perdre. Un peu comme l'Inter la saison dernière. L'Inter perd le championnat.
6: Non mais là c'est comme les cycles
7: de l'angoisse. Mais l'Inter a tout perdu.
6: Non mais ça c'est comme les cycles de l'anxiété. C'est-à-dire ça dépend quelle lecture tu as. Là il y a 10 jours effectivement ils étaient partis pour tout perdre.
8: C'est ça qui est dingue, Nabil.
6: Ils sont partis pour tout gagner.
8: C'est ça qui est intéressant.
6: Donc il vaut mieux regarder les choses de cette manière-là.
8: Et justement Nabil, moi je me demandais, est-ce qu'il n'y a pas eu alors c'est c'est grâce à eux, mais c'est aussi dû au faux pas des Citizens. Mais est-ce que du coup, dans la tête d'Arsenal, qui quand même ont parlé du doute depuis janvier ou février, qui s'était mis dans leur tête, est-ce que là, ils n'ont pas justement fait un pas plus positif et ils sont pas un peu plus forts mentalement parce que là, dans ce match, on le voit quand même.
5: La libération du VAR, elle est extraordinaire.
6: Et puis même le match de Manchester City contre Everton, il y a eu 3 de partout. C'est
8: ça.
6: Là, quand tu regardes,
8: mais
6: ça,
8: là, ils étaient spectateurs.
6: Ouais, mais tu dis
8: mais là,
6: quand même
8: ils sont
6: la
8: acteurs.
6: Pièce,
5: oui, mais c'est ce jour-là, ce que dit Saïd, c'est ce jour-là qui récupère la main sur le trophée.
6: Bah, ouais.
5: Parce qu'ils ont à nouveau leur destin en main.
6: Bien sûr, ça change beaucoup de choses. Alors,
5: et malgré ça, ils ont tremblé contre West Ham.
6: Ouais,
5: hein, donc,
6: c'était pas simple. Bah, ça, j'ai vu un de tes tweets, t'as dit que ça pouvait être l'année d'Arsenal. Oui, ça peut être l'année d'Arsenal. Mm-hmm. Dans tous les sens du terme. C'est-à-dire avec la Première Ligue qu'ils espèrent depuis X temps. Et avec aussi une Première Ligue des Champions. Parce que je rappelle quand même que Chelsea a gagné la Ligue des Champions, Manchester United a gagné les Champions, Liverpool a gagné la Ligue des Champions,
5: City
6: a gagné la Ligue des Champions. Alors, on va dire que au niveau contemporain pour les gens de notre génération,
5: on pourrait dire Aston Villa, voilà. Nottingham Forest, il y en a plein d'autres.
6: Mais
5: hein.
6: En tout
5: mais
6: cas,
5: Arsenal.
7: Aujourd'hui, c'est un peu la cinquième roue du carrosse en Angleterre.
6: Depuis que on va dire la Première Ligue est devenue un peu en mondovision sur les 20-30 dernières années, dans tous les gros clubs anglais, il y a qu'Arsenal qui a pas gagné. Enfin, aujourd'hui, Arsenal, quand tu vois leur maillot n'importe où, tu le reconnais. Mmh. C'est comme pour les autres. Et c'est le seul club, enfin, pour moi, top club anglais, qui n'a pas gagné la Ligue des Champions. Donc, pour moi, c'est quand même, là, quand ça te tend les bras comme ça, c'est-à-dire, là, il faut pas laisser passer sa chance. C'est-à-dire que, arriver en finale de Ligue des Champions, c'est compliqué.
5: Ouais.
6: Et ça se reproduit pas tout le temps. Mmh. Et si tu peux faire le doublé, il faut y aller absolument à 100%. Et moi, je pense que oui, effectivement, ça peut être leur.
5: Ils ont rien à perdre. En plus, ils sont même pas, ils sont pas favoris de la finale. Ils ont rien à perdre. Le PSG est ultra favori.
6: Ultra favori, j'irai peut-être pas jusqu'à là. Mais
5: ils sont vainqueurs. Ils sont champions d'Europe en titre.
6: Oui,
5: ils finalisent de suite.
6: Oui.
5: Arsenal n'a jamais gagné. Ils peuvent pas être favoris.
6: Et puis, ça viendrait consacrer. Et puis, surtout, pour terminer, ça viendrait consacrer quand même un bon cycle de travail. Et un bon cycle de travail est validé par les titres.
8: Mais oui.
6: Si c'est pour être l'équipe qui fait le pouli d'or, comme j'entends, à chaque fois, bon, bah, tu vas dire, oh, bah, ça joue bien, c'est une bonne équipe, il a bien travaillé. Mais qu'est-ce que tu retiens?
8: Bruno, et City dans tout ça? Parce que Manchester City, ils ont encore 3 matchs à jouer. Ils ont une finale. Samedi, la Coupe d'Angleterre. Ils iront à Bournemouth, ils iront à Aston Villa. Et là, Aston Villa, on voit, c'est pas simple. Ils jouent à Crystal Palace demain à Londres. Ils se sont fait une raison, les Citizens. Ils auront, si, avec la Coupe et la Coupe de la Ligue, à la limite, c'est pas une saison blanche non plus.
5: Mais City, il y a un mois et demi, City pensait pas du tout au titre. Hein. Ils n'étaient pas du tout programmés pour être champions cette saison. Ils sont en pleine reconstruction. Ça fait un an et demi qu'ils investissent énormément pour renouveler l'effectif. Ils ont été relancés par Arsenal grâce au faux pas d'Arsenal. C'est pour ça qu'ils sont dans la course au titre. C'est pas forcément grâce à eux. Et puis après, comme c'est, ils ont une expérience énorme dans le sprint final, on s'était dit qu'ils allaient dérouler, ils allaient revenir, ils allaient bouffer les Gunners. Et c'est eux les premiers qui ont craqué mentalement finalement face à Everton. Mais s'ils font une saison avec deux coupes nationales remportées, parce qu'ils sont favoris face à Chelsea,
8: et qu'ils sont deuxième,
5: avec la Coupe de la Ligue, bah Guardiola, il peut partir sur deux trophées et tout le monde applaudira.
8: Partir où?
5: Bah arrêter déjà, partir prendre du repos, parce que je pense qu'il en aura.
8: Vous pensez qu'il va?
5: Bah le jour où il arrête City, je pense qu'il prendra une année sabbatique.
8: Oui, mais vous pensez que ça va être cette année?
5: Moi, je pense que c'est la bonne année. Après, c'est toujours compliqué. Les entraîneurs disent entre la fatigue, l'épuisement qu'ils ont, et puis le fait de sentir
8: assumé publiquement le. Et puis là,
5: je pense
8: mentale.
5: Que Guardiola, il a senti que finalement la reconstruction qu'ils ont fait en un an et demi, parce que certains il y a pas si longtemps disaient que Guardiola était sur le déclin, que c'était fini. Bon, on s'aperçoit que non. Peut-être que lui, il va être challengé de dire, allez, peut-être encore une année pour aller chercher le titre une dernière fois, ou la Ligue des Champions. Je pense qu'ils ont un gros regret sur la Ligue des Champions. Je pense que cette année en Ligue des Champions, ils auraient l'élimination face au Real. Enfin, c'est pas possible de
6: s'incliner comme ça. C'est une élimination à la City, quoi, avant d'avoir gagné le titre. Ouais. C'est-à-dire que c'est leur dinguerie qui permet aux autres de passer. Et, c'est vrai que c'est un des... Allez, c'est un des trucs un peu peut-être dans son héritage à City où on pourra dire qu'il aurait pu gagner plus de Ligue des Champions, quoi. Même s'il l'a regagné une fois.
5: Même si c'est un nouveau riche, comme on les appelait comme ça, un nouveau riche, PSG, Chelsea, City. Ouais. Chelsea, ils ont gagné 2012, ils ont attendu 2021 pour gagner la deuxième. Donc 9 ans, il faut du temps hein, pour revenir en finale et gagner, c'est pas évident. C'est pour ça que ce que fait le PSG, c'est encore plus.
8: Ils ont déjà fait deux finales en remportant une, ce qui est quand même déjà pas mal. Allez, on va terminer cette émission en parlant des champions d'Espagne.
9: 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Déjà même pas 20 minutes de jeu, classico pour l'histoire, parce que en s'imposant, eh bien le Barça d'Hansi Flick est sacré champion d'Espagne.
10: El Barça es campeón de Liga.
8: Barça, Barça, et oui, un défilé dans les rues de Barcelone pour ces Blaugrana. Ils sont donc champions d'Espagne pour la deuxième année consécutive et c'est la 29e fois dans l'histoire du club. Son armada offensive, elle présente un total de 91 buts en 80.

0: Madrid qui a fait de très bons recrutements cette année et bien sûr le Real qui est toujours dans le coup.
1: On parlait d'un travail sur le long terme, mais finalement Hansi Flick, deuxième saison, deuxième titre. Il vient d'être prolongé d'ailleurs et il restera au moins encore deux saisons de plus, théoriquement, si tout va bien. Peut-être un travail inachevé en même temps pour Hansi Flick à la tête des Blaugrana.
2: Je dirais pas inachevé parce qu'il est toujours là et que il est en train de construire son effectif comme on
1: là,
2: le disait.
1: Je pense à la Ligue des Champions bien sûr parce que évidemment que le titre espagnol c'est peut-être moins dur qu'en Angleterre à obtenir hein, et surtout la Ligue des Champions bah Hansi Flick il l'a déjà gagné, le Barça aussi.
2: Bien sûr, on aurait pu dire inachevé s'il était amené à partir en fin de saison. Pour moi, il est simplement dans le processus de construction de son équipe, il assure le minimum syndical qui est à la fois le minimum pour le Barça et pour le Real, et c'est ça qui fait le charme de la Liga, c'est de remporter le championnat, donc il remplit le job à ce niveau-là. Et puis la Ligue des Champions, comme l'a dit Bruno, ça prend énormément de temps pour gagner cette Ligue des Champions. Il faut coacher ses joueurs sur plusieurs saisons, mettre sa patte, raffermir son effectif au fur et à mesure. Maintenant, là où je trouve que ce FC Barcelone-là est très fort, c'est que 14 points de différence avec le Real. Alors de mémoire, je n'ai pas le souvenir qu'il y ait eu un tel écart à la fin du championnat entre le Real et le Barça. Et ça, c'est limite, c'est ce qui est le plus humiliant côté Madrid, et où à Madrid, on va devoir vraiment essayer de trouver des solutions parce que ça ne peut pas durer. Autant sur le résultat du match, il n'y avait pas spécialement de doute parce que toutes les affaires extra-sportives, notamment entre Tchouaméni et Valverde, faisaient que la préparation de ce match était chaotique du côté du Real. Donc le résultat, finalement, ne m'étonne pas tant que ça. Maintenant, le Barça est sur une bonne dynamique. Le Barça revient de loin hein, parce qu'il y a quelques saisons encore, ils étaient obligés de jouer l'Europa League. Donc, Hansi Flick, pas que, a réussi à redresser la barre. Aujourd'hui, au FC Barcelone, on est en train de faire du très bon travail. Je pense que l'effectif est encore un peu limité, peut-être pour le titre final en Ligue des Champions. Ils auraient besoin de quelques renforts, mais c'est sur la bonne voie en tout cas.
1: Un effectif limité. En même temps, Nabil, on voit des jeunes qui eux, ont grandi dans le club, qui ont déjà cet esprit, qui ont déjà ce jeu surtout. Ils ont été pas mal blessés pour certains, pas mal absents. On pense à Pedri, on pense à Ferran Torres et même à Lamine Yamal ces jours-ci. Malgré tout, on se dit Hansi Flick avance avec ce groupe qui grandit et qui prend de l'expérience.
3: Oui, c'est vrai qu'ils repartent un peu de loin. Et puis surtout, ils sont miraculés de récupérer un garçon comme Lamine Yamal qui va.
1: Oui, mais c'est surtout parce que le club n'a pas d'argent finalement et est revenu vers la Masia.
3: Oui, mais
1: Non,
3: mais c'est quand même un miracle, Annie, Lamine Yamal, parce que bien formé, tout le monde le fait, et des joueurs comme ça, ça ne sort pas comme
4: bien
3: ça.
4: Bien sûr. C'est bien tous les 10 ans.
3: Non,
4: 15
3: mais
4: ans, 20 ans,
3: là,
4: ouais.
3: C'est même plus. Hein, ouais, ouais. Je veux dire, quelle chance ils ont, parce qu'ils ont eu Messi, et puis là, ils vont avoir Yamal. Et il y a des clubs qui travaillent très bien la formation, reviennent vers la formation et reviennent vers leur Masia. Des joueurs comme ça, franchement, bon courage pour tomber dessus. Oui. Mais je suis d'accord avec vous, globalement, c'est pas qu'ils ont recruté Malin, ils ont recruté Radin. Aujourd'hui, ils n'ont pas beaucoup de moyens ou beaucoup moins. Par exemple, un club de milieu de tableau en première ligue, bah, il peut regarder tranquillement le FC Barcelone en lui disant, j'ai plus de moyens financiers que toi, tout simplement. Et alors moi, je reprends du plaisir à les regarder. J'aime bien ce que fait Flick, même si c'est un déséquilibre assumé. On voit bien que c'est une équipe qui est un peu coupée en deux. C'est-à-dire que si vous aviez un peu plus d'argent, vous auriez des défenseurs d'un autre niveau, notamment dans l'axe central, puisque là, il joue sur Cubarsí, qui est un joueur en développement. Eric Garcia, qui n'avait pas été retenu du côté de Manchester City. Bon, j'ai jamais été énormément fan de lui, mais je dis pas que c'est un mauvais joueur, loin de là. Mais en fait, c'est une équipe qui est un peu coupée en deux. Vous avez le Barça de Guardiola devant, avec Yamal en mode Messi. Et puis, par contre, derrière, je vois ni El Jefecito Mascherano, je vois pas Puyol, je vois pas Piqué. Donc s'ils arrivent à trouver l'équivalent,
1: la bonne leçon,
3: là,
1: la
3: ça bonne va faire dose. Très mal. Mais bravo à eux d'avoir gagné le titre, et c'est pas une mince affaire non plus.
1: Alors ils ont gagné sur le score de 2-0 contre le Real Madrid. Il y a eu un but de Ferran Torres et surtout un très beau coup franc signé d'un Anglais. Marcus Rashford, l'anglais de cet effectif Blaugrana.
5: En fait, je ne voulais pas tirer le coup franc. Quand j'ai posé le ballon, je ne pensais pas pouvoir marquer parce que je ne voyais pas les angles. En plus, Thibaut Courtois est vraiment très grand. Mais mes coéquipiers m'ont demandé de tirer, ça m'a motivé et au final, ça fait un super but. On a fait une très bonne saison. J'étais venu ici pour gagner et c'est un titre de plus. Cette équipe est formidable et je pense qu'elle sera très performante à l'avenir. Je serai vraiment heureux de continuer à en faire partie. On verra bien.
1: Marcus Rashford, dans quelques mois, il est prêté pour la saison. Est-ce qu'il a marqué l'esprit des Barcelonais, peut-être en marquant ce but magistral? C'est lui qui ouvre le score hein, dans le Classico, Bruno.

0: c'est toujours important de marquer dans un classico pour gagner les cœurs des supporters, mais je pense qu'ils avaient déjà un peu gagné parce que depuis qu'il est arrivé, il a retrouvé un niveau qu'on n'avait pas vu depuis très longtemps à United. Il a retrouvé surtout la joie de jouer,
1: voilà,
0: de vivre,
1: d'être
0: voit. Loin de l'Angleterre, loin des tabloïds, loin de tous les critiques dont il était victime. Et voilà, moi je suis content pour lui de voir un joueur retrouver le sourire comme ça et d'être brillant sur le terrain. Après, est-ce que la question c'est est-ce que le Barça va pouvoir le conserver? Ça c'est un autre débat parce qu'il faut les moyens financiers.
1: J'ai pouvoir ou vouloir?
0: Bah, c'est surtout pouvoir, parce que vouloir, je pense qu'ils voudront, mais pouvoir, j'imagine pas United le brader. United, ils ont besoin aussi
1: mais
0: de...
1: Mais si Lewandowski n'est plus là,
0: Ouais, mais là, c'est pas tant le salaire, en fait. Le salaire, ils pourront s'aligner, mais c'est surtout sur le, sur l'indemnité de transfert.
2: Combien ils veulent?
0: Ben, on sait pas.
1: Est-ce que Manchester United veut le reprendre? La question, elle est peut-être là aussi.
0: Bah, il a une valeur marchande importante. Après, quand même. Marcus Rashford,
1: oui,
0: il est titulaire en équipe d'Angleterre.
1: Okay, le Barça ne veut pas l'acheter. Où est-ce qu'il irait?
0: Moi, je serais United. Je céderais pas à Marcus Rashford.
1: C'est l'enfant du. Le problème, c'est qu'il lui laissait plus aucune place.
0: Oui, mais avec un autre entraîneur. Je pense que si c'est Michael Carrick qui reste, il va remettre Marcus Rashford au sein de l'équipe parce que voilà, c'est un enfant du pays.
1: Bien sûr, il est connu pour ça.
0: Maintenant, est-ce que Rashford veut revenir à United? C'est une autre question. Mais je trouve qu'il est tombé dans une équipe et on parlait d'Hansi Flick. Moi, je trouve la grande victoire d'Hansi Flick, c'est qu'il a redonné en fait ses lettres de noblesse au Barça en fait. On regarde à nouveau le Barça avec le plaisir de ce qu'était le Barça avant, d'un jeu offensif très déséquilibré.
2: Qui va avec du popcorn.
0: Qui va avec du popcorn et aujourd'hui, si on demande quelles sont les trois équipes qu'on aime voir jouer aujourd'hui dans le monde, bah il y aura le PSG très vite derrière, il y aura le Barça. Parce que c'est voilà,
2: et
0: c'est un jeu.
2: Et le Arsenal, n'oublie pas.
0: Et le Arsenal. Et le Arsenal, je suis d'accord. Mais non, mais c'est après voilà, c'est une Liga, c'est une pauvre Liga quand même. Hein. Mais le Real est, c'est le plus faible Real qu'on a vu depuis des années.
1: Alors justement, le Real, Toni Kroos, peut-être futur directeur sportif de cette équipe, mais en tout cas ancien milieu de terrain magique du Real. Il a regardé le match à la télé, il l'a même commenté sur une chaîne YouTube et il a dit 2 saisons sans titre, c'est inacceptable au Real Madrid. Alors on s'est un peu intéressé tout à l'heure à Madrid parce que le président Florentino Pérez a tout d'un coup annoncé qu'il s'expliquait face à la presse. Alors après une junta directiva del Real, c'est-à-dire le comité exécutif, El Chiringuito a annoncé un président más fuerte que nunca, c'est-à-dire plus fort que jamais.
2: Ils sont copains.
1: Bon, ben je sais bien, c'est pour ça que je le souligne, Nabil. C'était son porte-parole avant l'heure. Mais Pierre Guérin, notre collaborateur, vient de nous apporter ce qui est le résumé de ce qu'il a dit.
0: Je viens vous dire que je ne pars pas.
1: Voilà, je ne vais pas démissionner, a-t-il déclaré dans cette conférence de presse. Il a dénoncé une campagne absurde qui vise à le dénigrer lui et le club. Ça, c'est vrai que cette campagne, elle est quand même très horrible et très affreuse.
0: Cette saison, ils n'ont pas besoin des médias pour se rendre ridicules comme le Real Madrid. Hein.
1: Ouais. En tout cas, il va convoquer des élections et il se représente, monsieur Florentino Pérez, qui est là, rappelons-le, depuis 2009. En tout cas, comment il peut s'en sortir le Real Madrid en ce moment de cette mauvaise passe, on va dire, avec un effectif qui est quand même enviable?
2: L'effectif, là, il va falloir vraiment revoir... C'est à tous les étages. Déjà, Florentino Pérez, peut-être qu'il faut qu'il se remette. Alors, je suis pas de leçon à lui donner. Hein.
1: 79 ans, il est là depuis 2009.
2: Peut-être, mais vous avez cité le nom tout à l'heure de Kroos. Peut-être que lui doit se remettre en question, doit être peut-être délégué à un directeur.
1: Kroos?
2: Toni Kroos, c'est pas pareil.
1: Mais il est pas là.
2: Mais il peut devenir directeur sportif.
1: Oui.
2: Non, mais peut-être justement délégué, un peu plus délégué, avoir peut-être une strate intermédiaire un peu costaude avec quelqu'un qui a de la légitimité comme Kroos ou un autre.
1: Ça serait Florentino Pérez qui déléguerait. Pardon.
2: Ah oui, Non, c'est-à-dire que vous dites qu'il faut pas mal finir. C'est-à-dire qu'à un moment, ce qui est important, c'est de conserver de la lucidité. Et je pense qu'il en a. Mais peut-être déléguer effectivement un peu plus à quelqu'un.
1: Que ce soit pas lui qui recrute.
2: Un peu comme ils font le Bayern.
1: Ou qui donne raison à ses joueurs.
2: Ouais, voilà. Comme ils font le Bayern avec des anciens glorieux en directeur sportif.
1: Exactement.
2: On a eu Salih Amidic à un moment. Mmh. On en a eu d'autres.
1: Mais il avait convoqué un ancien glorieux qui s'appelait Xabi Alonso.
2: Oui, mais comme entraîneur. Comme entraîneur. Et puis surtout, Annie, non, mais là, le gros problème, excusez-moi, là, c'est la débandade. Le problème, là, c'est que le vestiaire, c'est comme le groupe WhatsApp, il vit pas bien, là. C'est-à-dire que là, je pense qu'ils ne peuvent plus rester ensemble. Donc, trouver un entraîneur qui remette un peu d'autorité.
1: Ou alors un coach mental, d'abord.
2: Il va falloir faire des arbitrages, peut-être être facilités par ce qui vient de se passer. C'est-à-dire que vous pouvez profiter de la crise pour prendre des décisions fortes qui, pour le coup, n'ont pas été expliquées puisque ça se passe mal.
1: Saïd, la rumeur, évidemment, sur les réseaux sociaux qui s'en font l'écho est grande. José Mourinho a annoncé, ou en tout cas pressenti, mais sur une liste où on trouve aussi Didier Deschamps et d'autres grands noms. Est-ce que selon vous, José Mourinho, c'est la solution? On le connaît, il a déjà coaché ce vestiaire. Est-ce que lui, ça pourrait être un patron?
3: Je ne sais pas si c'est la solution. En tout cas, c'est l'une des solutions. En tout cas, on peut pas reprocher.
1: C'est pas un personnage trop clivant, quand même, dans un moment où il y a le feu.
3: Au vu du contexte du Real Madrid, je pense qu'il faut un homme comme José Mourinho. Quelqu'un. Tout à l'heure, Nabil parlait d'arbitrage. Il faut quelqu'un qui n'est pas d'état d'âme et qui vienne et qui dise, toi, je t'aime bien, toi, je t'aime pas, donc il faut que tu t'en ailles, toi, je garde pas, toi, je t'utilise comme ça, si tu veux rester, tu restes, toi, je ne t'utilise pas, et ainsi de suite. Lui, au moins, il a ce franc parler où il arrive à dire aux gens, je veux collaborer avec toi ou je ne veux pas travailler avec toi. Peut-être que les coachs qui ont été pris récemment n'avaient peut-être pas cette poigne, ni cette expérience-là.
1: Il a essayé d'en avoir, on l'a vu.
0: Le problème, ça, c'était valable il y a 15 ans, en fait, avec Mourinho.
3: Mais est-ce que Mourinho.
0: Quand Mourinho, il gagne la Ligue des Champions avec l'Inter, quand il fait le parcours qu'il a avec Chelsea, il a cette autorité naturelle sur
2: un
0: vestiaire.
3: Ça reste un nom quand même. Hein.
0: Le problème, c'est qu'il l'a perdu, ça. Ouais. Il a perdu la main. Et la dernière expérience dans un gros club, c'est Manchester United. Et qu'est-ce qui n'a pas marché
3: United? Qui était un club quand même.
0: Oui, mais qu'est-ce qui n'a pas marché United avec Mourinho? C'est sa gestion du vestiaire. Bah, il y avait des stars, il y avait des Pogba, il y avait des grands noms.
1: Cristiano?
0: Il a pas su les gérer.
3: Mais là, la différence, c'est que s'il arrive, il peut faire son arbitrage à dire un tel,
0: oui,
3: c'est terminé.
0: Là, en gros, qu'est-ce qu'a fait Florentino Pérez? Bah, il est reparti en arrière, en fait, dans le passé.
2: Qui le rassure lui d'abord,
0: avec qui il va s'entendre. Et c'est ça qui fait que Florentino Pérez, il est sur la fin, en fait.
2: Et puis,
0: il fait penser un petit peu à Jean-Michel Aulas sur les dernières années, où il n'avait plus la lucidité pour faire les bons choix.
1: Il n'avait plus la main.
0: Mais c'est naturel.
2: Générations de joueurs, tu sais, ils sont comme nous. Hein, ils ont, bien sûr. Et c'est des marques, ils ont Instagram maintenant et tout. Il y a 10 ou 15 ans, quand ils mettaient à l'amende les joueurs, entre guillemets, si je puis me permettre, bah, c'était pas les mêmes entourages, c'était pas les mêmes générations, c'était pas les mêmes égos. Et aujourd'hui, on voit qu'il peut y avoir une déflagration. Regardez dans le vestiaire, là, la bagarre et tout.
1: C'est jamais arrivé, filmé, c'est ça. Avant, on n'avait pas d'image.
2: Donc, alors, il y a la légitimité, certes, mais est-ce que lui est en adéquation avec cette nouvelle génération? On a le droit de se poser la question.
1: Eh bien, ça nous permettra d'avoir beaucoup de débats.
2: Et vous avez vu, on n'a pas parlé football, on n'a même pas dit s'il allait bien les faire jouer.
0: Mais c'est sûr que si Mourinho
2: allait bien les faire jouer ou pas.
1: Je crois que le match disait tout aussi de ce classico. Non seulement c'était 2-0, mais ça n'avait pas l'air d'être quelque chose qui tenait à cœur de ces Meringuais. On pensait qu'il y aurait un sursaut d'honneur.
3: Les joueurs ne s'aiment pas et qu'il n'y a pas d'affinité, même si c'était des collègues avant d'être des amis, même si Bellingham a essayé de nuancer en disant qu'il fallait pas tout jeter, etc. On sent que ces joueurs-là n'ont aucune affinité, qu'ils n'ont pas envie de jouer ensemble. Il y a aussi une surcharge de l'effectif. Il y a trop de joueurs offensifs qui ont des prétentions de jouer là ou là. Il va falloir régler la mire.
1: Régler la mire, monsieur Florentino Pérez. Comment on le dit en espagnol, ça?
3: Bonne question.
1: C'est la fin de cette émission. Merci à tous. À demain.
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0: de Kaliningrad. C'est vraiment le talon d'Achille des pays baltes, cette enclave.
1: Je dirais que c'est un des talons d'Achille, mais c'en est un qu'on voit très bien, qu'on visualise en fait parfaitement, puisqu'en effet, d'une extrémité, vous avez donc l'enclave russe, et puis de l'autre côté, vous avez la Biélorussie, qui est désormais considérée comme étant quasiment un proxy de la Russie. Et vous avez le point de contact entre les deux, qui est la frontière, en effet, entre la Pologne et la Lituanie. Et on considère généralement que ce point est une fragilité, parce que compte tenu de tout ce qui est déployé militairement dans la région, que ce soit par voie terrestre, aérienne ou maritime, la Russie, si elle le souhaitait, aurait la capacité de bloquer ce passage, ce qu'on appelle la trouée de Suwalki, c'est-à-dire que c'est vraiment le passage frontière entre Pologne et Lituanie, ce qui entraverait l'accès du reste des alliés de l'OTAN pour venir défendre les États baltes en cas de besoin.
0: Oui, ce qui isolerait complètement les États baltes. Et d'ailleurs, c'est ce que vous développez très bien dans votre livre. Nombre de spécialistes élaborent aujourd'hui beaucoup de scénarios sur une possible entrée en guerre de la Russie, et ça se passe souvent justement dans cette région-là, près de Kaliningrad.
1: Oui, tout à fait. En fait, on a deux points de focalisation dans les scénarios qui sont généralement activés, qui sont donc cette trouée de Suwalki, donc liée à la présence de cette enclave de Kaliningrad, et puis tout à fait au nord de l'Estonie, le point frontalier entre l'Estonie et la Russie, qui se trouve à Narva. Et donc, un certain nombre de chercheurs et d'experts font des scénarios autour d'une possible déstabilisation de Narva, puisque à Narva, vous avez une population russophone très importante.
0: Il y a les menaces qui viennent de terre, il y a aussi les menaces maritimes qui sont peut-être plutôt de l'ordre de ce que vous disiez, une guerre hybride, parce que la mer Baltique abrite beaucoup ce qu'on appelle des infrastructures critiques.
1: Oui, alors complètement, et ça devient vraiment critique au sens tel qu'on l'entend, un peu plus polémique, c'est-à-dire que vous avez énormément sous la mer Baltique de câbles à la fois électriques, Internet et puis des gazoducs qui relient notamment les pays de la rive sud avec les pays de la rive nord. Et donc on a assisté au cours des dernières années à pas mal d'incidents qui sont intervenus sur ces câbles ou sur ces tubes. Donc il y a une surveillance accrue en fait qui est assurée sur cet espace baltique pour protéger ces infrastructures critiques. On considère généralement, voilà, il y a deux options en fait. La première option, c'est la redondance des infrastructures, c'est-à-dire doubler les infrastructures, tripler, etc. pour que si l'une ne fonctionne plus, on puisse déporter sur une autre, ce qui coûte quand même pas mal d'argent. Et l'autre option, c'est la surveillance. Et notamment, il y a une initiative qui est assez intéressante, qui a été lancée en janvier 2025 par l'OTAN, qui s'appelle Baltic Sentry, qui est une opération de surveillance dans cet espace maritime avec des moyens militaires. Donc c'est quand même très intéressant parce qu'il s'agit de protéger des infrastructures qui, elles, sont tout à fait civiles.
0: L'OTAN qui a investi massivement pour augmenter ces moyens de défense et de surveillance dans les pays baltes. Mais comment les gouvernements et la population voient-ils les menaces de Donald Trump de se désengager de l'OTAN?
1: Alors, ils le voient avec une certaine inquiétude. Et en même temps, alors je dirais pas qu'ils sont dans le déni parce qu'ils sont parfaitement conscients de ce qui est en train de se passer. En même temps, ils ont, eux, leur stratégie est de dire il faut tout faire pour que les États-Unis restent ou vraiment les convaincre qu'il faut rester. Et donc, ils ont tendance à jouer la carte des États-Unis autant que possible, ce qui n'est pas antinomique avec la carte européenne parce qu'ils y sont devenus depuis quelques années et notamment depuis 2022 des acteurs vraiment très impliqués de la défense européenne. Mais l'idée, c'est d'avoir les deux, c'est-à-dire de maintenir l'OTAN autant que faire se peut parce qu'ils estiment qu'ils en ont vraiment besoin et que c'est absolument indispensable.
0: Et puis, ils ont mis en place ce concept de défense totale qui pourrait peut-être être une source d'inspiration pour les Européens.
1: Oui, complètement. Ça peut être un fil à tirer pour les Européens de l'Ouest, cette idée de défense totale avec une mobilisation de la société dans son entièreté, c'est-à-dire à la fois avec sa part militaire, mais avec aussi une mobilisation de la population. Alors on pense souvent, enfin dans les États baltes, vous avez des ligues de défense qui sont des structures de volontaires qui viennent s'entraîner régulièrement pour être aptes éventuellement à se défendre, mais c'est aussi préparer toute la société en fait que de façon cognitive en fait elle soit impliquée et qu'elle considère que ça n'est pas une affaire uniquement de militaires et que ça la concerne dans sa totalité.
0: Merci beaucoup Céline Bayou.
1: Merci à vous.
0: Je rappelle le titre de votre livre, Les Pays baltes face à la menace russe, aux éditions Talendier.
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0: Ça, c'était l'Eurovision en 1974. Le groupe suédois ABBA remportait la compétition sur fond de paillettes et de satin bleu électrique. Plus de 50 ans plus tard, l'ambiance est moins légère. Impactée de plein fouet par la guerre à Gaza et au Moyen-Orient, plusieurs pays européens ont déjà annoncé qu'ils ne retransmettraient pas la finale ou qu'ils la boycottaient. En cause, la participation d'un chanteur israélien. Sentiment de malaise dans le pays organisateur, l'Autriche, soutien de longue date de l'État hébreu à Vienne. C'est le reportage de Céline Béal.
1: À la Stadthalle de Vienne, les préparatifs pour la 70e édition du concours Eurovision de la chanson battent leur plein. Des techniciens testent le son, montent les décors, mais aussi des portiques détecteurs de métaux pour la sécurité des 95 000 spectateurs attendus. Une des nombreuses mesures de sécurité qui entourent le méga-événement cette année, avec même des renforts du FBI américain. Alors que plusieurs manifestations sont prévues cette semaine à Vienne, la plupart critiques de la participation d'Israël, mais certaines aussi en soutien, le climat dans la ville est tendu. Michael Krohn est le producteur exécutif du show. Il planifie la retransmission en direct. Que faire si des contestataires font irruption sur scène ? Ou si le candidat israélien se fait huer comme l'année dernière.
2: Ce qui est sûr, c'est que nous ne trafiquerons pas les images ou le son pour faire comme si rien ne s'était passé. Mais il ne faut pas non plus que trois intrus puissent prendre en otage toute une compétition. On doit rester dans la mesure. Bien sûr, nous préférerions que l'ambiance reste à la fête.
1: Les attaques contre Israël seraient très mal perçues en Autriche, car ce pays se distingue par son soutien à l'État hébreu pour des raisons politiques, mais aussi morales, liées au passé nazi du pays. Pour comprendre, direction la maison de l'histoire de l'Autriche. Justement, en ce moment, ce musée expose des objets liés à l'Eurovision. Pour Florian Wagner, il était évident que la maison de l'histoire devait s'emparer de la question de l'Eurovision.
3: L'Eurovision est un miroir de la société. Si la société est politisée, le concours est politisé. Cela dépend aussi de la définition que l'on donne aux politiques. Nous, à la maison de l'histoire, nous considérons que c'est un événement politique très intéressant qui nous permet de raconter beaucoup de l'histoire autrichienne, européenne et internationale.
1: Il ne faut pas croire les Autrichiens d'aujourd'hui incapables de critiques envers Israël, affirme l'historien. Mais selon lui, ils sont devenus très vigilants lorsque les arguments sont teintés d'antisémitisme. Florian Wagner.
3: En raison de l'histoire autrichienne, nous sommes devenus extrêmement pointus pour reconnaître l'antisémitisme et comprendre d'où il vient. Nous avons de bonnes méthodes pour distinguer l'antisémitisme d'une critique politique légitime.
1: Alexander, un fiscaliste de 27 ans, est fan de l'Eurovision. Il comprend ceux qui critiquent la présence d'un candidat israélien.
4: Cela donne un arrière-goût amer au concours. Cela laisse aussi penser que la Russie a été exclue tandis qu'Israël a le droit de participer, alors qu'ils font la même chose. Bon, c'est vrai qu'Israël a le droit à l'autodéfense, mais c'est autre chose d'attaquer d'autres pays. Cela n'a pas sa place à l'Eurovision.
1: Thomas, 35 ans, voit les choses différemment. Il est professeur d'histoire et de latin.
5: Je pense qu'en tant qu'Autrichien, nous devons faire attention à ne pas prendre une position trop radicale en faveur de l'exclusion d'Israël, en raison de notre passé, entre autres. Certes, on a le droit de critiquer la politique israélienne, mais l'Eurovision n'est pas l'endroit où le faire, surtout parce que cela touche les artistes et l'audiovisuel israélien, et pas Netanyahou lui-même.
1: Ce soir, première demi-finale de l'Eurovision. Le chanteur israélien Noam Betan se produira. Reste à savoir dans quelles conditions.
0: Et c'est sur un autre terrain, celui des valeurs, que la Turquie a marqué son opposition à l'Eurovision. Depuis 2013, le pays boycotte la compétition en invoquant son opposition au système de notation qui privilégierait l'Europe occidentale. Mais surtout, Ankara estime que l'Eurovision est devenue contraire aux valeurs turques en faisant la promotion des LGBT. Les explications de notre correspondante Anand Lauer. Au départ, c'est une histoire de points. En 2013, après 34 participations à l'Eurovision, dont une victoire en 2003, la Turquie boycotte le concours. La TRT, la société audiovisuelle publique à l'origine de la décision, soutient que les règles du jeu sont injustes. Depuis 2009, rappelle-t-elle, les votes du public ne comptent plus que pour 50%, l'autre moitié étant réservée à un jury de professionnels. La Turquie accuse l'UER, l'Union européenne de radio-télévision, qui organise le concours, d'avoir établi cette règle pour favoriser 5 pays, l'Allemagne, la France, le Royaume-Uni, l'Espagne et l'Italie, ses principaux financeurs. En fait, la règle du 50% a surtout été instaurée pour atténuer le poids des diasporas dans le vote. Mais cela n'arrange pas la Turquie, qui pouvait justement compter sur une importante diaspora en Europe. La décision de retrait est impopulaire car les Turcs sont friands d'Eurovision, mais jusqu'ici, Ankara n'est jamais revenu dessus. Et pour cause, le problème aux yeux des autorités ne se limite plus au système de notation. Ces dernières années, le pays n'a cessé d'accuser le concours de faire la promotion de l'homosexualité et de menacer, je cite, la structure familiale traditionnelle. En 2024, dans une tirade restée célèbre, le président Recep Tayyip Erdogan a accusé certains participants d'être, je cite toujours, des chevaux de Troie de la décadence sociale. Rien d'étonnant, c'est désormais le discours quotidien des autorités turques qui accusent les LGBT et plus largement le mode de vie occidental d'être responsable de la chute de la natalité.
6: Accent d'Europe était réalisé aujourd'hui par Théo Raison. 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
2: Merci d'être avec nous sur RFI, 22h à Paris, 20h temps universel.
0: Mathis Limano.
2: Dans ce journal, le Festival de Cannes a ouvert ses portes pour sa 79e édition, montée des marches et cérémonie d'ouverture. Mais sous les paillettes et les strass, la politique revient sur le devant de la scène, vous l'entendrez. À suivre aussi, Donald Trump s'est envolé pour la Chine. Il atterrira demain à Pékin pour un déplacement de 3 jours sur fond de guerre au Moyen-Orient et de tensions commerciales. Avant de décoller, le président américain s'est exprimé sur Cuba. Après les menaces d'invasion, il semble calmer le jeu avec l'île communiste. Et puis le contexte économique global qui pèse sur la production de vin, elle est en recul chez les principaux pays producteurs. Sous les paillettes et les strass, la politique. Le Festival de Cannes s'est officiellement ouvert en début de soirée après la traditionnelle montée des marches où les stars d'un jour comme de toujours se sont succédées sur les célèbres marches du Palais des Festivals. Demi Moore, Jane Franco, Peter Jackson ou Gong Li, tous étaient réunis pour la traditionnelle cérémonie d'ouverture, un événement aux accents souvent politiques ces dernières années. Pour cette 79e édition, Léa Boutin-Rivière, un mot, est revenu plusieurs fois. Résistance.
3: Quand le monde est plongé dans l'ombre, c'est peut-être dans l'obscurité des salles de cinéma que l'on peut trouver la lumière, celle qui permet de lutter encore. La maîtresse de cérémonie, Eye Haidara, a d'ailleurs dédié son discours.
4: À vous toutes et tous qui tentez de résister, ici et ailleurs.
3: Résister donc en donnant la parole à l'autre, résister aussi en regardant la réalité en face.
4: Ces histoires dessinent à elles seules toute l'humanité. Parce qu'elles disent... Regarde, voilà ce qu'on ressent ici.
5: Godard, qui avait une phrase pour tout, disait « On ne fait pas un film pour être prudent ».
4: Aussi, je voudrais rendre hommage à ceux qui choisissent de filmer ce qu'on préférait ne pas voir.
3: Et c'est exactement ce que propose la sélection du festival cette année. Le documentaire « Viendra la révolution » de Pega Oraghani offre une plongée dans la répression iranienne. Benimana de la Rwandaise Marie-Clémentine Douzabé-Jambo explore les cicatrices laissées par le génocide de 1994, tandis que l'abandon de Vincent Garanque revient sur les derniers jours du professeur Samuel Paty avant son assassinat. Finalement, le cinéma, c'est, comme l'a déclaré Jane Fonda,
6: un acte de résistance.
3: Ultime acte de lutte de cette cérémonie, faire ouvrir le festival par une actrice connue pour son militantisme. Avis de tempête sur la croisette, pendant 10 jours, on attend un vent de résistance.
2: Léa Boutin-Rivière est une première récompense décernée à Cannes pour lancer la quinzaine, une palme d'honneur pour le néo-zélandais Peter Jackson, réalisateur de la mythique trilogie fantastique Le Seigneur des Anneaux. Il était l'invité exceptionnel ce soir de RFI, France 24 et TV5 Monde, le président français Emmanuel Macron depuis le sommet Africa Forward qui se referme à Nairobi. Il est notamment revenu sur la situation dans l'est de la RDC, situation qui selon lui a souffert de la multiplication des initiatives internationales. L'heure n'est pas aux sanctions contre le Rwanda, plaidé le chef de l'État, appelant à faire revenir l'ensemble des protagonistes autour de la table. Sur la situation au Moyen-Orient, il a annoncé que la France allait prendre une initiative aux Nations Unies en vue de rouvrir le détroit d'Ormuz, toujours verrouillé par le double blocus iranien et américain. L'interview d'Emmanuel Macron est à retrouver dès maintenant en intégralité sur notre site et demain sur notre antenne à partir de 6h15, temps universel. Dans le reste de l'actualité internationale, on revient sur cette décision de l'Union européenne de sanctionner plusieurs colons israéliens, ceux-là même que les 27 accusent de perpétrer des violences et d'harceler des Palestiniens en Cisjordanie occupée, sanction rendue possible par la levée du veto de la Hongrie. Nicolas Falaise, le message que veut envoyer Bruxelles s'adresse aussi au gouvernement israélien.
7: Les premières sanctions européennes en 2024 visaient la mouvance la plus radicale du nationalisme religieux israélien, notamment ceux que l'on appelle les jeunes des collines. Les nouvelles mesures adoptées cette semaine sanctionnent des organisations ayant pignon sur rue et travaillant en collaboration étroite avec les autorités de l'État hébreu. Sociologue israélienne Perle Nicole Chassid est spécialiste de l'extrême droite et de la colonisation.
8: C'est un signal beaucoup plus fort que ce qui a été fait dans le passé. On n'est plus dans le ciblage d'organisations qui sont responsables de violences, qui sont à l'origine de violences vis-à-vis des Palestiniens. On est dans un signal beaucoup plus politique au gouvernement israélien qui dit les organisations qui continuent à pousser vers l'annexation de fait de la Cisjordanie et vers l'expansion sans fin des colonies en Cisjordanie, on va les sanctionner. Et pas seulement les organisations qui se rendent elles-mêmes coupables de faits de violence sur le terrain.
7: C'est donc la dimension institutionnelle de la colonisation israélienne qui est visée, bien au-delà de l'interdiction d'entrer dans l'Union de quelques colons radicaux, bien au-delà du gel de leurs avoirs dans l'UE. Parmi les 27, certains États proposent désormais d'aller plus loin dans les pressions à exercer sur l'État hébreu.
2: Anne-Nicolas Falaise, Benjamin Netanyahou avait dénoncé la faillite morale des Européens après l'annonce de ces sanctions. Pourtant, certains États veulent aller plus loin, à l'image de la France et de la Suède, réclamant la limitation, voire l'interdiction pure et simple, des exportations de produits issus des colonies vers le marché européen. L'avion présidentiel Air Force One a décollé tout à l'heure des États-Unis, direction la Chine. Pour Donald Trump, il faut remonter à 2017 pour la dernière visite d'un président américain sur le sol chinois. C'était déjà lui à l'époque. Cette fois, Donald Trump dit s'attendre à une longue discussion sur la guerre en Iran avec son homologue Xi Jinping qu'il rencontrera jeudi. C'est toujours l'impasse diplomatique, pas de concession en vue entre les deux belligérants. Autre sujet brûlant sur la table à Pékin, les relations commerciales tumultueuses entre les deux puissances ainsi que le sujet taïwanais. Et avant de décoller, Donald Trump s'est adonné à son hobby préféré, posté sur son réseau social, et le président a tenté de calmer le jeu vis-à-vis de Cuba. Après avoir durci les sanctions contre la Havane, déjà paralysée par le blocus pétrolier américain, après avoir renouvelé ses menaces de prendre le contrôle de Cuba, le locataire de la Maison Blanche change de ton. François-Damien Bourgerie, le président états-unien, annonce cette fois des discussions.
9: Aucun républicain ne m'a jamais parlé de Cuba, assure d'emblée Donald Trump. Allusion à un article du site d'information The Hill. Selon le journal, les sénateurs républicains mettent en garde le président contre toute intervention militaire à Cuba. Ils estiment que l'armée a déjà fort à faire en Iran. Il ne serait donc pas judicieux d'ouvrir un nouveau front, encore moins à l'approche des midterms de novembre. Un avertissement alors que les bruits de bottes se font de plus en plus insistants. CNN rapporte que l'aviation états-unienne a augmenté la collecte de renseignements au large des côtes cubaines, de quoi alimenter les spéculations autour d'une opération similaire à celle qui avait conduit en janvier à la capture de l'ex-président vénézuélien Nicolas Maduro. Mais dans son message sur Truth Social, Donald Trump s'y engage. Cuba demande de l'aide et nous allons discuter. Des discussions qui ont en réalité déjà commencé. Une délégation du département d'État s'est même rendue sur l'île le mois dernier. Elles n'ont pour l'instant mené nulle part.
2: Et ce soir, Donald Trump promet de faire libérer tous les prisonniers politiques des geôles vénézuéliennes. Pour ça, il redit sa confiance dans la présidente par intérim Delcy Rodriguez. Elle fait du super travail, écrit Donald Trump. Des ONG estiment que 500 prisonniers politiques sont encore derrière les barreaux au Venezuela. 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Contre vents et marées, le premier ministre britannique Keir Starmer refuse de démissionner malgré les appels insistants venus de son propre camp. Un parti travailliste divisé, une centaine de députés demandent son départ. Le même nombre signe ce soir une lettre de soutien au premier ministre. Sous pression depuis la débâcle du parti aux élections locales du week-end dernier. La bataille contre l'antivirus en France, la conférence de presse de la ministre de la Santé, Stéphanie Rist, pour qui aucun élément ne va dans le sens d'une circulation du virus sur le territoire national. L'unique française contaminée est toujours en réanimation, touchée par la forme la plus sévère de la maladie. Pour les 4 autres Français évacués du MV Ondius, ils ont été testés négatifs, ne présentent aucun symptôme et sont toujours à l'isolement à l'hôpital. 227 millions d'hectolitres, c'est la production mondiale de vin pour l'année 2025, d'après l'Organisation internationale de la vigne et du vin. L'Italie devance toujours la France et l'Espagne suit à la 3e place. Une consommation qui continue de reculer, plombée notamment par la flambée des prix des carburants. Alors la filière s'adapte, opérant en flux tendu, explique Dominique Piron, vigneron dans le Beaujolais.
10: La récolte 2025 est de belle qualité. Le seul inconvénient qui est majeur, c'est qu'on a fait une toute petite quantité. À titre perso, j'ai même fait un tiers de récolte. Ayant peu de vin à vendre, ça vient compliquer singulièrement l'année. Tous ces conflits mondiaux que provoquent de l'angoisse chez tous les intermédiaires, des acheteurs, tout le monde est un petit peu dans l'attente. Le problème surtout, nous, c'est l'augmentation du prix du carburant. C'est simplement pour nos engins agricoles. Donc c'est tout un système aujourd'hui qui est compliqué par le coût de la vie. Nos anciens, historiquement, disaient qu'il faut une récolte à la cave, une à la banque et une à la vigne. Sauf qu'aujourd'hui, il n'y a plus beaucoup de monde qui a une récolte à la banque. On est un peu en flux tendu, quoi.
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0: Zone de verre pour les 50 prochaines minutes avec Arthur Bon derrière la console. Yasmine Boulan à la coordination, l'équipe au complet pour vous agrémenter vos soirées sur Radio France Internationale. Écrivez-nous dès à présent sur WhatsApp au plus 33 6 58 18 46 86. Je vous donne le programme. Ce soir, nous écouterons quelques nouveautés de la semaine et aussi les artistes à suivre dans les tendances afro. Mais avant, je suis heureux d'accueillir une nouvelle voix qui viendra nous voir de temps en temps comme ça dans le studio et qui vous accompagnera, chers auditeurs, dans cette émission. C'est Anobla, la chroniqueuse de luxe. Bonsoir Anobla.
1: Bonsoir Hervé et merci de me recevoir.
0: Et bienvenue dans l'équipe.
1: Je suis vraiment ravie de rejoindre cette aventure Afro Club avec toi, l'équipe et bien sûr les auditeurs. Alors aujourd'hui, je vais vous partager quelques chroniques et découvertes musicales. J'espère que ça va vous plaire.
0: On a très hâte de découvrir ça Anobla et pour bien marquer cette première émission ensemble, je te laisse l'honneur. C'est toi qui vas choisir
1: merci
0: le premier
1: beaucoup.
0: Morceau ce soir et qu'est-ce que tu nous proposes?
1: Alors j'ai bien envie de démarrer en douceur avec la star nigériane qu'on ne présente plus, c'est le grand Burna Boy. Alors si vous êtes déjà dans votre lit ou posé à la maison, laissez-vous bercer par ces sonorités reggae qui rappellent la Jamaïque avec Sweet Love.
0: Oui, Sweet Love, c'est le mot, c'est Sweet Reggae. On est dans la continuité cette semaine dans l'Afro Club et ça démarre avec Burna Boy. Monte le son Arthur Bon.